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1: Le chapelet des larmes de sang de Marie. Ce chapelet a été révélé à une sœur brésilienne en 1930 comme une arme puissante pour mettre en fuite le démon et obtenir la conversion des pécheurs avec une efficacité particulière dans les cas de possession. Ce chapelet fait pleuvoir les grâces et tout au long de cette prière, sûr que le Seigneur va accomplir sa promesse. Amen. Au nom du Père, du Fils et du Saint-Esprit. Amen. Je crois en Dieu, le Père Tout-Puissant, Créateur du ciel et de la terre, et en Jésus-Christ, son Fils unique, notre Seigneur, qui a été conçu du Saint-Esprit, est né de la Vierge Marie, a souffert sous Ponce Pilate, a été crucifié, est mort, a été enseveli, est descendu aux enfers, le troisième jour est ressuscité des morts, est monté aux cieux, est assis à la droite de Dieu, le Père Tout-Puissant, d'où il viendra juger les vivants et les morts. Je crois en l'Esprit Saint, à la Sainte Église catholique, à la communion des saints, à la rémission des péchés, à la résurrection de la chair et à la vie éternelle. Amen. Notre Père qui es aux cieux, que ton nom soit sanctifié, que ton règne vienne, que ta volonté soit faite, sur la terre comme au ciel. Donne-nous aujourd'hui notre pain de ce jour. Pardonne-nous nos offenses, comme nous pardonnons aussi à ceux qui nous ont offensés. Et ne nous laisse pas entrer en tentation, mais délivre-nous du mal. Amen. Je vous salue, Marie, pleine de grâce. Le Seigneur est avec vous. Vous êtes bénie entre toutes les femmes. Et Jésus, le fruit de vos entrailles, est béni. Sainte Marie, Mère de Dieu, priez pour nous pauvres pécheurs, maintenant et à l'heure de notre mort. Amen. Gloire soit au Père, au Fils et au Saint-Esprit, comme il était au commencement, maintenant et toujours, et dans les siècles des siècles. Amen. Récitons maintenant la prière introductive de ce chapelet. Jésus crucifié, prosterné à tes pieds, je t'offre les larmes de sang, de celle qui t'a accompagné pendant toute ta vie et pendant ton si douloureux chemin de croix avec un tendre et compatissant amour. Fais, ô bon Maître, que je prenne à cœur les enseignements des larmes de sang de la très sainte Mère pour qu'en accomplissant ta sainte volonté sur terre, je puisse te louer et te glorifier au ciel et pour toute l'éternité. Amen. Premier mystère, les larmes versées par la Vierge Marie, suite à la prophétie de Siméon pendant la présentation de Jésus au Temple. Ô Jésus, regarde les larmes de celle qui t'a le plus aimé sur terre et qui t'aime au ciel le plus intensément. Ô Jésus, écoute nos prières à cause des larmes de sang de ta très sainte Mère. Ô Jésus, écoute nos prières à cause des larmes de sang de ta très sainte Mère. Ô Jésus, écoute nos prières à cause des larmes de sang de ta très sainte Mère. Ô Jésus, écoute nos prières à cause des larmes de sang de ta très sainte Mère. Ô Jésus, écoute nos prières à cause des larmes de sang de ta très sainte Mère. Ô Jésus, écoute nos prières. à cause des larmes de sang de ta très sainte mère. Ô Jésus, écoute nos prières à cause des larmes de sang de ta très sainte mère. Deuxième mystère, les larmes versées par la Vierge Marie pendant l'exil de la Sainte Famille en Égypte. Ô Jésus, regarde les larmes de celle qui t'a le plus aimé sur la terre et qui t'aime au ciel le plus intensément. Ô Jésus, écoute nos prières à cause des larmes de sang de ta très sainte mère. Ô Jésus, écoute nos prières à cause des larmes de sang de ta très sainte mère. Ô Jésus, écoute nos prières à cause des larmes de sang de ta très sainte mère. Ô Jésus, écoute nos prières à cause des larmes de sang de ta très sainte mère. Ô Jésus, écoute nos prières à cause des larmes de sang de ta très sainte mère. Ô Jésus, écoute nos prières à cause des larmes de sang de ta très sainte mère. Ô Jésus, écoute nos prières à cause des larmes de sang de ta très sainte mère. Troisième mystère, les larmes versées par la Vierge Marie lors de sa quête de Jésus à 12 ans dans le temple de Jérusalem. Ô Jésus, regarde les larmes de celle qui t'a le plus aimé sur la terre et qui t'aime au ciel le plus intensément. Ô Jésus, écoute nos prières à cause des larmes de sang de ta très sainte mère. Ô Jésus, écoute nos prières à cause des larmes de sang de ta très sainte mère. Ô Jésus, écoute nos prières à cause des larmes de sang de ta très sainte mère. Ô Jésus, écoute nos prières à cause des larmes de sang de ta très sainte mère. Ô Jésus, écoute nos prières à cause des larmes de sang de ta très sainte mère. Ô Jésus, écoute nos prières à cause des larmes de sang de ta très sainte mère. Ô Jésus, écoute nos prières à cause des larmes de sang de ta très sainte mère. Quatrième mystère, et les larmes versées par la Vierge Marie pendant la Passion et le douloureux chemin de croix de Jésus. Ô Jésus, regarde les larmes de celle qui t'a le plus aimé sur la terre et qui t'aime au ciel le plus intensément. Ô Jésus, écoute nos prières à cause des larmes de sang de ta très sainte mère. Ô Jésus, écoute nos prières à cause des larmes de sang de ta très sainte mère. Ô Jésus, écoute nos prières à cause des larmes de sang de ta très sainte mère. Ô Jésus, écoute nos prières à cause des larmes de sang de ta très sainte mère. Ô Jésus, écoute nos prières à cause des larmes de sang de ta très sainte mère. Ô Jésus, écoute nos prières à cause des larmes de sang de ta très sainte mère. Ô Jésus, écoute nos prières à cause des larmes de sang de ta très sainte mère. Cinquième mystère, les larmes versées par la Vierge Marie pendant la crucifixion, l'agonie et la mort de Jésus sur la croix. Ô Jésus, regarde les larmes de celle qui t'a le plus aimé sur la terre et qui t'aime au ciel le plus intensément. Ô Jésus, écoute nos prières à cause des larmes de sang de ta très sainte mère. Ô Jésus, écoute nos prières à cause des larmes de sang de ta très sainte mère. Ô Jésus, écoute nos prières à cause des larmes de sang de ta très sainte mère. Ô Jésus, écoute nos prières à cause des larmes de sang de ta très sainte mère. Ô Jésus, écoute nos prières à cause des larmes de sang de ta très sainte mère. Ô Jésus, écoute nos prières à cause des larmes de sang de ta très sainte mère. Ô Jésus, Écoute nos prières à cause des larmes de sang de ta très sainte mère. Sixième mystère, les larmes versées par la Vierge Marie quand le corps de Jésus est descendu de la croix et qu'elle l'a pris dans ses bras. Ô Jésus, regarde les larmes de celle qui t'a le plus aimé sur la terre et qui t'aime au ciel le plus intensément. Ô Jésus, écoute nos prières à cause des larmes de sang de ta très sainte mère. Ô Jésus, écoute nos prières à cause des larmes de sang de ta très sainte mère. Ô Jésus, écoute nos prières à cause des larmes de sang de ta très sainte mère. Ô Jésus, écoute nos prières à cause des larmes de sang de ta très sainte mère. Ô Jésus, écoute nos prières à cause des larmes de sang de ta très sainte mère. Ô Jésus, écoute nos prières à cause des larmes de sang de ta très sainte mère. Ô Jésus, écoute nos prières à cause des larmes de sang de ta très sainte mère. Septième mystère, les larmes versées par la Vierge Marie quand Jésus a été déposé dans le tombeau. Ô Jésus, regarde les larmes de celle qui t'a le plus aimé sur la terre et qui t'aime au ciel le plus intensément. Ô Jésus, écoute nos prières à cause des larmes de sang de ta très sainte mère. Ô Jésus, écoute nos prières à cause des larmes de sang de ta très sainte mère. Ô Jésus, écoute nos prières à cause des larmes de sang de ta très sainte mère. Ô Jésus, écoute nos prières à cause des larmes de sang de ta très sainte mère. Ô Jésus, écoute nos prières à cause des larmes de sang de ta très sainte mère. Ô Jésus, écoute nos prières à cause des larmes de sang de ta très sainte mère. Ô Jésus, écoute nos prières à cause des larmes de sang de ta très sainte mère. Amen. Ô Jésus, regarde les larmes de celle qui t'a le plus aimé sur la terre et qui t'aime au ciel le plus intensément. Ô Jésus, regarde les larmes de celle qui t'a le plus aimé sur la terre et qui t'aime au ciel le plus intensément. Ô Jésus, regarde les larmes de celle qui t'a le plus aimé sur la terre et qui t'aime au ciel le plus intensément. Ô Marie, Mère du bel amour, Mère de douleur et Mère de miséricorde, nous te demandons d'unir tes prières aux nôtres pour que Jésus, ton divin Fils, que nous invoquons au nom de tes larmes de sang maternel, exauce nos supplications et qu'il nous accorde avec les grâces que nous demandons aujourd'hui la couronne de la vie éternelle. Amen. Tes larmes de sang, ô Mère douloureuse, anéantissent le pouvoir de l'enfer. Ô Jésus, enchaîné, que ta divine douceur préserve le monde de la confusion qui le menace. Amen. Au nom du Père, du Fils et du Saint-Esprit. Amen.
2: Soyez avec elle dans l'allégresse, vous tous qui avez pris le deuil sur elle, afin que vous soyez allaités et rassasiés par son sein consolateur.
3: La Vierge nous donne le Fils, le Sauveur du monde, Jésus, l'unique médiateur entre Dieu et les hommes.
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Au nom du Père et du Fils et du Saint-Esprit, amen. Shalom à vous qui nous suivez depuis vos différents lieux de travail ou depuis vos maisons, depuis vos lieux de confinement. On peut aussi le dire, nous voulons demander au Seigneur que sa paix puisse vous rejoindre partout où vous êtes. Aujourd'hui, bien-aimés, nous avons décidé de parler de la foi. La foi et les effets de la foi. L'impact de la foi sur la vie d'une personne. Et l'une des figures bibliques les mieux indiquées dans ce sens, c'est Marie-Madeleine. Et aujourd'hui, je voudrais avec vous parler de la foi de Marie-Madeleine. La foi qui a produit quelque chose de grand et de positif dans sa vie. La foi de Marie-Madeleine en Jésus-Christ. Oui, bien-aimés frères et sœurs, il y a parfois des erreurs que nous commettons avant de rencontrer le Seigneur. Mais quand nous rencontrons véritablement le Seigneur, il y a forcément quelque chose qui se produit dans nos vies. Et bien-aimés, je voudrais que chaque femme qui m'écoute aujourd'hui, chaque jeune fille qui m'écoute aujourd'hui, chaque homme, pourquoi pas, qui m'écoute aujourd'hui, qui se retrouve en face de Dieu, hein, qui se retrouve donc à un tournant assez décisif de sa vie, puisse, en ce moment où nous parlons, se dire que tout est encore possible. Oui, tout est encore possible, mais il suffira pour toi, mon frère, il suffira pour toi, ma sœur, de croire qu'il y a une personne, il y a un Dieu qui est assis là-haut, qui est capable donc de rendre l'impossible possible dans ta vie. Mais pour que cela arrive, tu as ton action à faire, tu as ta part à faire. Et aujourd'hui, je voudrais qu'on ait comme test d'appui, qu'on prenne comme test d'appui l'évangile selon Saint Luc à son chapitre 7 au verset 50. Et je lis avec vous, bien-aimés frères et sœurs. Mais Jésus dit à la femme, ta foi t'a sauvé, va en paix. Jésus dit à la femme, ta foi t'a sauvé, va en paix. Quand cette femme est présentée, c'est une femme de mauvaise vie. C'est une pécheresse, mais elle s'appelle Marie-Madeleine. Marie-Madeleine, la sœur de Marthe. Marie-Madeleine, la sœur de Lazare. Je veux t'emmener à comprendre quelque chose. À comprendre quelque chose qui va te servir quand tu auras vraiment rencontré le Christ. Ce qui va te servir, le sentiment qui va t'habiter quand tu auras véritablement rencontré le Christ et que le Christ te dira, tel il a dit à Marie-Madeleine, ta foi t'a sauvée. Et que Marie-Madeleine a donc pu garder cette sérénité même face à la mort. Tu comprendras dès cet instant l'impact que la foi peut avoir dans la vie d'une personne. Un impact positif, parce que la foi nous amène à garder notre quiétude, notre sérénité face à toutes sortes de situations. Parce que nous avons foi en une personne qui s'appelle Jésus-Christ. Et cette foi-là nous donne, bien-aimés frères et sœurs, de ne rien craindre. Parce que notre Jésus est celui qui a vaincu la mort. Notre Jésus est celui qui a triomphé de la mort. Notre Jésus est celui qui a triomphé de la peur, de la méchanceté des hommes. Bien-aimés, quand on décide de marcher avec Jésus, c'est qu'on a un objectif. Et je suis tentée de poser une question à tous les frères, à toutes les sœurs qui nous suivent, qui nous écoutent. Quel est ton objectif? Ton objectif en suivant Jésus est-il de manifester ces petites choses que nous constatons? Ton objectif est-il d'avoir un mari? Est-il d'avoir un enfant? Est-il d'avoir un travail? Est-il d'avoir beaucoup d'argent? Ou ton objectif, c'est le royaume des cieux? Matthieu 6, verset 33. L'histoire commence, bien-aimés frères et sœurs, comme l'évangéliste Luc nous le présente,
le relate. L'histoire commence par l'invitation lancée à Jésus-Christ par un pharisien. Un pharisien qui s'appelle Simon, qui n'est nullement un sympathisant de Jésus-Christ, un ami de Jésus-Christ, encore moins un disciple de Jésus-Christ, mais qui invite Jésus chez lui. Certainement pour percer le mystère, pour savoir qui il est vraiment, qui il est réellement. Parce que nous nous souvenons tous que Jésus entrait dans une synagogue, comme nous le rappelle déjà Luc, pardon, à son chapitre 6, au verset 7, qui rappelle que Jésus est entré dans une synagogue et Jésus était en train de donner, en plein sabbat, Jésus entre dans la synagogue, il enseigne et il guérit un malade. Outré étaient les pharisiens, les scribes qui y étaient. Et ici, Luc nous rappelle l'identité, il nous donne, donc en Luc 7, verset 36, là où l'histoire commence, Luc nous donne, nous révèle l'identité de Simon. Simon, celui qui invite Jésus chez lui. Simon, qui invite Jésus à manger. Mais Simon a oublié une chose, celui qu'il est en train d'inviter n'est pas une personne ordinaire. Il s'appelle Jésus. Il est vrai Dieu et vrai homme. Et cette invitation m'a donné de comprendre encore une chose. Vous voyez, certains appellent Dieu dans leur vie. Pas parce qu'ils ont envie que Dieu vienne et qu'il demeure en eux. Que Dieu vienne, qu'il reste en eux. Mais c'est en quelque sorte un piège. Oui, quand je dis un piège, on se dit, bon, il faut que je montre mon identité d'enfant de Dieu. Il faut que je montre mon identité de serviteur de Dieu. Il faut que je montre aux yeux des uns et des autres que je sers Dieu. Je suis au service de Dieu, que je suis dans une chorale. Je suis engagé dans l'église. Alors que notre cœur n'est pas imprimé de ce que nous pensons réellement de Dieu. Certains aussi voient Dieu, voient Jésus-Christ en faiseur de miracles, c'est tout. Je le disais une fois que je suis allée prêcher à des sœurs, je disais à ces sœurs qui étaient assises dans l'église, oui, pour que le nom de Jésus puisse avancer, pour que nous puissions voir Jésus régner sur le monde, il faille qu'il y ait des miracles qui se produisent. Mais le plus grand miracle, chère sœur, ne pensez-vous pas que c'est la conversion d'une personne? Parce qu'une personne qui est convertie véritablement, une personne qui est réellement attachée au Seigneur, est capable de dire comme Paul l'a dit en Galates 2, verset 15, « Ce n'est plus moi qui vis, mais c'est Christ qui vit en moi. » Et je serais tentée de dire, ce n'est plus moi qui vis, mais c'est l'amour qui vit en moi. Ce n'est plus moi qui vis, bien-aimé, mais c'est la foi qui vit en moi. Ce n'est plus moi qui vis, mais c'est l'espérance qui vit en moi. Et la foi, l'espérance, la charité qui vivent en moi, je ne suis pas capable de les retenir. Je ne suis pas capable de les maintenir. Je ne suis pas capable de les enfermer. Forcément, elles devront pouvoir produire des fruits. Et oui, la foi dont il est question, l'espérance dont il est question, l'amour véritable, la charité dont il est question ici, ce sont donc ces trois vertus théologales qui nous sont infusées par Dieu lui-même, qui nous sont données par Dieu lui-même, qui nous sont communiquées par Dieu lui-même, parce que nous nous serons attachés véritablement à lui. Et nous ne parlerons plus désormais qu'un même langage qu'avec lui. Où le péché nous déplaît, où le péché nous dégoûte, mais le pécheur nous plaît. Nous aimons le pécheur. Nous ne portons pas de jugement sur la vie du pécheur. Oui, ce pharisien qui pensait détenir la loi divine, qui pensait être un homme assez spécial, qui refuse de se mélanger aux pécheurs, aux pécheresses, et qui pense à sa manière
qu'il est en train d'aimer Dieu. Oui, bien-aimé, aimer Dieu, c'est être capable de pardonner. Aimer Dieu, c'est être capable de comprendre les agissements de notre frère. Et même encore quand cela nous fait mal, nous acceptons de pardonner. Aimer Dieu, avoir la foi, être au service de Dieu, c'est également bien-aimer frères et sœurs. Écouter la parole de Dieu, mettre en pratique la parole de Dieu, suivre les préceptes du Seigneur, suivre tout ce que le Seigneur nous demande et dire au Seigneur, « Seigneur, parle, ton serviteur écoute. » Comme pour dire, « Seigneur, je me livre totalement à toi. Je livre l'oreille de mon cœur, de sorte que tu parles à mon cœur et que mon cœur qu'il entendra et qu'il débordera de tes paroles, de toi, puisse enfin parler. » Car ta parole déclare, Seigneur, que c'est de l'abondance du cœur que la bouche parle. Seigneur, je veux être cette personne spéciale qui sait reconnaître son erreur, qui sait reconnaître ses fautes. Mais vous voyez, ce pharisien, nous allons comprendre par la suite qu'il était tout simplement rempli d'orgueil. Oui, l'orgueil avait rempli son cœur. Quand on décide de ne pas se mélanger aux autres, quand on décide de ne pas partager la souffrance des autres, quand on décide de ne pas partager la douleur des autres, quand on décide d'avoir des amitiés, mais intéressées, bien-aimés frères et sœurs, dans quelle catégorie devrons-nous nous classer? Dans la catégorie des orgueilleux. Parce que l'orgueilleux, il ne pense qu'à lui. Et Simon, ce pharisien, avait une mission à accomplir. Faire tomber Christ dans un piège, pour dire qu'au contraire, Christ va contre les lois divines et il prétend être le Fils de Dieu. Christ va lui en donner l'occasion, mais l'occasion qu'il va lui donner va être une occasion pendant laquelle le Christ va encore enseigner ce pharisien qui se croyait suffisamment enseigné. Pour dire à quelqu'un qui nous suit, pour dire à quelqu'une qui nous suit, tu as voulu tout faire de tes propres forces. Et aujourd'hui, ton désir de faire les choses à ta manière et de tes propres forces ont démontré leurs limites. Et l'occasion t'est donnée à travers ce temps de partage, de comprendre que nous n'avons qu'un seul en qui il n'y a point de limite. Celui-là, il s'appelle Jésus. Nous avons un seul qui, quand tu le rencontres dans ta vie, il n'y a point de limite. Car il rend l'impossible possible. Raison pour laquelle une femme pécheresse, je dirais une femme qui s'appelle Marie-Madeleine, va s'approcher de lui. Et vous voyez, quand nous prenons le chapitre 7 donc de l'Évangile selon Saint-Luc, et que, comme je vous le disais, l'histoire commence par le verset 36, nous constatons qu'au verset 37, oui, et Simon le pharisien lance son invitation. Jésus répond à cette invitation. Mais une personne qui n'était pas prévue, qui n'était pas invitée, une personne de mauvaise moralité, qui ne devait pas être là en ce moment-là, va s'inviter. Elle va s'inviter. Mais quand elle s'invite, qu'elle arrive, son nom ne nous est pas donné. Elle est présentée dans le verset 37, donc de Luc 7, comme étant une femme pécheresse, une femme pécheresse, pour dire son identité n'est pas encore déclarée, son identité n'est pas encore donnée. Cette femme pécheresse, c'est moi, Emmanuel Fox. C'est toi, ma sœur qui nous suit. C'est également toi, mon frère qui nous suit. Tout simplement parce que son identité n'a pas été révélé, parce que tous, nous devrions pouvoir nous retrouver en elle. La Bible ne dit-elle pas que même le juste pêche 7 fois par jour? Marie-Madeleine, donc, c'est chacun d'entre nous.
Marie-Madeleine, c'est chacune d'entre nous. Mais la différence va commencer à s'installer à cause de l'action de Marie-Madeleine. Son identité va changer. Son nom va changer. Le regard des hommes va être obligé de changer sur la vie de Marie-Madeleine. Parce que celui qu'elle va rencontrer, celui qui va parler sur sa vie, quand il te rencontre et qu'il parle sur ta vie, il y a forcément un changement, et même de manière positive, qui se produit. Marie-Madeleine part, elle rencontre Jésus, mais Marie-Madeleine ne vient pas les mains vides. Marie-Madeleine vient avec un vase plein de parfums et un parfum de grande qualité. Un parfum de grande qualité, un parfum très rare, de grande qualité et de grande valeur. Et c'est cette bouteille, ce vase de parfum que Marie-Madeleine va casser et utiliser pour parfumer les pieds de Jésus. Mais Marie-Madeleine, avant de poser cet acte, va pleurer. Elle va pleurer. Elle va couler, elle va pleurer toutes les larmes de son corps. Elle va se lamenter, j'imagine. Le verset 38 nous dit, elle va pleurer. Elle va tellement pleurer, parce que ce n'est pas des pleurs d'une minute, de quelques secondes, qui peuvent permettre que les pieds de Jésus soient lavés. Elle va mouiller les pieds de Jésus de ses pleurs, de ses larmes. Elle va prendre ses cheveux. Elle va s'abaisser. Elle va prendre ses cheveux. Elle va laver les pieds de Jésus avec ses larmes et ses pieds et ses cheveux. Et elle va oindre les pieds de Jésus donc avec ce parfum. Et bien aimé, c'est sûr que Simon le pharisien était outré. Parce que ce qu'il disait, il demandait, ce qu'il attendait de Jésus, c'était que Jésus puisse chasser cette femme. Et il a été choqué. Jésus, qui connaissait les pensées de Simon, va lui dire qu'il pensait tout fou. Parce que bien aimé, frères et sœurs, quand nous disons que Christ est avec nous, quand nous disons que nous marchons avec le Seigneur, nous devons être capables de quand même un peu d'égard et de miséricorde à l'endroit de nos frères et de nos sœurs. Bien-aimés, Dieu t'a réellement béni. Quand je dis Dieu t'a réellement béni, le fait que Dieu ait accepté, que Dieu t'ait cherché, que Dieu t'ait choisi, que Dieu ait fait de toi son enfant, c'est déjà un privilège, c'est déjà une grâce, c'est déjà une bénédiction. Mais tel que Dieu te voit, est-ce ainsi que tu te vois, ma sœur? Tel que Dieu te voit, est-ce ainsi que tu te vois, mon frère? Tu te limites simplement au jugement que les hommes portent sur ta vie, au point où aujourd'hui, tu n'as même plus confiance en toi. Quand nous regardons Marie-Madeleine, c'est sûr qu'à un moment donné de sa vie, Marie-Madeleine n'avait même plus confiance en elle-même. Mais celui qui va venir lui redonner confiance en elle, c'est bien le Seigneur Jésus. Et quand il va lui redonner confiance en elle, Marie-Madeleine va s'attacher à ce Jésus. Bien-aimée, à travers ce message d'aujourd'hui, le Seigneur veut que tu puisses regagner confiance en toi-même. Que tu puisses regagner confiance en toi-même. Simon était choqué. Il se limitait à sa nourriture, à son invitation pour Jésus. Il se limitait à ses enseignements qu'il avait reçus en tant que pharisien, en sa qualité de défenseur, d'après lui, des lois divines. Mais il devait aller au-delà, en posant des actions, en posant des actes qui touchent le cœur de Dieu. Et Marie-Madeleine, cette femme prostituée, cette pécheresse, comme on peut la qualifier, celle qui était pour laquelle chacun avait certainement un mépris, mais Dieu, aux yeux de Dieu, elle avait de la valeur.
Oui, aux yeux de Dieu, Marie-Madeleine avait de la valeur. Bien-aimé, je veux te demander de sortir des pensées que les gens ont à ton égard, du regard que les gens ont sur ta vie, des critiques que l'on pose sur ta porte, sur ta vie, au point où on t'accuse injustement. Et aujourd'hui, où on t'accuse injustement, où tu dois te lever comme Marie-Madeleine, aller pleurer aux pieds de Jésus, aller laver les pieds de Jésus, aller oindre les pieds de Jésus, aller donner un baiser aux pieds de Jésus. Tu te dis, d'ailleurs même c'est bon, j'abandonne, je ne veux plus continuer. Oui, parce que

sentimentale. Tu es peut-être au bord de la rupture au niveau de tes relations professionnelles. Tu es peut-être malade et l'on t'a accusé. Aujourd'hui, tu penses à tout ce que les gens ont dit de toi et tu ne peux même plus prier. Tu ne crois même plus, je peux dire ainsi, tu ne crois même plus en la providence divine. Et tu te dis, c'est terminé. Je sais que c'est fini pour moi. Est-ce que Dieu m'aime? Est-ce que Dieu pense encore à moi? Bien-aimé, je viens te dire, ce sont tes propres pensées. Mais moi, je viens ce jour. Je ne sais pas à quelle heure du jour tu me recevras chez toi. Mais je viens te dire que ce que tu penses est tout faux. Ce que tu penses de Dieu, pensant que Dieu ne t'aime pas. Ce que tu penses de Dieu, pensant que Dieu t'a oublié. Ce que tu penses de Dieu, pensant que tu es relégué au second plan. Ce que tu penses de Dieu, comme quoi c'est toujours toi qui es en souffrance, c'est toujours toi qui traverses les épreuves. Je veux simplement te dire, Dieu te dit qu'il t'aime. Et il attend que tu viennes saisir cette main tendue. Oui, Christ avait déjà tout organisé, je peux le dire ainsi. Parce que notre Dieu est un Dieu de circonstances. Notre Dieu est un Dieu qui vient au secours de nos faiblesses. Et notre Dieu est un Dieu qui intervient au moment favorable, qui est appelé le Kairos. Et oui, ce moment favorable, il était arrivé pour Marie-Madeleine, qui était là ce jour-là. Ce moment favorable était arrivé pour cette pécheresse, cette femme pécheresse, qui était là ce jour-là. Et pour toi, Dieu a organisé ce moment où je viens de parler de la part de Dieu, où il veut que tu te lâches, que tu t'abandonnes, que tu te livres totalement. Tous ces actes, toutes ces actions posées par Marie-Madeleine, par cette femme pécheresse, dénotent du fait qu'elle est venue là s'humilier. Qui s'humilie rencontre la miséricorde de Dieu. Qui s'humilie rencontre la miséricorde de Dieu. Oui, nous le savons tous. Notre mère Marie nous le dit quand elle récite le Magnificat. Il s'est penché sur son humble servante. Ce n'est pas Marie-Madeleine qui s'est penchée en premier. C'est le Christ qui s'est penché en premier sur la faiblesse de Marie-Madeleine, sur la difficulté de Marie-Madeleine, sur la souffrance de Marie-Madeleine. Jésus s'est souvenu en premier de Marie-Madeleine. Et rendez-vous a été donné à Marie-Madeleine en ce lieu. Oui, tu es en train de nous écouter. Ce n'est point un hasard. C'est simplement parce que l'heure de Dieu, le temps de Dieu a sonné pour que tu écoutes ce message et que ta vie soit transformée. Oui, Marie-Madeleine va écouter ce message. Elle va saisir l'occasion qui lui a été donnée. C'est-à-dire même celui qui la méprisait a tout organisé pour que Marie-Madeleine ait sa délivrance. Oui, quand je parle de celui qui la méprisait, un pharisien était loin d'accepter la vie que Marie-Madeleine menait. Il était loin d'accepter cette vie-là. Comme pour dire, tes ennemis sont en train d'arranger ton élévation. Tes ennemis sont en train d'arranger ton miracle. En te calomniant, en te méprisant, en disant des choses fausses sur ta vie, en disant des choses fausses sur ta vie. Et bien aimé, Marie-Madeleine a saisi l'opportunité. Saisis cette opportunité. Saisis cette occasion. Jette-toi au pied du maître. Jette-toi au pied de la croix. Et dis à Jésus, me voici. Je viens m'offrir à toi. Je viens me donner à toi. Je te présente mes faiblesses. Jésus, libère-moi. Oui, en pleurant, en faisant tomber ses larmes sur les pieds de Jésus. Jésus qui savait ce qui venait du cœur de l'homme a vu ce que Marie-Madeleine ressentait. Il a compris que Marie-Madeleine avait besoin d'être restaurée. Marie-Madeleine avait besoin d'être libérée. Marie-Madeleine avait besoin d'avoir un peu de paix. Et bien aimé, Marie-Madeleine pouvait être chassée de cette maison. Marie-Madeleine pouvait être humiliée. Mais Marie-Madeleine a bénéficié de la couverture du Christ. Et il va même le lui dire. Mais Marie-Madeleine a vu la manifestation de cet amour de Dieu, de la miséricorde de Dieu, parce qu'elle a osé. Avoir la foi, c'est aussi oser. Et bien aimé, je veux te demander
mon frère.

Je veux te demander, ma sœur, d'avoir cette audace. Je veux te demander d'oser. Ose aimer le Seigneur. Ose marcher avec le Seigneur. Ose abandonner ta vie au Seigneur. Et tu verras la manifestation de sa gloire, de sa puissance dans ta vie. Et je prie que ta vie qui était devenue fade, ta vie qui n'avait donc plus de saveur, ta vie qui était devenue morose, retrouve de la couleur, retrouve de la saveur, et que toi aussi, ton témoignage puisse être rendu possible. Au nom du Père et du Fils et du Saint-Esprit. Amen.

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0: Pour votre salut, il est 2h.

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vous avez accompli. Pasteur d'aujourd'hui, prenez votre part de la souffrance qu'implique l'annonce de l'Évangile. Pasteur de demain, saisissez en son temps le témoin de la relève pour que soient remplis les greniers et les caves du Seigneur. Notre seule référence, c'est Dieu lui-même qui mesure à sa juste valeur l'œuvre que son esprit nous donne d'accomplir.

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0: Pour votre salut, il est 3 heures.
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0: Paix et joie.
1: Amen.
2: Maintenant, il y a une chose très importante. Les gens ne cherchent pas souvent ce qui se passe dans leur famille. Quand vous avez des situations, vous vous laissez abattre, vous vous laissez, vous êtes découragé et vous mettez toutes les fautes sur Dieu. C'est Dieu qui a fait. Et l'homme est très porté à ça. Regardez nos premiers Adam. On dit Adam, il ne faut pas manger les fruits. Il a mangé. Dieu dit, Adam, où es-tu? Il dit, je suis caché. Il dit, est-ce que tu n'as pas mangé le fruit que je vous ai défendu là? Elle répond, oui, c'est vrai, j'ai mangé. Il dit, non, c'est la femme que tu as mise à côté de moi là, c'est elle qui a fait tout ça. Ça veut dire quoi? Si toi, Dieu, tu n'as pas mis la femme à côté de moi, je n'allais pas commettre cela. Mais quand il a mis la femme à côté de toi, est-ce qu'il t'a dit? Il ne t'a pas interdit de ne pas manger. La femme aussi, on lui demande. Ève, mais qu'est-ce qu'il t'a fait là? Elle dit non, c'est le serpent qui... Ça veut dire que c'est toi moi aussi qui as fabriqué le serpent. C'est toi qui as créé le serpent, c'est toi qui as fait que tout ça allait arriver. Vous voyez, l'homme ne sait jamais assumer ses responsabilités. Assumons nos responsabilités. Et quand on parle de responsabilité, ce que nos ancêtres, ce que nos parents ont fait, nous les assumons. Parce que tous nos parents là, ce n'était pas dans un but méchant. Parfois, ils le faisaient pour nous protéger. Ils le faisaient pour ôter une calamité. Ils le faisaient pour arrêter une situation donnée. Ils le faisaient parce que dans la famille, on ne faisait pas de garçons, on ne faisait pas d'enfants. Non, eux, c'est ce qu'ils comprenaient. Mais n'oubliez pas que Dieu nous dit, dans le texte des Actes des Apôtres, au chapitre 14, verset 13, il dit, dans les temps passés, Dieu laissa tous les peuples de la terre, après le péché d'Adam et Ève, il laissa tous les peuples de la terre suivre leur voie. Est-ce que Dieu est bête? Nous, on est là. Moi, je vous ai dit, ne faites pas ça, ne faites pas. Le curé est là. Il vous dit, bon, ne faites pas ça, ne faites pas ça. Et puis, vous faites. Bon, allez à votre perdition maintenant. Donc, à un moment donné, Dieu avait laissé tous les gens de la terre, tous les peuples de la terre, suivre leur propre voie. Mais, par sa miséricorde, un moment, quand il a vu que l'homme est en train de se perdre, il a dit, voilà, je vais prendre un peuple, le plus pauvre, le plus malheureux, les Juifs. Ils n'ont même pas d'armes, ils n'ont même pas de... ils sont sous les tentes. Et je vais faire de mon peuple pour qu'il porte mes lois. Et après, dans le livre de Lévitique, Lévitique 23, il dira que tous les peuples de la terre doivent suivre ces lois qu'il a données aux Hébreux. Donc, en principe, à partir de cela, nous devrions abandonner tout pour suivre les lois de Dieu. Et puis plus tard, Dieu va avancer. Quand les temps se sont accomplis, il put naître d'une femme, son fils bien-aimé, afin que quiconque accepte de le suivre devienne enfant de Dieu. Donc, Dieu a évolué avec nous par étapes. Mais nous, bien qu'il ait dit ces choses, pour que nous suivions Dieu, nous suivions son Fils, nous continuons toujours à dire que non, ça c'est notre coutume, ça c'est notre tradition, et nous continuons à faire ce que Dieu ne veut pas. Donc, nous allons toujours être en prison. Allez, mais il a toujours compassion. C'est pourquoi il faut rechercher les causes profondes dans nos familles. Ça, j'appelle ça l'enquête spirituelle de ma famille ou la cartographie spirituelle. Faire la carte de ma famille ou l'enquête. Certains me diront, mes parents sont morts. Oui, tes parents sont morts, mais le Saint-Esprit n'est jamais mort. Commence à demander au Saint-Esprit, puisque c'est lui qui nous enseignera toutes choses. Demande-lui, je ne sais rien de ma famille. Avant ma naissance, tout le monde est mort, mais toi, tu n'es pas mort. Dis-moi tout ce qui s'est passé. Et en le priant ainsi, il va commencer à te révéler ou il va t'envoyer quelqu'un de ta famille pour qu'il, ou bien quelqu'un qui connaît l'histoire de ta famille, il va te raconter cela. Et quand tu as connu, qu'est-ce que tu dois faire? La repentance. C'est un passage très important, la repentance. La repentance, il y a deux types de repentance. Repentance personnelle et la repentance d'identification. Comprenez bien. Repentance, il y a quatre choses dedans. D'abord, reconnaître ses péchés. Ensuite, les confesser. Ensuite, renoncer. Mais la repentance personnelle se fait auprès d'un prêtre. C'est-à-dire, tu viens confesser tes péchés auprès d'un prêtre qui te donne l'absolution. Tant que tu n'as pas eu l'absolution du Père, ton péché n'est pas pardonné. Est-ce que vous comprenez? Bien. Et deuxième chose très importante aussi, c'est la repentance d'identification. C'est-à-dire, ce sont des péchés que toi, tu ne peux pas confesser. Par exemple, tu ne peux pas venir voir le Père, dire, mon Père, pardonne-moi mes péchés, parce que mes parents ont adoré Assou. Mais ce n'est pas toi qui as adoré. Ce n'est pas toi qui allais prendre Assou. Pourquoi tu peux demander de te pardonner le péché? Or, le Seigneur nous a montré à travers Daniel, chapitre 9, verset 4 à 19. Il dit, moi et mes parents, nous avions péché. Nous avions mal agi. Nous n'avons pas été désobéissants. C'est-à-dire, tu t'associes à tes ancêtres, mais comme ils sont morts, c'est toi qui les représentes aujourd'hui. Parce que s'ils avaient laissé des immeubles à l'impérial, aujourd'hui, c'est toi qui allais aller encaisser. Hier, j'étais en train de me moquer de ma femme, parce que leur papa est mort, ils ont laissé une maison. On dit, son petit frère n'a qu'à encaisser. Il a encaissé, il a tout bouffé. Et tous sont venus maintenant pour dire non, on va refaire. Mais le père est mort. Mais pourtant, après ce qui s'est resté là, vous tous vous prenez. Donc c'est pour ça que le péché des ascendants nous incombe. Ce n'est pas nous qui avions péché. Mais les conséquences peuvent avoir des incidents sur nous. Donc il faut faire la repentance d'identification. Amen. Et puis, quand on a fini du père, il faut prendre les références. C'est Daniel chapitre 9, versets 4 à 11. Néhémie chapitre 1, verset 1 à 7, et le psaume 32, 1 à 5. Par exemple, beaucoup de personnes disent, il y a sorcellerie dans notre famille, il y a toi. Mais il faut faire la repentance d'identification par rapport à la sorcellerie. Moi et ma grand-mère, que je n'ai pas connue, nous avions été sorciers. Aujourd'hui, nous venons te demander, moi, je viens à leur nom et au nom de toute ma famille pour te demander pardon. Est-ce que vous comprenez? Amen. Vous savez, c'est la repentance qui brise la main de Satan. Quand vous vous repentez, quand vous vous confessez, les bras de Satan tombent. J'ai fait cette expérience quand nous sommes allés pour la délivrance de mon village. Pour la délivrance de mon village, c'est un village vraiment canqué. Comme les enfants disent, c'est un village canqué. On ne rentre pas dans mon village comme ça. Nous, on n'est pas enfant, ou bien on ne peut pas nous prendre au dépourvu. Même ballon qu'on joue. Il y a un village qui est venu jouer ballon contre. Vous savez, avant, quand on était petit, au village, quand un village vient, il vient avec son ballon. Et comme ils sont étrangers, on joue leur ballon. Mais on joue ballon de ce village-là. Nous tous, on ne peut pas shooter. Quand on shoot le ballon, c'est comme caillou. Et ils nous ont marqué 3-0. Alors, on allait dire à notre chef que, c'est fort, à la mi-temps. Il dit, bon, c'est pas grave, jouer. On a tiré le ballon. Il y avait un arbre au bord du terrain. Le ballon s'est calé. Mais ça tombe pas, ça tourne comme ça. Collé là-bas. L'arbre aussi est long, hein. Bon, on dit, bon, comme votre ballon est calé, envoyez notre ballon. En l'espace de 10 minutes, on a marqué 6 buts. Vous voyez, donc mon village était canqué. Mais le jour de la délivrance, il fallait faire, il y avait 3 prêtres. Donc, ceux qui doivent se confesser sont allés se confesser personnellement pour recevoir l'absolution. Et maintenant, tout le village et les chefs terriens sont venus pour demander pardon, pour faire la repentance. Ils ont dit, nous et nos ancêtres qui se sont succédés, nous avons mal fait. Nous avons adoré telle chose. Aujourd'hui, où nous sommes tous réunis, nous venons te demander pardon. Mais là où j'ai compris que la repentance arrange toutes les choses, le gardien du bois sacré a dit, quand le prophète terrien est venu pour faire la libation, mais en confessant, en faisant la repentance d'identification, il dit, tous les génies, tous les esprits de la région qui sont venus avec les arbres sont tombés. C'est-à-dire, c'est comme si leurs bras étaient cassés. Donc la repentance, c'est pas on nous dit de venir nous confesser. Quand tu te confesses, déjà, tu entres dans un processus de délivrance. Mais tu ne peux pas être là, te cacher avec ton péché et croire que même on a qu'à envoyer le Père à terre. Demain, puis ça va venir. Les deux, ils vont s'arrêter là, tendre la main et puis on va chercher Père à terre dans son tombeau. Venir, tu ne seras jamais délivré. Les prisons ne seront jamais. Il faut commencer à te confesser et faire la repentance d'identification. Amen. C'est après ça seulement que tu vas renoncer à tes propres péchés et aux péchés de la famille. Tout ce qu'ils ont fait, si ce sont des malédictions. Et en troisième lieu, quand tu as renoncé, réclamer maintenant le sang de Jésus pour la purification et le rachat de ta famille et de toi-même. Ensuite, quatrièmement, briser le joug et les chaînes des prisons. Prison de la servitude, de l'échec, du non-accomplissement, de la pauvreté, des dettes, du chômage, des limitations, etc. Et vous aurez maintenant à utiliser les paroles de Dieu pour le combat spirituel. Et les textes, c'est Ésaïe chapitre 9, verset 3. Jérémie chapitre 30, verset 8. Lévitique chapitre 26, verset 13. Et Ésaïe chapitre 10, verset 24 à 27. Il faut les lire et puis demander au Seigneur d'accomplir ce qui a été dit dans sa parole. Comme on n'a pas le temps, sinon on allait lire pour que je vous explique. Cinquièmement, demandez à Dieu d'envoyer l'ange de l'Éternel frapper les gardes des prisons sataniques. C'est-à-dire, demandez à Dieu de vous envoyer l'ange de l'Éternel pour frapper les gardes. Parce que dans une prison, il y a toujours des gardes. Il y a les gardes physique qu'on voit, mais il y a des gardes spirituels qui vous gardent. Donc, demandez à Dieu de vous envoyer l'ange de l'Éternel pour frapper les gardes des prisons sataniques. Sixièmement, appelez le tremblement de terre contre les fondations des prisons. Vous voyez, quand Jacques, Jean, Pierre ou Paul étaient en prison, on dit qu'il y a eu une grande lumière et les bases de la prison se sont effondrées. Donc, demandez qu'un tremblement, Dieu vous envoie un tremblement contre les fondations de toutes les prisons des servitudes. Et septièmement, demandez que les portes, toutes les portes des prisons de la servitude, toutes les portes s'ouvrent. Quand Paul était en prison, qu'il y a eu le tremblement, qu'est-ce qu'on a dit? Le garde venait avec son épée pour se tuer. Parce qu'il a vu toutes les portes ouvertes. Ce n'est pas quelqu'un qui a ouvert. Hein? Le tremblement, la porte de Dieu a ouvert toutes les portes. Et c'est là que Paul lui a dit, non, ne te fais pas du mal. Nous n'avons pas quitté les lieux. Mais cela se fait à cause du tremblement que Dieu va envoyer dans ces prisons que vous ne voyez pas, mais qui ont été ébranlées. Ensuite, huitièmement, combattre les esprits des prisons, de la servitude, de la pauvreté, la prison du dessous de l'eau. Neuvièmement, chassez avec autorité de vos vies les esprits qui ont fermé les prisons. Dixièmement, ordonnez maintenant aux forêts sacrées, aux esprits et génies de ces forêts, aux esprits de la terre, aux esprits des eaux, de vomir toutes vos bénédictions et richesses qu'ils ont retenues et englouties dans le nom de Jésus. Et pour cela, il faut passer par des tests. Voyez, votre problème, pourquoi vous n'êtes jamais libéré? Vous ne lisez pas la parole et vous ne savez pas qu'à partir de la parole, Dieu opère des délivrances. Vous attendez, comme je suis venu là. Après, si il va venir, il va lever les mains, il va crier. Hein? Et puis, il va faire. Ce n'est pas ça qui délivre. C'est la parole de Dieu. Alors, la parole que vous allez faire, prononcer pour que les esprits qui vous ont amené en prison vomissent vos richesses, il y a deux. Il y a Jonas, chapitre 2, verset 11. Ce passage, c'est quoi? Jonas, Dieu l'a envoyé pour accomplir une mission. Il n'a pas voulu partir à Ninive. Et on dit, qu'est-ce qui s'est passé? Un poisson là, mais au bout de combien de jours? À partir de ce passage, le poisson a recraché Jonas. Donc, demandez à partir de ce passage, demandez à tout ce qui vous a été, si c'est mariage, si c'est ton travail, si c'est ta santé, d'être vomi. Ensuite, il y a Job, chapitre 20, verset 15 et le verset 20. On dit, il a avalé des richesses, il les vomira. Il les chassera de son ventre. Hein? 15 et 18. Il a avalé des richesses, il les vomira. Ce passage m'a été d'un grand apport quand nous sommes partis pour la délivrance du Mozambique. Le Mozambique avait été englouti par toutes les eaux parce que les habitants avaient confié le pays aux esprits des eaux. Et c'est ce passage, il a avalé des richesses, il les vomira. C'est cette parole que nous avons proclamée et que tous les serpents qui dirigeaient l'eau a vomi toutes les richesses, a vomi le drapeau, a vomi les bébés, 100 bébés qu'ils ont avalés. Il faut que vous compreniez que Dieu a la capacité de vous délivrer de toutes les prisons à partir de sa parole. Nous allons faire cette prière pour briser les prisons. En ce jour, vous répétez après moi. Esprit des prisons de la servitude. De l'échec. De l'insuccès. Du non-accomplissement, de pauvreté, des dettes, du chômage, des limitations. Je vous menace et je vous ordonne de sortir de mon corps, de mon âme, de mon esprit, de ma famille, au nom puissant de Jésus-Christ. Le Seigneur m'a donné pouvoir en son nom. De vous chasser. Parce que je crois en lui. Je peux chasser les démons. C'est pourquoi en ce jour, je vous chasse de ma vie pour toujours. Tous les jougs et alliances qui me reliaient à vous sont brisés en ce jour, au nom de Jésus de Nazareth.
0: Au nom de Jésus de Nazareth.
2: Amen.
0: Amen.
2: Alors, il faut aussi, à partir de là, renoncer à toutes sortes de situations. Et vous faites la deuxième prière. Seigneur, Dieu grand et redoutable, toi qui gardes ton alliance et qui fais miséricorde.
0: Toi qui gardes ton alliance et qui fais miséricorde.
2: À ceux qui t'aiment et observent tes commandements.
0: À ceux qui t'aiment et observent tes commandements.
2: Nous avons péché.
0: Nous avons péché.
2: Mes parents.
0: Mes parents.
2: paternel et maternel et moi.
0: Paternel et maternel et moi.
2: Nous avons commis l'iniquité.
0: Nous avons commis l'iniquité.
2: Nous avons été méchants et rebelles.
0: Nous avons été méchants et rebelles.
2: Nous nous sommes détournés de tes commandements.
0: Nous nous sommes détournés de tes commandements.
2: Et de tes ordonnances.
0: Et de tes ordonnances.
2: En pratiquant la sorcellerie.
0: En pratiquant la sorcellerie.
2: L'idolâtrie. Le fétichisme,
0: le
2: maraboutage,
0: les sacrifices,
2: l'adoration des autels sataniques, les libations,
0: les consécrations
2: aux esprits des ancêtres, l'esclavagisme, à toi Seigneur,
0: et
2: la justice,
0: et à moi,
2: et à toute ma famille.
0: La honte en ce jour.
2: Auprès du Seigneur notre Dieu.
0: Je réclame la miséricorde et le pardon.
2: Pour nos pratiques de sorcellerie.
0: De
2: mysticisme.
0: De magie.
2: D'occultisme. Alors se sont répandues
0: sur nous.
2: Les malédictions et les imprécations.
0: Qui sont écrites dans la parole de Dieu.
2: Seigneur,
0: aie pitié de nous.
2: Et pardonne-nous.
0: Au nom de Jésus de Nazareth.
2: Amen.
0: Et maintenant, je renonce à partir de ce jour
2: aux pratiques de sorcellerie,
0: de l'idolâtrie.
2: Au fétichisme,
0: au maraboutage,
2: au sacrifice, à l'adoration des autels sataniques,
0: paix de génération,
2: d'igname,
0: de dix prix,
2: de forêts sacrées,
0: de ma famille paternelle et maternelle,
2: au nom de Jésus,
0: car je ne me mets plus avec les infidèles.
2: Sous un joug étranger.
0: Et il n'y a plus de rapport entre la justice et l'iniquité.
2: Entre la lumière et les ténèbres.
0: Entre Christ et Bélial.
2: C'est pourquoi
0: je me sépare pour toujours
2: de toutes ces pratiques idolâtres et sataniques.
0: De mes parents paternels et maternels,
2: dans le nom puissant de Jésus-Christ de Nazareth.
0: Amen.
2: Quand vous avez fini ça, la seule chose qui vous lave, c'est le sang de Jésus. Vous savez, vous ne comprenez pas, nous ne comprenons pas. On dit que c'est par ses maîtrissures que nous sommes sauvés. C'est par ses maîtrissures. Tu vois, avant, je vois les gens, quand on fait chemin de croix, les gens pleurent, tout ça. Mais maintenant, j'ai compris. Si on n'avait pas fait ça, je n'allais pas être sauvé. Est-ce que vous comprenez? Si Jésus n'était pas mort, je n'allais pas être sauvé. Toi, tu n'allais pas être sauvé. Est-ce que vous comprenez? Mais si aujourd'hui, tu as la capacité de vivre, c'est que Jésus est mort. Mais il n'est pas mort comme ça. Il a versé tout son sang. Et c'est son sang-là qui va annuler et passer toute malédiction, tout sort, toute prison, il va les briser.
0: Amen.
2: Alors tu vas réclamer que le sang de Jésus aille dans toutes les prisons spirituelles, sataniques que tu ne vois pas, qu'il les brise, qu'il les fracasse. Tu vas invoquer le sang de Jésus dans ta pensée, dans ta mémoire, dans ton subconscient, dans ton intelligence, pour détruire et briser toutes les prisons, toutes les captivités qui vous lient aujourd'hui. Et quand vous avez fini, vous demandez que le joug et les chaînes maintenant soient brisées. Est-ce que vous comprenez? Malheureusement, il reste une dernière chose. Et ça dépend de vous. C'est la foi. Quand nous avons fait la prière dont je vous ai parlé à Grand Laou, moi en allant, je ne savais même pas qu'il est guéri. Mais Jésus, dans sa miséricorde, est allé de Grand Laou à mon village. Ça peut faire près de 500 kilomètres. Mais il a traversé tout ça pour aller briser les chaînes des pieds et les chaînes des mains. Alors, qu'est-ce qui vous reste? La foi. C'est-à-dire, notre problème, on ne croit pas. Vous pouvez être des prières, mais vous ne croyez pas. Quand on a fini ça, maintenant, avoir la foi. Croire que ce que nous avons dit, Jésus a accompli cela. Et alors, vous verrez, s'accomplit des choses extraordinaires que vous ne comprenez pas. Un jour, j'ai prié avec un de mes amis prêtres, mais l'enfant qui était là était tellement malade que je disais au père, dans mon cœur, il n'a qu'à faire vite, on va partir. Il me dit, on va faire, non, on n'a qu'à attendre. Je dis, parce que l'enfant est là. Moi, j'avais peur. On a fini. Après, on a célébré l'Eucharistie. Mais j'étais pressé parce que j'ai dit, le père là, il ne connaît pas, il va faire, on va avoir honte. On a fini, on est parti. 3 jours après, à la paroisse Saint-Étienne, la femme vient, elle me dit, mon enfant veut te saluer. Bon, c'est un autre enfant. J'ai pris l'enfant, il saute. Il dit, c'est ton petit là. J'ai dit, quel petit? Il dit, c'est lui, vous avez prié pour lui là. Je dis, petit là est debout. Avec le père. Un jour, il y a un petit sorcier de 8 ans. Il nous a dit, nous deux, les voilà. Il nous a dit que lui, la petite fille là, elle est la reine, la sous-reine des sorciers depuis Ghana Kumasi. Finalement, c'est apollonien, puisque c'est vous qui quittez là-bas. Ghana Kumasi, jusqu'à Abidjan Kumasi. Un territoire, tout un pays, 2 pays, c'est pour la petite fille de 8 ans. Le père et moi-même, le père a dit, ah, d'accord, il a peur. Mais moi, j'ai dit, attention. Mais dans la foi, cette petite fille a été délivrée. Croyez que ce que Dieu est venu faire sur la terre, c'est de vous le rendre libre. Osez, et vous allez voir ce que Dieu prépare pour chacun de vous. Un enfant de Dieu n'a pas le droit d'être emprisonné. Il faut dire à ton camarade, si tu es chrétienne, tu n'as pas le droit d'être en prison.
0: Si tu es chrétienne, tu n'as pas le droit d'être emprisonné.
2: Je n'ai pas dit que si tu as volé, on ne peut pas te mettre en prison, ça là. Si tu as volé, ça on va te mettre en prison. Hein? Mais un enfant, et Dieu travaille par droit. Si tu as demandé pardon, il a tout effacé. À partir de là, tu n'as plus le droit d'être en prison, dans une prison spirituelle. Alléluia. Nous tous, on peut être dans des prisons. Mais la parole de Dieu est toujours vivante. Croyez à la parole de Dieu.
1: Michel Assielou vient de nous proposer un enseignement sur les prisons spirituelles sataniques. Merci de nous avoir suivis. Que le Seigneur nous bénisse.

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0: Nous sommes réunis au nom du Père, du Fils et du Saint-Esprit.
1: Amen.
0: Viens, Esprit Saint, pénètre le cœur de tes fidèles, qu'ils soient brûlés au feu de ton amour. Ô Seigneur, envoie ton Esprit,
1: il renouvelle la face de la terre.
0: Prions. Seigneur, par le mystère de la Pentecôte, tu sanctifies ton Église chez tous les peuples et dans toutes les nations. Répands les dons du Saint-Esprit sur l'immensité du monde et continue dans les cœurs des croyants l'œuvre d'amour que tu as entreprise au début de la prédication évangélique. Par Jésus le Christ notre Seigneur.
1: Amen.
0: Seigneur, ouvre mes lèvres.
1: Et ma bouche publiera ta louange.
0: Je viens à mon aide.
1: Seigneur, à notre secours.
0: Gloire au Père, au Fils et au Saint-Esprit.
1: Ô Dieu qui es, qui était et qui vient, pour les siècles des siècles. Amen.
0: Nous allons méditer le mystère joyeux de la vie de notre Seigneur. Premier mystère joyeux, l'Annonciation. L'ange lui dit, « Sois sans crainte, Marie, car tu as trouvé grâce auprès de Dieu. » Avec Marie, laissons-nous toucher par l'amour du Père, adhérons à sa volonté avec promptitude. Notre Père qui es aux cieux, que ton nom soit sanctifié, que ton règne vienne, que ta volonté soit faite sur la terre comme au ciel.
1: Donne-nous aujourd'hui notre pain de ce jour. Pardonne-nous nos offenses, comme nous pardonnons aussi à ceux qui nous ont offensés. Et ne nous laisse pas entrer en tentation, mais délivre-nous du mal.
0: Amen. Je vous salue, Marie, pleine de grâce. Le Seigneur est avec vous. Vous êtes bénie entre toutes les femmes, et Jésus, le fruit de vos entrailles, est béni.
1: Sainte Marie, Mère de Dieu, priez pour nous pauvres pécheurs, maintenant et à l'heure de notre mort. Amen.
0: Je vous salue, Marie, pleine de grâce. Le Seigneur est avec vous. Vous êtes bénie entre toutes les femmes, et Jésus, le fruit de vos entrailles, est béni.
1: Sainte Marie, Mère de Dieu, priez pour nous pauvres pécheurs, maintenant et à l'heure de notre mort. Amen.
2: Je vous salue, Marie, pleine de grâce. Le Seigneur est avec vous. Vous êtes bénie entre toutes les femmes, et Jésus, le fruit de vos entrailles, est béni.
1: Sainte Marie, Mère de Dieu, priez pour nous pauvres pécheurs, maintenant et à l'heure de notre mort. Amen.
2: Je vous salue, Marie, pleine de grâce. Le Seigneur est avec vous. Vous êtes bénie entre toutes les femmes, et Jésus, le fruit de vos entrailles, est béni.
1: Sainte Marie, Mère de Dieu, priez pour nous pauvres pécheurs, maintenant et à l'heure de notre mort. Amen.
3: Je vous salue, Marie, pleine de grâce. Le Seigneur est avec vous. Vous êtes bénie entre toutes les femmes, et Jésus, le fruit de vos entrailles, est béni.
1: Sainte Marie, Mère de Dieu, priez pour nous pauvres pécheurs, maintenant et à l'heure de notre mort. Amen.
3: Je vous salue, Marie, pleine de grâce. Le Seigneur est avec vous. Vous êtes bénie entre toutes les femmes, et Jésus, le fruit de vos entrailles, est béni.
1: Sainte Marie, Mère de Dieu, priez pour nous pauvres pécheurs, maintenant et à l'heure de notre mort. Amen.
4: Je vous salue, Marie, pleine de grâce. Le Seigneur est avec vous. Vous êtes bénie entre toutes les femmes, et Jésus, le fruit de vos entrailles, est béni.
1: Sainte Marie, Mère de Dieu, priez pour nous pauvres pécheurs, maintenant et à l'heure de notre mort. Amen.
4: Je vous salue, Marie, pleine de grâce. Le Seigneur est avec vous. Vous êtes bénie entre toutes les femmes, et Jésus, le fruit de vos entrailles, est béni.
1: Sainte Marie, Mère de Dieu, priez pour nous pauvres pécheurs, maintenant et à l'heure de notre mort. Amen.
5: Je vous salue, Marie, pleine de grâce. Le Seigneur est avec vous. Vous êtes bénie entre toutes les femmes. Et Jésus, le fruit de vos entrailles, est béni.
1: Sainte Marie, Mère de Dieu, priez pour nous pauvres pécheurs, maintenant et à l'heure de notre mort. Amen.
5: Je vous salue, Marie, pleine de grâce. Le Seigneur est avec vous. Vous êtes bénie entre toutes les femmes. Et Jésus, le fruit de vos entrailles, est béni.
1: Sainte Marie, Mère de Dieu, priez pour nous pauvres pécheurs, maintenant et à l'heure de notre mort. Amen.
0: Gloire au Père, au Fils et au Saint-Esprit.
1: Ô Dieu qui es, qui était et qui vient, pour les siècles des siècles. Amen.

0: Deuxième mystère joyeux, la visitation. Marie rentra chez Zacharia et salua Élisabeth. Elle fut remplie de l'Esprit Saint. Avec Marie, découvrons l'amour fraternel, la joie. Notre Père qui es aux cieux, que ton nom soit sanctifié, que ton règne vienne, que ta volonté soit faite sur la terre comme au ciel.
1: Donne-nous aujourd'hui notre pain de ce jour. Pardonne-nous nos offenses, comme nous pardonnons aussi à ceux qui nous ont offensés. Et ne nous laisse pas entrer en tentation, mais délivre-nous du mal.
0: Amen. Je vous salue, Marie pleine de grâce. Le Seigneur est avec vous. Vous êtes bénie entre toutes les femmes, et Jésus, le fruit de vos entrailles, est béni.
1: Sainte Marie, Mère de Dieu, priez pour nous pauvres pécheurs, maintenant et à l'heure de notre mort. Amen.
0: Je vous salue, Marie pleine de grâce. Le Seigneur est avec vous. Vous êtes bénie entre toutes les femmes, et Jésus, le fruit de vos entrailles, est béni.
1: Sainte Marie, Mère de Dieu, priez pour nous pauvres pécheurs, maintenant et à l'heure de notre mort. Amen.
2: Je vous salue Marie, pleine de grâce. Le Seigneur est avec vous. Vous êtes bénie entre toutes les femmes, et Jésus, le fruit de vos entrailles, est béni.
1: Sainte Marie, Mère de Dieu, priez pour nous pauvres pécheurs, maintenant et à l'heure de notre mort. Amen.
2: Je vous salue Marie, pleine de grâce. Le Seigneur est avec vous. Vous êtes bénie entre toutes les femmes, et Jésus, le fruit de vos entrailles, est béni.
1: Sainte Marie, Mère de Dieu, priez pour nous pauvres pécheurs, maintenant et à l'heure de notre mort. Amen.
3: Je vous salue, Marie, pleine de grâce. Le Seigneur est avec vous. Vous êtes bénie entre toutes les femmes, et Jésus, le fruit de vos entrailles, est béni.
1: Sainte Marie, Mère de Dieu, priez pour nous pauvres pécheurs, maintenant et à l'heure de notre mort. Amen.
3: Je vous salue, Marie, pleine de grâce. Le Seigneur est avec vous. Vous êtes bénie entre toutes les femmes, et Jésus, le fruit de vos entrailles, est béni.
1: Sainte Marie, Mère de Dieu, priez pour nous pauvres pécheurs, maintenant et à l'heure de notre mort. Amen.
4: Je vous salue, Marie, pleine de grâce. Le Seigneur est avec vous. Vous êtes bénie entre toutes les femmes, et Jésus, le fruit de vos entrailles, est béni.
1: Sainte Marie, Mère de Dieu, priez pour nous pauvres pécheurs, maintenant et à l'heure de notre mort. Amen.
4: Je vous salue, Marie, pleine de grâce. Le Seigneur est avec vous. Vous êtes bénie entre toutes les femmes, et Jésus, le fruit de vos entrailles, est béni.
1: Sainte Marie, Mère de Dieu, priez pour nous pauvres pécheurs, maintenant et à l'heure de notre mort. Amen.
5: Je vous salue, Marie, pleine de grâce. Le Seigneur est avec vous. Vous êtes bénie entre toutes les femmes, et Jésus, le fruit de vos entrailles, est béni.
1: Sainte Marie, Mère de Dieu, priez pour nous pauvres pécheurs, maintenant et à l'heure de notre mort. Amen.
5: Je vous salue, Marie, pleine de grâce. Le Seigneur est avec vous. Vous êtes bénie entre toutes les femmes, et Jésus, le fruit de vos entrailles, est béni.
1: Sainte Marie, Mère de Dieu, priez pour nous pauvres pécheurs, maintenant et à l'heure de notre mort. Amen.
0: Gloire au Père, au Fils et au Saint-Esprit.
1: Ô Dieu qui est, qui était et qui vient, pour les siècles des siècles. Amen.

0: troisième mystère joyeux, la nativité. Je vous annonce une grande joie. Aujourd'hui, vous est né un sauveur. Avec Marie et les bergers, demandons la pauvreté du cœur et l'esprit d'adoration. Notre Père qui es aux cieux, que ton nom soit sanctifié, que ton règne vienne, que ta volonté soit faite sur la terre comme au ciel.
1: Donne-nous aujourd'hui notre pain de ce jour. Pardonne-nous nos offenses, comme nous pardonnons aussi à ceux qui nous ont offensés. Et ne nous laisse pas entrer en tentation, mais délivre-nous du mal. Amen.
0: Je vous salue, Marie pleine de grâce. Le Seigneur est avec vous. Vous êtes bénie entre toutes les femmes, et Jésus, le fruit de vos entrailles, est béni.
1: Sainte Marie, Mère de Dieu, priez pour nous pauvres pécheurs, maintenant et à l'heure de notre mort. Amen.
0: Je vous salue, Marie pleine de grâce. Le Seigneur est avec vous. Vous êtes bénie entre toutes les femmes, et Jésus, le fruit de vos entrailles, est béni.
1: Sainte Marie, Mère de Dieu, priez pour nous pauvres pécheurs, maintenant et à l'heure de notre mort. Amen.
2: Je vous salue, Marie, pleine de grâce. Le Seigneur est avec vous. Et Jésus, le fruit de vos entrailles, est béni.
1: Sainte Marie, Mère de Dieu, priez pour nous pauvres pécheurs, maintenant et à l'heure de notre mort. Amen.
2: Je vous salue, Marie, pleine de grâce. Le Seigneur est avec vous. Vous êtes bénie entre toutes les femmes. Et Jésus, le fruit de vos entrailles, est béni.
1: Sainte Marie, Mère de Dieu, priez pour nous pauvres pécheurs, maintenant et à l'heure de notre mort. Amen.
3: Je vous salue, Marie, pleine de grâce. Le Seigneur est avec vous. Vous êtes bénie entre toutes les femmes. Et Jésus, le fruit de vos entrailles, est béni.
1: Sainte Marie, Mère de Dieu, priez pour nous pauvres pécheurs, maintenant et à l'heure de notre mort. Amen.
3: Je vous salue, Marie, pleine de grâce. Le Seigneur est avec vous. Vous êtes bénie entre toutes les femmes. Et Jésus, le fruit de vos entrailles, est béni.
1: Sainte Marie, Mère de Dieu, priez pour nous pauvres pécheurs, maintenant et à l'heure de notre mort. Amen.
4: Je vous salue, Marie, pleine de grâce. Le Seigneur est avec vous. Vous êtes bénie entre toutes les femmes. Et Jésus, le fruit de vos entrailles, est béni.
1: Sainte Marie, Mère de Dieu, priez pour nous pauvres pécheurs, maintenant et à l'heure de notre mort. Amen.
4: Je vous salue, Marie, pleine de grâce. Le Seigneur est avec vous. Vous êtes bénie entre toutes les femmes. Et Jésus, le fruit de vos entrailles, est béni.
1: Sainte Marie, Mère de Dieu, priez pour nous pauvres pécheurs, maintenant et à l'heure de notre mort. Amen.
5: Je vous salue, Marie, pleine de grâce. Le Seigneur est avec vous. Vous êtes bénie entre toutes les femmes. Et Jésus, le fruit de vos entrailles, est béni.
1: Sainte Marie, Mère de Dieu, priez pour nous pauvres pécheurs, maintenant et à l'heure de notre mort. Amen.
5: Je vous salue, Marie, pleine de grâce. Le Seigneur est avec vous. Vous êtes bénie entre toutes les femmes. Et Jésus, le fruit de vos entrailles, est béni.
1: Sainte Marie, Mère de Dieu, priez pour nous pauvres pécheurs, maintenant et à l'heure de notre mort. Amen.
0: Gloire au Père, au Fils et au Saint-Esprit,
1: ô Dieu qui est, qui était et qui vient, pour les siècles des siècles. Amen.

0: quatrième mystère joyeux, la présentation au temple. Ils l'amenaient à Jérusalem pour le présenter au Seigneur. À la suite de Jésus, laissons-nous présenter à Dieu par Marie, notre mère. Notre Père qui es aux cieux, que ton nom soit sanctifié, que ton règne vienne, que ta volonté soit faite sur la terre comme au ciel.
1: Donne-nous aujourd'hui notre pain de ce jour. Pardonne-nous nos offenses, comme nous pardonnons aussi à ceux qui nous ont offensés. Et ne nous laisse pas entrer en tentation, mais délivre-nous du mal. Amen.
0: Je vous salue Marie, pleine de grâce. Le Seigneur est avec vous. Vous êtes bénie entre toutes les femmes, et Jésus, le fruit de vos entrailles, est béni.
1: Sainte Marie, Mère de Dieu, priez pour nous pauvres pécheurs, maintenant et à l'heure de notre mort. Amen.
0: Je vous salue Marie, pleine de grâce. Le Seigneur est avec vous. Vous êtes bénie entre toutes les femmes, et Jésus, le fruit de vos entrailles, est béni.
1: Sainte Marie, Mère de Dieu, priez pour nous pauvres pécheurs, maintenant et à l'heure de notre mort. Amen.
2: Je vous salue Marie, pleine de grâce. Le Seigneur est avec vous. Vous êtes bénie entre toutes les femmes, et Jésus, le fruit de vos entrailles, est béni.
1: Sainte Marie, Mère de Dieu, priez pour nous pauvres pécheurs, maintenant et à l'heure de notre mort. Amen.
2: Je vous salue Marie, pleine de grâce. Le Seigneur est avec vous. Vous êtes bénie entre toutes les femmes, et Jésus, le fruit de vos entrailles, est béni.
1: Sainte Marie, Mère de Dieu, priez pour nous pauvres pécheurs, maintenant et à l'heure de notre mort. Amen.
3: Je vous salue Marie, pleine de grâce. Le Seigneur est avec vous. Vous êtes bénie entre toutes les femmes, et Jésus, le fruit de vos entrailles, est béni.
1: Sainte Marie, Mère de Dieu, priez pour nous pauvres pécheurs, maintenant et à l'heure de notre mort. Amen.
3: Je vous salue, Marie, pleine de grâce. Le Seigneur est avec vous. Vous êtes bénie entre toutes les femmes, et Jésus, le fruit de vos entrailles, est béni.
1: Sainte Marie, Mère de Dieu, priez pour nous pauvres pécheurs, maintenant et à l'heure de notre mort. Amen.
4: Je vous salue, Marie, pleine de grâce. Le Seigneur est avec vous. Vous êtes bénie entre toutes les femmes, et Jésus, le fruit de vos entrailles, est béni.
1: Sainte Marie, Mère de Dieu, priez pour nous pauvres pécheurs, maintenant et à l'heure de notre mort. Amen.
4: Je vous salue, Marie, pleine de grâce. Le Seigneur est avec vous. Vous êtes bénie entre toutes les femmes, et Jésus, le fruit de vos entrailles, est béni.
1: Sainte Marie, Mère de Dieu, priez pour nous pauvres pécheurs, maintenant et à l'heure de notre mort. Amen.
5: Je vous salue, Marie, pleine de grâce. Le Seigneur est avec vous. Vous êtes bénie entre toutes les femmes, et Jésus, le fruit de vos entrailles, est béni.
1: Sainte Marie, Mère de Dieu, priez pour nous pauvres pécheurs, maintenant et à l'heure de notre mort. Amen.
5: Je vous salue, Marie, pleine de grâce. Le Seigneur est avec vous. Vous êtes bénie entre toutes les femmes, et Jésus, le fruit de vos entrailles, est béni.
1: Sainte Marie, Mère de Dieu, priez pour nous pauvres pécheurs, maintenant et à l'heure de notre mort. Amen.
0: Gloire au Père, au Fils et au Saint-Esprit.
1: Ô Dieu qui est, qui était et qui vient, pour les siècles des siècles. Amen.

0: Cinquième mystère joyeux, Jésus au temple à 12 ans. Ils le trouvèrent dans le temple. Leur dit, « Je dois être dans la maison de mon Père. » Avec Jésus, demandons la fidélité aux exigences de la paix de Dieu sur nous. Notre Père qui es aux cieux, que ton nom soit sanctifié, que ton règne vienne, que ta volonté soit faite sur la terre comme au ciel.
1: Donne-nous aujourd'hui notre pain de ce jour. Pardonne-nous nos offenses, comme nous pardonnons aussi à ceux qui nous ont offensés. Et ne nous laisse pas entrer en tentation, mais délivre-nous du mal. Amen.
0: Je vous salue.

0: est avec vous. Vous êtes bénie entre toutes les femmes, et Jésus, le fruit de vos entrailles, est béni.
1: Sainte Marie, Mère de Dieu, priez pour nous pauvres pécheurs, maintenant et à l'heure de notre mort. Amen.
2: Je vous salue, Marie, pleine de grâce. Le Seigneur est avec vous. Vous êtes bénie entre toutes les femmes, et Jésus, le fruit de vos entrailles, est béni.
1: Sainte Marie, Mère de Dieu, priez pour nous pauvres pécheurs, maintenant et à l'heure de notre mort. Amen.
2: Je vous salue, Marie, pleine de grâce. Le Seigneur est avec vous. Vous êtes bénie entre toutes les femmes, et Jésus, le fruit de vos entrailles, est béni.
1: Sainte Marie, Mère de Dieu, priez pour nous pauvres pécheurs, maintenant et à l'heure de notre mort. Amen.
3: Je vous salue, Marie, pleine de grâce. Le Seigneur est avec vous. Vous êtes bénie entre toutes les femmes, et Jésus, le fruit de vos entrailles, est béni.
1: Sainte Marie, Mère de Dieu, priez pour nous pauvres pécheurs, maintenant et à l'heure de notre mort. Amen.
3: Je vous salue, Marie, pleine de grâce. Le Seigneur est avec vous. Vous êtes bénie entre toutes les femmes, et Jésus, le fruit de vos entrailles, est béni.
1: Sainte Marie, Mère de Dieu, priez pour nous pauvres pécheurs, maintenant et à l'heure de notre mort. Amen.
4: Je vous salue, Marie, pleine de grâce. Le Seigneur est avec vous. Vous êtes bénie entre toutes les femmes, et Jésus, le fruit de vos entrailles, est béni.
1: Sainte Marie, Mère de Dieu, priez pour nous pauvres pécheurs, maintenant et à l'heure de notre mort. Amen.
4: Je vous salue, Marie, pleine de grâce. Le Seigneur est avec vous. Vous êtes bénie entre toutes les femmes, et Jésus, le fruit de vos entrailles, est béni.
1: Sainte Marie, Mère de Dieu, priez pour nous pauvres pécheurs, maintenant et à l'heure de notre mort. Amen.
5: Je vous salue, Marie, pleine de grâce. Le Seigneur est avec vous. Vous êtes bénie entre toutes les femmes, et Jésus, le fruit de vos entrailles, est béni.
1: Sainte Marie, Mère de Dieu, priez pour nous pauvres pécheurs, maintenant et à l'heure de notre mort. Amen.
5: Je vous salue, Marie, pleine de grâce. Le Seigneur est avec vous. Vous êtes bénie entre toutes les femmes, et Jésus, le fruit de vos entrailles, est béni.
1: Sainte Marie, Mère de Dieu, priez pour nous pauvres pécheurs, maintenant et à l'heure de notre mort. Amen.
0: Gloire au Père, au Fils et au Saint-Esprit.
1: Ô Dieu qui es, qui était et qui vient, pour les siècles des siècles. Amen.
0: Salut, ô Reine, Mère de miséricorde,
1: notre vie,
0: notre douceur,
1: notre espérance, salut. Enfant d'Ève, exilé, nous crions vers vous nous soupirons, gémissant et pleurant dans cette vallée de larmes. Ô vous, notre avocate, tournez vers nous vos regards miséricordieux. Et après cet exil, montrez-nous Jésus, le fruit béni de vos entrailles. Ô clémence, ô miséricordieuse, ô douce Vierge Marie,
0: priez pour nous, Sainte Mère de Dieu,
1: afin que nous devenions dignes des promesses du Christ.
0: Prions. Seigneur notre Dieu, par sa vie, sa mort et sa résurrection, ton Fils nous a procuré le salut éternel. Accorde-nous de conformer notre vie au mystère du rosaire que nous méditons et d'obtenir ce qu'il promet par le même Jésus-Christ, notre Seigneur.
1: Amen.
0: Cœur sacré de Jésus,
1: prends pitié de nous.
0: Cœur immaculé de Marie,
1: priez pour nous.
0: Saint Joseph,
1: priez pour nous.
0: Saint Jean l'Évangéliste,
1: priez pour nous.
0: Saint Louis-Marie de Montfort,
1: priez pour nous.
0: Quelle est celle-ci
1: qui s'avance comme l'aurore, belle comme la lune, éclatante comme le soleil, terrible comme une armée rangée en bataille?
0: Mon âme exalte le Seigneur.
1: Exulte mon esprit en Dieu, mon Sauveur.
0: Il s'est penché sur son âme servante. Désormais, tous les âges me diront bienheureuse.
1: Le puissant fit pour moi des merveilles. Saint est son nom.
0: Son amour s'étend d'âge en âge sur ceux qui le craignent.
1: Déployant la force de son bras, il disperse les superbes.
0: Il renverse les puissants de leur trône. Il élève les humbles.
1: Il comble de bien les affamés. Renvoie les riches les mains vides.
0: Il relève Israël son serviteur. Il se souvient de son amour.
1: De la promesse faite à nos pères, en faveur d'Abraham et de sa race à jamais.
0: Gloire au Père, au Fils et au Saint-Esprit.

0: mieux rangés en bataille.
1: Ô Marie conçue sans péché,
2: priez pour nous qui avons recours à vous.
1: Prions ensemble.
3: Seigneur Jésus-Christ, notre médiateur auprès du Père, tu as voulu que la Vierge bienheureuse ta mère soit notre mère et notre médiatrice auprès de toi. Accorde à ceux qui implorent tes faveurs la joie de les recevoir tous par elle.
4: Amen.
3: Accorde-nous, Seigneur, à nous qui servons sous l'étendard de Marie, cette plénitude de foi en toi et de confiance en elle, qui sont assurés de vaincre le monde.
1: Nous avons recours à votre protection,
3: Sainte Mère de Dieu, ne rejetez pas les prières que nous vous adressons dans tous nos besoins, mais délivrez-nous des dangers auxquels nous sommes exposés. Ô Vierge comblée de gloire et de bénédiction,
1: Vierge Immaculée, Notre-Dame d'Afrique,
4: priez pour nous.
1: Saint Joseph, Saint Raphaël, Saint Gabriel,
4: priez pour nous.
1: Puissante céleste Légion d'anges de Marie,
4: priez pour nous.
1: Saint Jean-Baptiste,
4: priez pour nous.
1: Saint Pierre et Saint Paul,
4: priez pour nous.
1: Ensemble,
4: accorde-nous.

volonté qui nous rend capables d'accomplir toutes nos actions par un motif de pur amour pour toi et de toujours te voir et te servir dans notre prochain. Une foi ferme et inébranlable comme un rocher par laquelle nous demeurons calmes et constants au milieu des croix, des labeurs et des déceptions de la vie. Une foi courageuse qui nous inspire d'entreprendre et d'accomplir sans hésitation des grandes choses pour Dieu et pour le salut des âmes. Une foi qui soit la colonne de feu de notre légion pour nous conduire unis dans notre marche en avant

0: enseveli dans la mort du péché, une foi qui guide nos pas dans le chemin de la paix, afin qu'après les luttes de cette vie, et sans déplorer la paix d'un seul membre, notre légion puisse se rassembler dans le royaume de ton amour et de ta gloire. Amen. Que les âmes de nos légionnaires décédés et les âmes de tous les fidèles trépassés reposent en paix par la miséricorde de Dieu. Amen. Au nom du Père, du Fils et du Saint-Esprit.
1: Amen.

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0: Pour votre salut, il est 5h.

0: te dire merci pour ta présence au milieu de nous ce soir. Tu veux, en cette journée, établir, Seigneur, dans notre assemblée de ce soir, des prophètes de la prière qui bouleversent, Seigneur, le monde entier. Nous voulons te dire merci parce que tu n'as pas changé. Parce que ta fidélité demeure d'âge en âge, oh notre Dieu.
1: You're so faithful.
0: Tu es vivant, tu n'as pas changé.
1: You're alive, you haven't changed.
0: C'est ainsi, c'est ta parole qui sera proclamée
1: ce
0: soir.
1: Word that will be proclaimed
0: tonight. Et je prie que tu disposes nos
1: cœurs.
0: Je prie que tu déchires le voile de nos
1: intelligences.
0: Je prie que tu nous rejoignes ce soir,
1: Saint-Esprit. Oh,
0: nous avons besoin de toi.
1: We need you.
0: Dis-lui, Saint-Esprit, j'ai besoin de
1: Holy
0: toi
1: Spirit,
0: ce soir.
1: I need you tonight.
0: J'ai besoin que tu bouleverses ma vie. J'ai besoin que tu établisses davantage ton trône et ton règne en moi.
1: Oui,
0: que la gloire te revienne ce soir. Nous bénissons ton nom pour ta fidélité. Béni sois-tu, Seigneur. Et nous pouvons nous asseoir dans la présence de notre Dieu. Alléluia. Je voudrais saluer quelqu'un dans le précieux nom de notre Seigneur Jésus-Christ. Je m'attendais à recevoir des salutations en retour.
1: I was expecting to be greeted back.
0: Alléluia. Alléluia. Le thème que nous allons aborder ce soir,
1: the topic of this evening,
0: c'est vivre dans la prière.
1: Living in prayer.
0: Le thème est tiré du passage d'Éphésiens,
1: it comes from Ephesians,
0: le chapitre 6,
1: chapter 6,
0: le verset 18.
1: Verse 18.
0: Faites en tout temps, par l'Esprit, toutes sortes de prières et de supplications. Veillez à cela avec une entière persévérance et priez pour tous les saints. Je crois qu'il serait aberrant dans une telle assemblée de commencer par définir ce que c'est que la prière.
1: That would be so wrong to define what prayer is.
0: Mais j'avoue qu'en préparant l'enseignement,
1: but preparing the teaching,
0: j'ai moi-même été béni par des définitions de la prière
1: I was blessed by the meaning of
0: que
1: prayer
0: je ne connaissais pas.
1: That I didn't know before.
0: Je voudrais donc que rapidement, chers frères et sœurs,
1: quickly, brothers and sisters,
0: nous puissions voir
1: let's look at
0: ce que c'est que la prière
1: what prayer is.
0: Et des aspect de la prière.
1: And some aspect of it.
0: La prière, nous dit-on,
1: prayers, as we
0: c'est
1: told,
0: le mouvement de l'âme
1: is movement of our soul,
0: tendant à une communication spirituelle
1: trying
0: avec
1: to connect
0: Dieu.
1: Spiritually with God.
0: Le mouvement de l'âme
1: movement of a soul,
0: tendant à une communication
1: trying to connect.
0: Quelqu'un dit spirituel,
1: someone says spiritual.
0: Quelqu'un dit spirituel,
1: somebody says spiritual.
0: Avec Dieu.
1: With God.
0: C'est l'action de prier quelqu'un.
1: It's praying someone.
0: C'est une demande d'instance.
1: It's the request.
0: Je voudrais, chers frères et sœurs,
1: brothers and sisters,
0: que nous regardions ce que c'est que la prière dans la vie
1: let's
0: chrétienne.
1: Let's look at what prayer is in a Christian life.
0: Qu'est-ce que la prière?
1: What is prayer?
0: Le catéchisme de l'Église catholique
1: the Catholic Church says,
0: dit ceci. La prière est la relation vivante
1: prayer
0: et personnelle
1: is a personal and alive
0: que le chrétien entretient avec Dieu sur la base de la foi
1: based on faith
0: qu'il a en lui.
1: That he has toward him.
0: Et Sainte Thérèse de l'Enfant Jésus
1: and Saint Thérèse of
0: dit ceci,
1: said,
0: pour moi la prière,
1: for me, prayer,
0: c'est un élan du cœur.
1: It's my heart moving toward.
0: C'est un simple regard.
1: It's a simple look.
0: Jeté vers le ciel.
1: From to heaven.
0: C'est un cri de reconnaissance.
1: It's a cream of recognition.
0: Et d'amour.
1: And love.
0: Au cœur de l'épreuve.
1: During trials.
0: Comme au cœur de la joie.
1: During joy.
0: Je voudrais, chers frères et sœurs,
1: like brothers and sisters,
0: que nous retenions ceci.
1: That we remember this.
0: La prière est
1: prayer
0: un don de Dieu.
1: Prayer is a gift of God.
0: La prière est un don que Dieu accorde à ses enfants.
1: Prayer is a gift that God gives to his children.
0: Personne ne peut prier
1: nobody
0: véritablement
1: can pray truly
0: si Dieu ne lui accorde pas
1: if
0: ce don.
1: God doesn't give you this
0: nous
1: gift
0: pouvons prier de façade.
1: We can pray
0: nous pouvons
1: in appearance
0: faire semblant.
1: We can act like we are
0: mais
1: praying,
0: la prière véritable
1: true prayer,
0: authentique,
1: the authentic
0: qui
1: one,
0: rejoint le cœur de Dieu,
1: that joined God's heart,
0: c'est un don que Dieu nous accorde.
1: It's a gift that he
0: hallelujah
1: gives us.
0: La prière donc
1: prayer is
0: demande
1: ask a request,
0: l'humilité,
1: require humility.
0: La prière requiert l'humilité.
1: Prayer require humility.
0: On ne peut pas véritablement prier.
1: You can't truly pray.
0: Si on n'est pas humble.
1: If you're not humble.
0: Si on pense qu'on connaît.
1: If you think
0: si
1: that you know everything.
0: Si on pense qu'on est arrivé.
1: If you think that.
0: Ça sera la prière du pharisien.
1: That will be as
0: Seigneur,
1: Pharisees' prayers.
0: Je te remercie.
1: Lord, I thank you.
0: De ce que je ne suis pas comme ce publicain.
1: I'm not like this person.
0: Je jeûne.
1: I fast.
0: Je prie.
1: I pray.
0: Je fais le rosaire.
1: I do the rosary.
0: Je fais Marie qui défait les nœuds.
1: I do Mary that
0: untie knots. Je fais
1: knots.
0: La prière des heures.
1: I
0: je
1: pray
0: ne
1: for a lot of hours.
0: Comme ce publicain.
1: I'm not like that person.
0: Mais Jésus dit
1: but Jesus said
0: que le publicain était devant sa face.
1: That the woman was
0: il
1: in
0: se
1: front
0: frappait
1: of him.
0: La poitrine.
1: He was
0: Seigneur, je te demande pardon.
1: Saying, God, I ask
0: je
1: for
0: suis
1: your forgiveness.
0: Un pécheur.
1: I am a sinner.
0: Je suis misérable.
1: I am miserable.
0: Et Jésus va nous dire
1: and Jesus will tell
0: que la prière du publicain est montée devant
1: that
0: Dieu.
1: Person
0: mais celle du pharisien a été refusée.
1: But the one for the Pharisee was rejected. So brothers and
0: la
1: sisters,
0: prière requiert l'humilité.
1: Requires humility.
0: Il n'y a que les humbles
1: only humbles people
0: qui prient véritablement
1: truly pray.
0: Et qui prient authentiquement.
1: And are authentic in their prayers.
0: Troisièmement,
1: thirdly,
0: la prière
1: prayer
0: est une réponse
1: is an answer
0: à l'appel de Dieu.
1: To the calling of God.
0: C'est Dieu qui le premier
1: it God
0: nous appelle.
1: That calls us.
0: C'est lui
1: he's him
0: qui va à notre recherche.
1: He's looking for us.
0: Et si nous n'avons pas compris
1: if you haven't understood
0: que ce n'est pas de notre fait,
1: that it's not our own
0: que c'est
1: choice,
0: Dieu qui le premier nous appelle,
1: that God calls us first,
0: nous pouvons penser
1: we can think that
0: que nous sommes quelqu'un dans la prière.
1: We are somebody in prayer.
0: Je prie pendant des heures.
1: I pray for hours.
0: C'est ma grâce.
1: That's my grace.
0: C'est mon pouvoir.
1: It's my power.
0: Mais en réalité,
1: but in reality,
0: la prière
1: prayer
0: est une démarche d'abord de Dieu.
1: Comes from God first.
0: Et je ne fais que répondre à l'appel de Dieu
1: and I'm just
0: en moi.
1: Answering to his calling.
0: La prière,
1: prayer,
0: c'est aussi une alliance.
1: Is also a covenant.
0: J'accepte de rentrer en alliance avec Dieu.
1: I agree to go into a covenant.
0: Par
1: with God,
0: la prière.
1: Through prayer.
0: La prière
1: prayer
0: est un lieu de communion.
1: Is a place of communion.
0: Je communie avec Dieu.
1: I communicate with
0: c'est
1: God.
0: Là où je me laisse rejoindre
1: that's
0: par Dieu.
1: Where I let myself be joined by
0: après
1: him.
0: Avoir défini
1: after defining
0: ce que peut être la prière,
1: what prayer could be,
0: je ne vais pas rentrer dans les détails.
1: I don't want to go into details.
0: Je voudrais que quelqu'un m'écoute ici ce
1: I
0: soir.
1: Like somebody to listen to me tonight.
0: Je voudrais maintenant aborder dans cette
1: like
0: seconde
1: to talk
0: partie
1: about, in the second part,
0: les différents types
1: different
0: de prière.
1: Types of prayer.
0: Je veux que quelqu'un sache ici
1: I would like someone to note
0: que dans la vie spirituelle,
1: that in the spiritual life,
0: il y a ce qu'on appelle
1: there's what we call
0: les âges de la vie spirituelle.
1: Ages of spiritual
0: est-ce que vous savez, chers frères et sœurs,
1: do you know, brothers and sisters,
0: que de la même façon que nous avons des âges
1: that the same way we have
0: human dans la vie spirituelle,
1: ages in the spiritual life,
0: il y a des âges
1: there are also
0: et il y a des types de prières
1: some types of prayers
0: qui accompagnent l'âge spirituel.
1: That comes along your spiritual
0: la mystique de l'église
1: maturity.
0: Dit qu'il y a les commençants. Ce sont les nouveaux-nés spirituels.
1: The spiritual newborns.
0: Il y a les progressants.
1: The people who are progressing.
0: Ce sont les jeunes dans la vie spirituelle.
1: They are the youth in the spiritual life.
0: Il y a les parfaits.
1: The perfect ones.
0: Ce sont les adultes.
1: Those are adults.
0: Ce sont les grands.
1: Great ones.
0: Dans la vie spirituelle.
1: In the spiritual life.
0: Alors par rapport à la prière,
1: so about prayer,
0: il y a des prières qu'on fait
1: there are prayers that we do
0: pour aller à la recherche de Dieu.
1: To seek God.
0: Il y a des prières qu'on
1: there
0: fait
1: are prayers we do
0: pour aller à la recherche de Dieu.
1: To seek God.
0: J'ai identifié sept types de prières
1: I've identified seven types
0: qui
1: of prayer
0: aident à découvrir Dieu.
1: That help you discover
0: chers frères et sœurs,
1: brothers and sisters,
0: beaucoup de gens sont dans l'église.
1: A lot of people are
0: beaucoup
1: in the
0: de
1: church.
0: Gens sont dans nos communautés.
1: They are in our communities.
0: Ils disent je cherche Dieu.
1: They say they are seeking
0: je veux
1: God.
0: Voir Dieu.
1: I want to see God.
0: Je veux trouver Dieu.
1: I want to find God.
0: C'est vrai.
1: That's true.
0: On ne le trouve jamais
1: we never find him
0: quand nous voulons le saisir,
1: when we want to grasp
0: le Seigneur
1: him,
0: s'éclipse davantage.
1: He goes away.
0: Quand nous voulons saisir son manteau,
1: when we want to grasp
0: le Seigneur
1: his cloak,
0: recule.
1: He goes backwards.
0: Pour nous emmener à faire encore des pas.
1: To bring us to move
0: mais
1: forward.
0: Mais il y a des prières.
1: But there are prayers
0: que nous pouvons faire.
1: That we could do.
0: Si nous ne l'avons jamais trouvé.
1: If we are never found
0: pour rentrer donc en soi.
1: to go
0: et pour aller à la recherche de Dieu.
1: And seek God.
0: Voici les différents types de prières.
1: Here are the different types
0: la
1: of prayers.
0: Première prière,
1: the first one,
0: c'est ce que nous appelons la prière simple.
1: What we call the simple prayer.
0: Dans la prière simple,
1: in the simple prayer,
0: on ne fait pas semblant.
1: We don't
0: on ne fait pas semblant d'être ce que nous ne sommes pas.
1: We don't pretend to be someone else.
0: Dans la prière
1: simple, in the simple prayer,
0: on vient à Dieu tel qu'on est.
1: Comes to God the way we
0: avec
1: are.
0: Ses joies,
1: with the joys,
0: ses pauvretés,
1: our miseries,
0: ses misères.
1: Our
0: on ne fait pas semblant d'être plus saint que ce qu'on est d'habitude.
1: To be more holy.
0: On vient à lui tel que nous
1: we
0: sommes.
1: Come to him the way
0: dans
1: we
0: nos
1: are.
0: Misères et dans nos pauvretés.
1: Our misery
0: dans
1: and
0: la
1: poverty.
0: Prière simple.
1: In the simple prayer,
0: on peut dire à Dieu,
1: we can tell God,
0: Seigneur, je veux que tu tues telle
1: Lord,
0: personne,
1: I want you to kill that
0: parce qu'il
1: person
0: m'a mal parlé.
1: Because
0: dans la
1: he
0: prière simple,
1: in the
0: on peut
1: prayer,
0: dire à Dieu,
1: we can tell God,
0: Seigneur, je ne suis pas content de
1: I'm
0: toi.
1: Not happy about
0: si
1: you.
0: Tu continues,
1: if you continue,
0: je ne viendrai plus à l'église.
1: I will not come at
0: dans la prière
1: anymore.
0: Simple,
1: in the simple
0: on
1: prayer,
0: peut dire à Dieu,
1: we can tell God,
0: je veux que tu me bénisses
1: I
0: plus que tous les autres.
1: To bless me more than
0: on est égoïste dans la prière simple,
1: we are selfish in
0: mais
1: the simple
0: on est
1: prayer.
0: Tel qu'on est.
1: But we are
0: et comme
1: the
0: dit
1: way
0: ce
1: we are.
0: Chant,

0: Un jour,
1: one day,
0: ça s'est pas passé dans cette communauté.
1: It didn't happen in here.
0: Une religieuse est venue me voir.
1: A religious came to see me.
0: Elle dit, ma sœur,
1: she said, sister,
0: j'ai besoin de te parler.
1: I need to talk to you.
0: Je viens de chuter.
1: I just fell.
0: Je viens de coucher avec quelqu'un.
1: I slept with someone.
0: Je lui ai posé une question.
1: And I asked her,
0: quel sentiment cela t'inspire?
1: How do you feel about it?
0: Parce que je me trouve face à une religieuse.
1: Because I'm facing a nun.
0: Qui connaît la vie spirituelle.
1: She knows the spiritual life.
0: Qui sait le chemin qui mène à Dieu.
1: She knows the path to God.
0: Qui sait ce qui est condamnable.
1: She knows what is
0: quand
1: bad.
0: Quand elle vient me voir.
1: So when she comes to me.
0: Pour me poser une telle question.
1: To ask me such a question.
0: Qu'est-ce que je vais lui dire?
1: What can I tell
0: qu'elle
1: her?
0: Qu'elle ne sait pas
1: that she
0: déjà.
1: Doesn't know already.
0: Je lui ai posé une question.
1: So I asked her a question.
0: Quel sentiment cela t'inspire?
1: How do you feel about it?
0: Elle m'a regardé droit dans
1: so
0: les
1: she
0: yeux.
1: Looked at me.
0: Elle m'a dit, je peux te parler.
1: And she asked,
0: je
1: can I
0: peux
1: talk
0: te dire
1: to
0: la
1: you?
0: Vérité.
1: Can I tell you the truth?
0: Je lui ai dit oui.
1: And I say yes.
0: Elle m'a dit ceci.
1: So she said,
0: aucun remords.
1: No remorse.
0: J'ai tellement apprécié.
1: I was so appreciative.
0: Que si c'était à refaire.
1: So if they were to do it again,
0: je le referai.
1: I will do it again.
0: Je l'ai regardé.
1: So I looked at her.
0: Je l'ai aimé.
1: And I loved her.
0: J'ai aimé son âme.
1: I loved her soul.
0: Pas pour encourager le péché en
1: not
0: elle.
1: To encourage sin.
0: J'ai aimé sa démarche de vérité.
1: I loved her truth.
0: Et je lui ai dit.
1: And I told her.
0: Retourne dans la présence de ton
1: go
0: Dieu.
1: Go back in the presence
0: et
1: of God.
0: Et dis à ton Dieu.
1: And tell your God.
0: Dis-lui, Seigneur, je viens de chuter.
1: Tell him.
0: Je
1: I
0: viens
1: just
0: de
1: fell.
0: Commettre un péché.
1: I did a sin.
0: Je viens de commettre l'interdit.
1: I committed.
0: Malheureusement.
1: Unfortunately.
0: Je n'ai aucun remords.
1: I have no remorse.
0: Mais ta parole déclare.
1: But your word
0: quand il viendra l'esprit de vérité,
1: when the spirit of truth will
0: c'est
1: come,
0: lui qui vous convaincra de péché, de justice,
1: of justice
0: et de jugement.
1: And judgment.
0: Je lui ai dit,
1: so I told her,
0: demande au Saint-Esprit
1: ask the Holy Spirit
0: de te communiquer lui-même la culpabilité liée au péché.
1: To you the guilt
0: demande
1: to
0: au Saint-Esprit
1: ask the Holy Spirit
0: de te convaincre de péché.
1: To convince
0: je n'ai aucun
1: sin.
0: Jugement à porter
1: no
0: sur toi. Mais tu as un Dieu
1: but you have
0: qui
1: a God
0: te voit,
1: that sees
0: qui te
1: you,
0: connaît.
1: That knows
0: va à lui avec ta prière.
1: Go to him
0: et le Seigneur te sortira de ce gouffre.
1: La religieuse a dit,
0: je suis allé
1: so
0: devant
1: said,
0: Dieu
1: I went to
0: et
1: God,
0: je lui ai dit, Dieu,
1: him, God,
0: voilà, je viens de commettre un péché,
1: I committed a sin,
0: mais je ne regrette pas ce
1: I
0: péché.
1: Don't have remorse.
0: Viens à mon secours.
1: Come to my rescue.
0: Si tu ne me sauves pas,
1: if you don't save
0: je
1: me,
0: retournerai dans ce péché
1: I will go back in that
0: parce
1: sin,
0: que j'ai aimé ce péché.
1: I love that sin.
0: Et le Dieu que nous servons,
1: and the God we are serving,
0: qui est un Dieu de justice et de sainteté, le Seigneur a regardé la pauvreté et la misère. De sa
1: the
0: vie.
1: Misery of his
0: et aujourd'hui,
1: daughter.
0: Elle me dit cette religieuse
1: today,
0: qui est dans cette autre congrégation. Elle dit, je ne sais pas comment ça a pu arriver.
1: I don't know how this
0: mais aujourd'hui,
1: happened.
0: Le péché me dégoûte.
1: But today, I'm disgusted about
0: la prière simple.
1: The simple
0: aller à Dieu tel que nous
1: go
0: sommes
1: to God the way you
0: et
1: are,
0: espérer de lui le secours.
1: From the
0: la
1: rescue.
0: Prière d'abandon.
1: The prayer of
0: c'est la prière que Jésus a eu à Gethsemane.
1: The prayer Jesus had at Gethsemane.
0: Il dit Père.
1: He said Father.
0: Non pas ma volonté.
1: Not about my will.
0: Il commence par dire.
1: He starts it saying.
0: Seigneur.
1: Lord.
0: Si c'est possible.
1: If that's possible.
0: Éloigne de moi cette coupe.
1: Bring back
0: mais
1: that
0: pas ce que
1: me.
0: Je veux, mais ce que
1: but
0: tu
1: not
0: veux.
1: The way I want it, but your
0: mais
1: will.
0: À un moment donné, Jésus va
1: and
0: céder sa volonté.
1: Jesus released
0: il va céder sa volonté pour que celle de son père s'accomplisse.
1: So for his father,
0: la prière d'abandon.
1: The prayer of
0: c'est là
1: abandon.
0: Où j'accepte de mourir.
1: Where I agree
0: c'est
1: to
0: là
1: die.
0: Où Dieu me conduit dans des chemins
1: where God leads me
0: difficiles.
1: Difficult ones.
0: Dans la prière d'abandon.
1: In the prayer
0: on
1: of,
0: prie.
1: We
0: mais
1: pray.
0: On a l'impression que Dieu n'entend pas.
1: But we feel like God
0: tu
1: prie. Don't listen. You
0: tu
1: pray.
0: As l'impression que ta prière va
1: but
0: au plafond.
1: You feel that your prayer
0: et revient de rejoindre sur terre.
1: Comes back to you.
0: J'ai lu le témoignage de sœur Emmanuel.
1: The testimony of Sister Emmanuel.
0: Elle a dit la sœur Emmanuel.
1: And she said,
0: elle dit,
1: she said,
0: le jour où vous apprendrez que je suis morte,
1: the day you
0: avant
1: hear
0: de rendre
1: that
0: témoignage
1: I'm dead,
0: sur moi,
1: before
0: commencez par ouvrir mon journal intime.
1: Open my
0: lorsqu'on
1: journal.
0: A ouvert son journal
1: so
0: intime,
1: when we did,
0: sœur Emmanuel,
1: Sister Emmanuel,
0: qui en France
1: that live in
0: est une référence
1: It's a reference.
0: Qui dans l'église
1: in the church
0: est une référence.
1: She's a reference.
0: Saint Emmanuel dit dans son journal intime, pendant plus de 20 années de ma
1: vie, more than 20 years of my
0: j'ai lutté contre la masturbation.
1: I fought about
0: j'ai
1: masturbation.
0: Prié.
1: I prayed.
0: J'ai adoré le Saint-Sacrement.
1: I worshiped the Holy
0: j'ai jeûné.
1: I fasted.
0: J'ai fait la messe tous les jours.
1: I went to the mass.
0: Et dit, quand le désir me prenait,
1: when did the desire
0: je courais au Saint-Sacrement.
1: I was running towards
0: j'ai
1: the Holy Sacrament.
0: J'ai pleuré la miséricorde de Dieu.
1: Crying for the mercy.
0: Elle dit, mais quand je revenais,
1: and when I
0: le péché dominait sur moi.
1: The sin was
0: j'étais affaibli. Elle dit, j'avais le désir de sortir de ce péché. Elle dit, j'avais le désir de ne plus commettre ce péché. Elle dit, combien d'heures d'adoration j'ai fait devant le Saint-Sacrement pour que Dieu me délivre de la masturbation. Elle dit, jusqu'à la veille de ma mort, le péché me tenait encore captive. Et pendant que je priais, que je suppliais, que je plorais la miséricorde de Dieu,
1: of the mercy of God.
0: Le Seigneur m'a dit ceci.
1: The Holy Spirit told me.
0: Il dit le désir en toi.
1: This desire
0: le
1: in
0: désir
1: you.
0: En toi.
1: This desire
0: le
1: in you.
0: Le désir en toi.
1: This desire
0: est
1: in
0: la
1: you.
0: Prière.
1: Is the prayer.
0: La prière d'abandon.
1: The prayer
0: c'est lorsque j'ai essayé tous mes moyens humains et que je n'ai pas pu
1: and I wasn't able to
0: et que j'abandonne ma vie entre les mains
1: and
0: de
1: I
0: Dieu
1: give my life into
0: en lui faisant
1: God
0: confiance.
1: Hands, trusting him.
0: Confiance que Dieu sait pourquoi.
1: Trusting the fact that he knows
0: c'est pour la prière pendant des années. Il n'a pas eu de gain de cause.
1: We pray for that for
0: et
1: a
0: le
1: long
0: Seigneur
1: time.
0: Va lui dire
1: and the Lord will tell
0: ma
1: her,
0: grâce en moi te suffit.
1: My grace is enough.
0: Et parfois le Seigneur permettra
1: and sometimes,
0: qu'il y ait une charge dans ta vie.
1: Something like that to be in your life.
0: La troisième prière.
1: The third prayer,
0: la prière d'examen.
1: The prayer of examination.
0: Dans la prière d'examen,
1: in the prayer of examination,
0: j'examine ma vie.
1: I look at my life.
0: Et j'examine la présence de Dieu dans ma vie.
1: And examine the presence
0: écoutez-moi,
1: of God
0: chers
1: in
0: frères
1: my
0: et sœurs.
1: Listen to me, brothers and
0: nous
1: sisters.
0: Nous sommes appelés à la sainteté.
1: We are called to holiness.
0: Lorsque nous quittons le matin, nous débutons notre journée.
1: When we are starting our day.
0: Jusqu'au soir.
1: Until the evening.
0: Dieu est passé dans notre vie.
1: God was in our
0: Dieu
1: life.
0: Nous a rejoints par des événements.
1: He had joined us through
0: Dieu
1: events.
0: Nous a rejoints par des personnes.
1: He had joined us through people.
0: Dieu nous a rejoints par des circonstances.
1: He has joined us through
0: la prière d'examen.
1: The prayer
0: consiste en ceci.
1: Is about,
0: en fin de journée,
1: at the end of the day,
0: je fais l'examen de la présence de Dieu
1: I
0: dans ma journée.
1: Of God in
0: au cours
1: my
0: de
1: life,
0: cette
1: in
0: journée,
1: during that day,
0: quels sont les événements dans lesquels je l'ai rencontré?
1: What event,
0: je suis capable de relire ma journée sous le regard de Dieu.
1: To look at my life under his
0: le deuxième élément de la prière d'examen,
1: the second element of this
0: c'est
1: prayer,
0: que j'ai un examen de conscience.
1: It's about, I examine my conscience.
0: Je ne fais pas d'examen de conscience.
1: I don't do
0: sans demander à Dieu d'être avec moi pendant cet examen de conscience. Si Dieu n'est pas là,
1: if God is not there,
0: je risque de prendre pour bien ce qui est mal
1: I could take as good
0: et pour mal ce qui est bien.
1: And as bad
0: je risque de culpabiliser.
1: I could have guilt.
0: Je vais faire ce cheminement dans la vérité
1: I
0: de ma foi.
1: This process,
0: mais avec Dieu à mes côtés.
1: But with God
0: là où
1: my
0: je
1: side,
0: tombe dans le désespoir,
1: when I feel
0: le Seigneur me dira, ma fille,
1: God will tell
0: mon fils,
1: my daughter, my son,
0: c'est vrai
1: it's true,
0: que tu as manqué ce rendez-vous d'amour.
1: That you've missed that
0: mais je suis là.
1: Love, but I'm there.
0: Je suis un Dieu compatissant.
1: I am a God of compassion.
0: Je te pardonne.
1: I forgive you.
0: Relève-toi.
1: Stand
0: et
1: up.
0: Continue ta marche.
1: And continue your path.
0: Là où je banalise
1: where I take it
0: ce qui est un péché grave devant Dieu.
1: What is a great sin in front
0: le Seigneur
1: of God?
0: Sera à mes côtés.
1: He will be along my
0: pour
1: side.
0: Taper. Il dira ne considère pas comme Dieu ce
1: see.
0: Qui est mal.
1: Don't consider as good
0: ce péché
1: bad.
0: Est abominable
1: that
0: devant mes yeux.
1: Is an abomination.
0: La prière des larmes.
1: The prayer of
0: voici une prière que je
1: tears.
0: Ne connaissais pas.
1: I didn't know that
0: et pourtant
1: prayer.
0: La Bible est parcourue de prières
1: but
0: de larmes.
1: But in the Bible you can find
0: la prière des larmes c'est
1: the
0: quoi?
1: The prayer of tears.
0: Avoir mal.
1: Being in pain.
0: Avoir le cœur contrit.
1: Being in
0: souffrir
1: suffer
0: à cause de notre état de péché
1: because of
0: la prière de l'âme
1: the prayer of
0: c'est
1: tears
0: la prière dans laquelle
1: is the prayer
0: le péché m'étreint
1: in which the sin
0: et je pleure
1: hurts me and I
0: je pleure sur ma vie
1: cry over my
0: je pleure sur la situation du monde je pleure sur la situation des chrétiens
1: over the situation
0: la prière de l'âme
1: the prayer of
0: je finis par me rendre compte
1: and I realize
0: que David était un habitué de l'âme
1: David was used
0: que Moïse
1: to
0: pleurait
1: Moses was
0: que
1: crying.
0: Paul pleurait.
1: Paul was
0: que Jésus pleurait.
1: Jesus was
0: et que tous les grands hommes de Dieu
1: and
0: dans la Bible. Que Jérémie pleurait.
1: Jeremiah
0: tous
1: was
0: les grands
1: crying.
0: Hommes de Dieu dans la Bible.
1: All of those great men
0: étaient des gens qui pleuraient.
1: Were crying
0: et un saint a dit ceci.
1: And one holy person
0: je plains.
1: I complain.
0: Ceux qui traversent la terre.
1: Those people,
0: le cœur sec.
1: Who are going with
0: et les yeux secs.
1: Heart,
0: il dit j'ai peur
1: and saying,
0: pour ceux qui ne pleurent plus qui ne pleurent plus sur l'état du monde
1: who don't cry anymore,
0: qui ne pleurent plus sur leur péché qui ne pleurent plus sur la défaillance de l'église
1: they don't cry about
0: il dit la prière des
1: larmes
0: est une prière que nous devons demander
1: is the prayer that we
0: la prière de renonciation
1: the prayer of negotiation.
0: C'est une prière dans laquelle
1: is the prayer
0: j'accepte de céder
1: where I agree to
0: la prière de renonciation
1: the prayer of negotiation.
0: C'est la prière par excellence
1: excellent prayer.
0: Que Abraham a eu à faire par son fils
1: Isaac. Abraham did
0: céder
1: Isaac.
0: Ce qui nous tient à cœur.
1: Give up what
0: céder l'Isaac
1: about.
0: De notre vie.
1: Give up our
0: la prière Isaac. De renonciation.
1: Prayer of renunciation.
0: Ce n'est pas parce que j'en ai besoin.
1: It's not because
0: je n'en ai
1: I need
0: pas
1: it.
0: Besoin.
1: I don't need
0: mais
1: it.
0: Parce que Dieu me l'a demandé.
1: But because God
0: je
1: has
0: le
1: requested,
0: ferai.
1: I will do it.
0: La prière de formation.
1: The prayer of
0: c'est
1: training.
0: Une prière
1: a prayer
0: que nous faisons
1: that we do
0: pour être transformés.
1: To be transformed.
0: Chers frères et sœurs,
1: brothers and sisters,
0: je vais dire quelque chose
1: I will say something
0: qui me choque,
1: that will shock me.
0: Quelque chose
1: something
0: qui me fatigue.
1: That is tired.
0: Je vois dans l'église.
1: I see in church.
0: Je vois sur les premiers bancs.
1: I see on the
0: je vois dans le clergé.
1: I see
0: je vois dans nos communautés.
1: Among the priests in our
0: communities. Je vois
1: and I see
0: des chrétiens
1: Christians
0: qui prient,
1: that pray,
0: qui jeûnent,
1: that fast,
0: qui font le rosaire,
1: that do the rosary,
0: qui sont dans tous les groupes de spiritualité.
1: In all spiritual groups.
0: Mais quand vous regardez leur vie,
1: but when you look
0: quand
1: at
0: vous analysez
1: lives,
0: leur vie,
1: when you analyze
0: quand vous voyez
1: lives,
0: leur comportement,
1: when you see
0: vous
1: their
0: voyez
1: behaviors, you can
0: que
1: see
0: ce sont des chrétiens
1: that those Christians,
0: que la vie de prière ne transforme pas de l'intérieur.
1: The prayer life don't
0: ils prient,
1: the inside.
0: Mais pray. On ne reconnaît pas le visage de Dieu dans
1: they
0: leur
1: don't
0: vie.
1: Look at, we
0: ils prient,
1: God in their lives.
0: Mais
1: they
0: en les voyant vivre,
1: but looking at them,
0: leur vie ne disent pas Dieu.
1: Their life is not
0: la prière de formation,
1: the prayer of,
0: c'est la prière que je fais
1: is the prayer I do,
0: en disant à Dieu,
1: telling God,
0: transforme-moi,
1: transform me,
0: transforme-moi,
1: transform me,
0: transforme-moi,
1: transform me,
0: que ma vie dise Dieu.
1: So my life, we talk about
0: la prière d'alliance, c'est la dernière prière.
1: The last one, the prayer of
0: pour rentrer en intimité avec Dieu.
1: To be intimate
0: dans
1: with
0: la
1: God,
0: prière d'alliance,
1: in the prayer of
0: je prends un engagement vis-à-vis de Dieu.
1: I take an engagement
0: Seigneur,
1: with God. Lord,
0: je ferai ça.
1: I will do that.
0: Si tu fais ça,
1: if you do this,
0: Seigneur,
1: Lord,
0: je décide de rentrer en alliance
1: I
0: avec toi.
1: To be into
0: je promets d'obéir à ce que tu me
1: I
0: diras.
1: To obey to what
0: je
1: you
0: promets de faire ce que tu me demanderas.
1: To do what you would request.
0: Dans la prière d'alliance,
1: in the prayer of covenant,
0: je me soumets
1: I submit
0: dans l'obéissance.

chanson à tous les serviteurs de Dieu, particulièrement à nos membres d'honneur, ainsi qu'à tous ceux qui ne cessent de nous apporter leur soutien moral, spirituel et financier. Heureux êtes-vous si l'on vous insulte, vous persécute et dit toutes sortes de mal à cause du Seigneur.

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2: Au nom du Père et du Fils et du Saint-Esprit, Amen. Mon Seigneur et mon Dieu, je crois de tout mon cœur que tu es ici, que tu me vois, que tu m'entends. Je t'adore à genoux devant toi. Je te demande le pardon de mes péchés et ton aide pour faire de mon mieux ce moment de prière. Marie, ma Mère Immaculée, Saint Joseph et mon ange gardien, intercédez pour moi. En cette période estivale, je ne sais pas si tu as la chance de prendre quelques jours de vacances ou au moins de baisser un peu le rythme, eh bien, une parole de Jésus est revenue à mon esprit et a résonné d'une manière plus prégnante et peut-être qu'elle peut aussi te toucher. C'est lorsque Jésus revoit ses disciples revenir après une première mission d'évangélisation et qu'est-ce qu'il leur dit ? Venez à l'écart dans un endroit désert. Et reposez-vous un peu. Jésus se préoccupe du repos de ses apôtres. Il se préoccupe aussi de ton repos et du mien. C'est Jésus qui nous invite à nous reposer. À l'exemple de Dieu qui a créé l'univers et qui le septième jour s'est reposé, il nous invite à contempler l'œuvre de la création, à nous reposer en Dieu et à comprendre au fond que le repos est une question spirituelle. Hautement spirituel. Pourquoi nous reposer, continuer ensuite à travailler aux côtés de Jésus, continuer à étendre son royaume là où nous nous trouvons. Alors oui, Seigneur, nous voulons obéir à cette invitation que tu nous fais pour notre bien et pour le tien, cette invitation au repos. Et pour bien nous reposer, nous pouvons nous inspirer de toi, comme pour tout. Et en ouvrant la Bible, en ouvrant les évangiles, nous pouvons trouver de nombreux enseignements sur la manière dont Jésus se reposait. Voici sept techniques de repos inspirées par la vie de Jésus. Et la première, c'est de vouloir reposer les autres. On le voit très bien dans l'Évangile, dans l'épisode de la Samaritaine. Jésus est fatigué par la route, comme toi et comme moi. Fatigué par l'année scolaire, fatigué par cette fin d'année. Et il se repose au pied du puits de Sychar. Et en méditant sur ce dialogue entre cette Samaritaine provenant du village d'à côté et Jésus, on voit le Seigneur reprendre du poil de la bête, on pourrait dire. Lui qui était fatigué sous le poids du jour et de la chaleur, qui avait soif, petit à petit, il reprend des forces, il reprend son zèle apostolique, il va chercher la conversion de cette Samaritaine, il veut lui ouvrir les yeux. Et cela le repose profondément. Car il le dit dans un autre endroit de l'Évangile, « Ma nourriture, et on pourrait dire ma boisson, mon eau, c'est de faire la volonté de mon Père. » Et quelle est cette volonté ? C'est que tous soient sauvés et parviennent à la connaissance de la vérité. Bien Seigneur, si pendant ces vacances, je me préoccupais un petit peu plus du repos des autres, du repos dans le Christ, que de mon propre repos, alors j'en ferai l'expérience comme Jésus. Mon âme va alors se remplir de cette eau qui jaillit pour la vie éternelle, de cette eau qui me renouvelle profondément et qui me repose réellement. Deuxième technique de repos selon Jésus, être ouvert à l'imprévu. Quand Jésus passe avec ses disciples dans Jéricho, il n'était pas prévu qu'il s'arrête dans la maison d'un pêcheur pour déjeuner. Et pourtant, un épisode imprévu se passe. Zachée monte sur un arbre et il montre toute son envie de se convertir aussi et il invite Jésus chez lui. Et Jésus est ouvert à ce changement de programme. Il va dans la maison de Zachée et le dialogue continue et Zachée veut vraiment changer de vie et il décide de rembourser toutes les personnes qu'il a lésées et de commencer une nouvelle vie. Cette ouverture à l'imprévu a dû satisfaire profondément Jésus, exactement pour la même raison, bien qu'il a été satisfait, reposé dans son envie de sauver la Samaritaine. dans ses vacances.

0: Seigneur, beaucoup de rencontres ne seront pas planifiées, beaucoup d'événements ne seront pas contrôlés, parce que la vie est riche, parce qu'il y a toujours des petits problèmes, des pépins qui nous tombent dessus, ou des imprévus qui nous surprennent. Eh bien, dans chacune de ces circonstances, le Seigneur se cache, et nous pouvons le trouver, et nous pouvons nous laisser renouveler, transfigurer, transformer, et finalement nous reposer. Troisième technique, c'est l'accueil des pauvres et des plus petits. Laissez venir à moi les petits-enfants, ne les empêchez pas, car le royaume de Dieu est à ceux qui leur ressemblent. Oui, Seigneur, pendant ces vacances, il y aura certainement pas mal d'occasions d'accueillir des pauvres, d'accueillir des petits, ou d'accueillir tout simplement des gens qui nous demandent un service. Des pèlerins qui passent pas loin de notre maison de campagne, des scouts qui campent dans le jardin et qui débarquent au dernier moment, ou la famille qui pointe à l'improviste. L'accueil désintéressé est une source de repos et une source de grande joie. Car on s'oublie un petit peu soi-même et on se recentre sur l'essentiel, sur la richesse que les personnes nous apportent, sur l'enrichissement mutuel dans le dialogue et la vie familiale. Quatrième technique de repos selon Jésus, nous convaincre enfin que ce qui va nous reposer, ce ne sont pas les activités, mais les personnes. Ceci est on ne peut plus clair dans les épisodes de repos que Jésus passe à Béthanie, chez ses amis Marie, Marthe et Lazare. Marie a bien compris cela. Marie de Béthanie profite de Jésus et le repose en étant à sa disposition, en l'écoutant, en lui parlant, en lui racontant des nouvelles. Et Jésus de même, il est dans un échange, il profite des personnes. Et Marthe, de son côté, se laisse prendre par l'activisme et elle est convaincue que Jésus aussi va se reposer en enchaînant les activités autour d'un programme bien ficelé et d'un repas qui va être bien encadré et bien préparé. Alors elle s'agite, un petit peu comme nous nous agitons parfois durant ses vacances, et en s'agitant, elle s'épuise. Elle aurait très bien pu demander gentiment à Jésus et à Marie de venir l'aider à la cuisine, et ils auraient passé un moment ensemble sympathique et fraternel et amical. Mais non, elle s'agite, elle accélère le rythme, et elle s'épuise. Elle en vient même à faire un reproche à sa sœur et à la gronder. Et Jésus, la reprend. Marthe, Marthe, tu te donnes du souci et tu t'agites pour bien des choses, bien des activités. Une seule est nécessaire. Marie a choisi la meilleure part. Et Jésus aussi, il a choisi la meilleure part. Il est à l'écoute, il se repose en Marie et Marie se repose en lui. Et il a envie de faire la même chose avec Marthe, se reposer en elle et qu'elle se repose en lui. Et il veut faire la même chose aussi avec Lazare et avec toi et avec moi. Eh bien, toi et moi, nous pouvons beaucoup réfléchir sur cela. Notre repos viendra des moments de qualité avec les personnes et pas tant des activités toujours plus sophistiquées que nous organisons. Même les enfants, les petits-enfants, sont sensibles aux moments de qualité, à notre écoute, à notre présence désintéressée. C'est sûr que les vacances sont l'occasion d'organiser des activités qui sortent un peu de l'ordinaire. Mais attention! Ne nous laissons pas prendre par la surenchère matérialiste qui consiste à toujours vouloir des choses plus extraordinaires, plus chères, plus exotiques, et qui au fond nous laisse un grand vide, car nous passons à côté de l'essentiel, à côté des personnes. Cinquième technique de repos selon Jésus, prendre le temps de la prière. Jésus se retirait dans des endroits déserts et il priait, nous dit l'Évangile. Organise peut-être au cœur de ces vacances une journée un petit peu plus spirituelle. Une journée dans un sanctuaire, par exemple. Faire un petit détour, une halte spirituelle, nous permettra effectivement de bien nous reposer dans le Christ, peut-être spécialement en passant par la Vierge Marie et en lui confiant tous nos soucis, nos fatigues et nos bons désirs, nos ambitions, nos rêves. Sixième technique de repos selon Jésus, tout simplement, dormir dans la tempête. Dormir malgré la tempête. Effectivement, Jésus, alors que les éléments se déchaînent, que la mer de Galilée fait des vagues terrifiantes qui épouvantent les pauvres apôtres, Jésus dort tranquillement dans la barque. Il dort car il sait qu'il va triompher. Il sait que Dieu est avec lui. Il dort car il a confiance. Il dort car il a l'espérance. Eh bien Seigneur, quelles que soient les difficultés, les épreuves dans ma vie, quelle que soit la situation au travail, dans la famille, quelles que soient ces tempêtes qui me pèsent profondément, je veux dormir dans la tempête, c'est-à-dire me reposer en toi, en sachant que quels que soient mes problèmes, ils sont tous résolus par toi, que je peux garder le sourire et la joie, quelles que soient les circonstances qui m'entourent. Septième et dernière technique de repos selon Jésus, il s'agit simplement de répéter une phrase que Jésus va prononcer alors qu'il va reposer dans le sein du Père, alors qu'il est sur la croix, alors qu'il est crucifié et qu'il va mourir. Que dit le Seigneur ? Père, entre tes mains, je remets mon esprit. Seigneur, que cette phrase me comble de joie quand je la répète à tes côtés, car je le sais, même si les douleurs, la difficulté, les sacrifices, les épreuves continuent à me peser même au cœur de mes vacances, Père, entre tes mains, je remets mon esprit. Je te fais confiance et je suis ton enfant, tu es mon Père. Même au cœur des épreuves les plus difficiles, cette vérité me repose. Tu es mon Père et entre tes mains, je remets mon esprit. Merci Seigneur car tu nous as montré le chemin. Merci Seigneur parce que tu veux me reposer. Merci Seigneur car je refais mes forces avec toi pour te servir.
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0: Pour votre salut, il est 6 heures.
2: L'ange du Seigneur porte l'annonce à Marie. Je vous salue Marie, pleine de grâce. Le Seigneur est avec vous. Vous êtes bénie entre toutes les femmes. Et Jésus, le fruit de vos entrailles, est béni.
3: Sainte Marie, Mère de Dieu, priez pour nous pauvres pécheurs, maintenant et à l'heure de notre mort. Amen.
2: Voici la servante du Seigneur.
3: Qu'il me soit fait selon ta parole.
2: Je vous salue Marie, pleine de grâce. Le Seigneur est avec vous. Vous êtes bénie entre toutes les femmes. Et Jésus, le fruit de vos entrailles, est béni.
3: Sainte Marie, Mère de Dieu, priez pour nous pauvres pécheurs, maintenant et à l'heure de notre mort. Amen.
2: Et le Verbe s'est fait chair.
3: Et il a habité parmi nous.
2: Je vous salue Marie, pleine de grâce. Le Seigneur est avec vous. Vous êtes bénie entre toutes les femmes. Et Jésus, le fruit de vos entrailles, est béni.
3: Sainte Marie, Mère de Dieu, priez pour nous pauvres pécheurs, maintenant et à l'heure de notre mort. Amen.
2: Priez pour nous, Sainte Mère de Dieu,
3: afin que nous soyons rendus dignes des promesses du Christ.
2: Que ta grâce, Seigneur, se répande dans nos cœurs. Par le message de l'ange, tu nous as fait connaître l'incarnation de ton Fils bien-aimé. Conduis-nous par sa passion et par sa croix jusqu'à la gloire de la résurrection par le Christ notre Seigneur.
3: Amen.

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Lecture du livre d'Ézéchiel. Le Seigneur me dit : Adresse un oracle à l'esprit, prophétise, fils d'homme. Tu vas dire à l'esprit : Ainsi parle le Seigneur Dieu. Viens des quatre vents, esprit. Souffle sur ces morts et qu'ils vivent. Je prophétisais comme il m'en avait donné l'ordre, et l'esprit entra en eux. Ils revinrent à la vie et ils se dressèrent sur leurs pieds. C'était une armée immense. Puis le Seigneur me dit : Fils d'homme, ces ossements, c'est tout le peuple d'Israël. Car ils disent : Nos ossements sont desséchés, notre espérance est détruite, nous sommes perdus. Eh bien, adresse-leur cet oracle. Ainsi parle le Seigneur Dieu. Je vais ouvrir vos tombeaux et je vous en ferai sortir, ô mon peuple, et je vous ramènerai sur la terre d'Israël. Vous saurez que je suis le Seigneur quand j'ouvrirai vos tombeaux et vous en ferai sortir, ô mon peuple. Je mettrai en vous mon esprit et vous vivrez. Je vous installerai sur votre terre et vous saurez que je suis le Seigneur. Je l'ai dit et je le ferai. Parole du Seigneur.

Seigneur Jésus, annoncé par les prophètes, tu es né d'une vierge. En mémoire de Marie de Bethléem,

À l'heure de ta mort, tu nous as confié ta mère. En mémoire de Marie au pied de la croix,

Quand l'Esprit descendit sur les apôtres, ta mère priait au milieu d'eux. En mémoire de Marie au Cénacle,

Laissons prier en nous l'Esprit de Jésus pour qu'il adresse à son Père et notre Père la prière que lui-même nous a enseignée.

0: Prions. Heureux de nous trouver sous la protection de Marie, la Vierge très sainte, nous te prions, Dieu Tout-Puissant. Fais que sa maternelle intercession nous délivre de tout mal sur la terre et nous conduise aux joies éternelles dans le ciel par Jésus le Christ, notre Seigneur.
1: Amen.

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1: Amis auditeurs, nous sommes heureux de vous retrouver pour continuer l'histoire d'Abraham, le père de la foi. Abraham et Sarah deviennent vieux. Écoutez l'histoire de la fin de leur vie et ce qui arrive à leur fils Isaac après leur mort.
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2: Abraham a pris une autre femme. Elle s'appelle Keturah. Elle lui a donné pour fils Zimran, Yoksan, Médan, Madian, Ishébak et Choua. Yoksan est le père de Saba et de Dédan. De Dédan naissent les Ashourites, les Letouchites et les Léoumites. Madian a pour fils Épha, Épher, Hanok, Abida et Elda. Voilà les enfants et les enfants des enfants de Keturah. Abraham donne tous ses biens à Isaac et il fait des cadeaux aux fils de ses autres femmes. Mais pendant qu'il est encore vivant, il les envoie loin de son fils Isaac, vers l'est. Abraham a 175 ans quand il meurt. Il quitte la vie après une vieillesse longue et heureuse. Il va rejoindre ses ancêtres déjà morts. Ses fils Isaac et Ismaël l'enterrent dans la grotte de Macpéla. Elle est dans le champ d'Éphron, fils de Soar, le Hittite, près de Mamré. Abraham a acheté ce champ au fils de Heth. C'est là qu'on enterre Abraham avec Sarah, sa femme. Après la mort d'Abraham, Dieu bénit son fils Isaac. Isaac habite près du puits de Lahiroï. Voici la famille d'Ismaël, le fils d'Abraham. Sa mère, c'est Agar, l'esclave égyptienne de Sarah. Voici les noms des fils d'Ismaël, suivant l'ordre de leur naissance. Nébaïot, l'aîné, Kédar, Adbeel, Mibsam, Mishéma, Douma, Massa, Hadad, Théma, Yétour, Naphish et Kedma. Voilà les 12 fils d'Ismaël. Chacun est le chef d'un clan. Ils donnent leur nom à leur village et à leur campement. Ismaël a 137 ans quand il meurt. Il quitte la vie et il va rejoindre ses ancêtres. Les Ismaélites vivent dans la région située entre Avila et Shur. Shur est près de l'Égypte, vers Achour. Ils s'installent donc loin de tous leurs frères.
3: Abraham meurt à un âge très avancé et avec beaucoup de dignité. De son vivant, il donne l'héritage à son fils Isaac, le fils que Dieu leur a donné, à lui et à Sarah. Il donne aussi des cadeaux à ses autres enfants qu'il a eus avec ses autres femmes. Pour éviter des histoires entre ses enfants, il demande à ces derniers de s'éloigner et de vivre ailleurs. Quand il meurt, ce sont ses deux fils, son premier fils Ismaël, par la servante Agar, et son deuxième, Isaac, fils de Sarah, qui l'enterre. Il l'enterre auprès de Sarah comme il a voulu. Abraham, le père de la foi, meurt et ses funérailles se passent dans l'ordre et dans la dignité. Mais qu'en est-il chez nous ? Au lieu d'être des moments de réflexion et de remerciement pour la vie du défunt, les funérailles sont le plus souvent des moments de palabres et même de déshonneur. Prenons en exemple la vie et la mort d'Abraham, l'homme de la foi. Demandons à Dieu de nous aider à avoir le comportement qu'il faut dans de pareilles situations.
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1: Après la mort de son père, Isaac s'installe près d'un puits dans la même région. Rappelez-vous qu'avant de mourir, Abraham a envoyé son serviteur Éliézer chercher une épouse pour son fils Isaac. Écoutons leur histoire.
2: Voici l'histoire d'Isaac, le fils d'Abraham. Abraham devient père d'Isaac. À l'âge de 40 ans, Isaac prend pour femme Rebecca, fille de Bethuel et sœur de Laban. Tous les deux sont des Araméens de Haute-Mésopotamie. Mais Rebecca ne peut pas avoir d'enfant. Alors Isaac prie le Seigneur pour sa femme. Le Seigneur écoute sa prière et Rebecca devient enceinte. Elle attend des jumeaux et ses enfants se donnent des coups dans son ventre. Alors Rebecca se dit :
4: « Qu'est-ce qui m'arrive ?»
2: Elle va consulter le Seigneur. Le Seigneur lui dit,
4: « Il y a deux nations dans ton ventre. Deux peuples vont naître de toi. L'un sera plus fort que l'autre, et l'aîné servira le plus jeune. »
2: Quand le moment d'accoucher arrive, c'est clair, elle a des jumeaux. Le premier qui sort est roux. Il est couvert de poils comme la peau d'un animal. On lui donne le nom d'Ésaü. Son frère sort après lui. Il tient le talon d'Ésaü par la main. On lui donne le nom de Jacob. Quand ils naissent, Isaac a 60 ans.
3: À l'âge de 40 ans, Isaac prend pour femme Rebecca. Isaac et Rebecca sont très heureux et vivent ensemble au pays de Canaan, la terre promise. Malheureusement, après 19 ans de vie commune, ils n'ont pas d'enfants. Et Isaac ne cesse de prier Dieu pour que sa femme puisse en avoir. Alors, le Seigneur écoute sa prière et finalement Rebecca devient enceinte. Amis auditeurs, l'histoire d'Abraham semble se répéter dans la vie de son fils Isaac. Comme Sarah était stérile, Rebecca est aussi stérile. Seulement, Isaac ne répète pas les erreurs de ses parents. Il ne prend pas une autre femme pour avoir une descendance. Mais durant 20 ans, il garde sa confiance en Dieu et espère en lui. Ainsi, le Seigneur répond à sa prière. Cher ami, c'est une bonne chose d'apprendre des expériences des autres et d'éviter les erreurs que tu as vues les autres faire. Isaac a cru en la promesse faite à son père. « Je donnerai ce pays à tes enfants et aux enfants de tes enfants. » Et Dieu répond à sa prière en lui donnant plus que ce qu'il demande. En effet, sa femme Rebecca est enceinte de jumeaux. Elle donne naissance à deux fils qu'il nomme Ésaü et Jacob. Retenons une fois de plus, amis auditeurs, que tôt ou tard, les promesses de Dieu se réalisent pour ceux qui croient en lui. Mais sommes-nous prêts à attendre le temps de Dieu? Nous prions pour de nombreuses choses qui peuvent mettre du temps à se réaliser. Un mari ou une femme, la naissance d'un enfant, un travail convenable ou même la paix dans le pays. Une chose est sûre, Dieu entend tes prières. Alors ne te décourage pas. En son temps, Dieu te répondra.
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1: Chers amis, continuons l'histoire d'Isaac et de Rebecca, ainsi que celle de leurs deux fils, Ésaü et Jacob.
2: Les garçons grandissent. Ésaü devient un bon chasseur qui passe son temps dehors. Jacob est un homme tranquille qui reste sous sa tente. Isaac préfère Ésaü parce qu'il aime la viande de chasse. Rebecca préfère Jacob. Un jour, Jacob prépare un plat. Ésaü revient de la chasse. Il est très fatigué. Il dit à Jacob,
5: « Je suis très fatigué. S'il te plaît, laisse-moi avaler ton plat roux. Je veux avaler ce plat-là. »
2: C'est pourquoi on a donné à Ésaü le nom d'Édom, c'est-à-dire le roux. Jacob lui répond,
6: « Vends-moi d'abord tes droits de fils aîné. »
2: Ésaü lui dit,
5: « Je meurs de faim. Mes droits de fils aîné peuvent me servir à quoi ?»
2: Jacob lui dit,
6: « Jure d'abord. »
2: Ésaü fait un serment et il vend à Jacob ses droits de fils aîné. Alors, Jacob donne à Ésaü du pain et un plat de lentilles. Ésaü mange et boit. Puis il s'en va. Il se moque de ses droits de fils aîné.
3: Profitant de la faim d'Ésaü, Jacob essaie de tromper son frère en lui demandant de troquer ses droits d'aînesse contre un plat de nourriture. Au lieu de réfléchir, Ésaü accepte l'offre de Jacob. Il dit, « Je meurs de faim. Mes droits de fils aîné peuvent me servir à quoi ?» Ainsi, au prix d'un simple repas, Ésaü perd son droit de grand frère. Chers auditeurs, quelle histoire et quelles leçons peut-on en tirer? D'abord, en tant que parents, nous ne devons pas avoir de préférence parmi nos enfants. Si nous le faisons, cela peut détruire toute notre famille. Nous devons reconnaître que c'est Dieu qui met chacun à sa place dans la famille. Nous devons alors respecter cet ordre et respecter nos aînés. Cela ne veut pas dire que les aînés doivent exploiter leurs petits frères et petites sœurs, mais chacun se doit de respecter l'autre. Enfin, cette histoire nous apprend qu'il y a des valeurs dans la vie que nous ne devons pas banaliser. Par exemple, être l'aîné d'une famille est une responsabilité que Dieu nous accorde. Alors, il ne faut pas dire comme Ésaü, « Mes droits de fils aîné peuvent me servir à quoi ?» Si Dieu t'a donné des responsabilités, il faut les assumer. Si tu es l'aîné, prends ton travail au sérieux et veille au bien-être de toute ta famille. N'écrase pas les frères et sœurs plus jeunes que toi. Ne profite pas d'eux. Au contraire, aide-les à avancer dans la vie, à trouver des métiers convenables, des maris et des femmes convenables. Donne-leur de bons conseils et ils te respecteront comme cela se doit. Nous verrons dans les prochaines émissions ce que Ésaü a perdu parce qu'il n'a pas eu assez de considération pour le rang que Dieu lui a donné.
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1: Pour fuir la famine, Isaac part avec sa femme Rebecca dans le pays des Philistins. Écoutez ce qui se passe.
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2: Il y a une famine dans le pays. Ce n'est pas la même famine que pendant la vie d'Abraham. Isaac part pour Guérar chez Abimélec, roi des Philistins. Le Seigneur se montre à Isaac et lui dit
7: « Ne pars pas en Égypte, mais va habiter dans le pays que je te montrerai. Reste dans ce pays.

0: et tous les peuples du monde seront bénis à travers eux. Voici pourquoi. Abraham m'a écouté, il a respecté mes ordres, mes commandements, mes règles et mes lois.
1: Isaac s'installe à Guérar. Les gens de l'endroit l'interrogent sur sa femme. Il répond :
2: C'est ma sœur.
1: Il n'ose pas dire que Rebecca est sa femme. Il a peur que les gens le fassent mourir à cause d'elle. En effet, Rebecca est très belle. Isaac est là depuis longtemps. Un jour, Abimélec, roi des Philistins, regarde par la fenêtre. Il voit Isaac en train d'embrasser sa femme Rebecca. Abimélec le fait venir et lui dit :
3: C'est sûrement ta femme. Tu as dit qu'elle était ta sœur. Pourquoi donc ?
1: Isaac lui répond :
2: J'ai dit cela parce que j'avais peur de mourir à cause d'elle.
1: Abimélec continue :
3: Qu'est-ce que tu nous as fait là ? Un peu plus et quelqu'un de mon peuple aurait couché avec ta femme et tu nous aurais rendu coupables.
1: Abimélec donne cet avertissement à tout le peuple :
3: Si quelqu'un touche à cet homme ou à sa femme, je le ferai mourir.
4: Isaac ment pour protéger sa vie et celle de sa femme, mais son mensonge est découvert. Malgré tout, Dieu permet à ce couple de trouver grâce aux yeux d'Abimélec, le roi des Philistins. Réfléchissons sur les leçons apprises ici et soyons sages dans notre vie de tous les jours.
5: Amis auditeurs, nous achevons notre émission pour aujourd'hui. Vous venez d'écouter l'histoire de Jacob et de Rebecca, ainsi que de leurs fils Ésaü et Jacob, tirés de Genèse, chapitres 25 et 26. À bientôt et que Dieu vous bénisse.
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2: Évangile de Jésus-Christ selon Saint Matthieu, chapitre 17, versets 14 à 20. En ce temps-là, un homme s'approcha de Jésus et, tombant à ses genoux, il dit: « Seigneur, prends pitié de mon fils. Il est épileptique et il souffre beaucoup. Souvent, il tombe dans le feu et souvent aussi dans l'eau. Je l'ai amené à tes disciples, mais ils n'ont pas pu le guérir. » Prenant la parole, Jésus dit: « Génération incroyante et dévoyée, combien de temps devrais-je rester avec vous? Combien de temps devrais-je vous supporter? Amenez-le-moi. » Jésus menaça le démon et il sortit de lui. À l'heure même, l'enfant fut guéri. Alors, les disciples s'approchèrent de Jésus et lui dirent en particulier: « Pour quelle raison est-ce que nous n'avons pas réussi à l'expulser ?» Jésus leur répond: « En raison de votre peu de foi. Amen, je vous le dis. Si vous avez de la foi, gros comme une graine de moutarde, vous direz à cette montagne: « Transporte-toi d'ici jusque là-bas et elle se transportera. Rien ne vous sera impossible. »

0: Cette scène de l'évangile d'aujourd'hui révèle d'abord un visage très beau de la foi, celle d'un homme qui, face à une situation qui le dépasse, refuse de se résigner. Il cherche une aide auprès de celui qui peut sauver. Sa démarche est celle de nombreux parents qui portent aujourd'hui encore dans leur cœur les souffrances de leurs enfants, de leur famille et de leurs proches. Lorsque les disciples demandent à Jésus pourquoi ils n'ont pas pu agir, Jésus leur répond « À cause de votre peu de foi ». Il ne s'agit pas simplement d'une quantité de foi, comme si quelques grammes supplémentaires suffisaient à accomplir des miracles. Jésus parle surtout d'une foi véritable, une foi qui s'appuie totalement sur Dieu. La foi dont parle Jésus n'est pas une simple connaissance de Dieu ni une habitude religieuse. Elle est une confiance profonde qui permet de remettre entre les mains du Seigneur ce que nous ne pouvons pas porter seuls. Une petite foi sincère peut devenir une grande force lorsque Dieu agit à travers elle. Cette parole nous rejoint dans notre vie quotidienne. Nous pouvons parfois être tentés de compter uniquement sur nos propres capacités, nos relations et nos moyens humains. Bien sûr, Dieu nous demande d'agir avec responsabilité, mais il nous invite aussi à reconnaître que certaines situations dépassent nos forces et nécessitent un abandon confiant entre ses mains. En célébrant aujourd'hui Saint-Dominique, nous contemplons justement un homme qui a laissé sa vie être guidée par une foi profonde. Par la prédication, l'étude de la parole de Dieu et la prière, il a consacré son existence à conduire les hommes vers le Christ. Son exemple nous rappelle que la foi reçue doit devenir une foi annoncée et partagée. Frères et sœurs, demandons au Seigneur de renouveler notre foi, qu'il enlève de nos cœurs le doute, la peur et le découragement, que, comme ce Père de l'Évangile, nous sachions toujours nous tourner vers Jésus avec confiance. Amen. 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
3: Deuxième section. Les sept sacrements de l'Église. Les sept sacrements de l'Église, le baptême, la confirmation, l'Eucharistie, la pénitence, l'onction des malades, l'ordre, le mariage. Comment se distinguent les sacrements?
4: On distingue les sacrements de l'initiation chrétienne, le baptême, la confirmation et l'Eucharistie, les sacrements de la guérison, la pénitence et l'onction des malades, les sacrements au service de la communion et de la mission, l'ordre et le mariage. Ils concernent les moments importants de la vie chrétienne. Tous sont ordonnés à l'Eucharistie, comme à leur fin spécifique, disait saint Thomas d'Aquin.
3: Chapitre 1. Les sacrements de l'initiation chrétienne. Comment se réalise l'initiation chrétienne?
4: Elle se réalise par les sacrements qui posent les fondements de la vie chrétienne. Renés par le baptême, les fidèles sont fortifiés par la confirmation et se nourrissent de l'Eucharistie.
3: Le sacrement du baptême. Quels sont les noms du premier sacrement de l'initiation?
4: Il prend d'abord le nom de baptême en raison du rite central de la célébration. Baptiser veut dire plonger dans l'eau. Celui qui est baptisé est plongé dans la mort du Christ et il ressuscite avec lui comme créature nouvelle. 2 Corinthiens chapitre 5 verset 17. On l'appelle encore bain de la régénération et de la rénovation dans l'Esprit Saint. Tite chapitre 3 verset 5. Et illumination, parce que le baptisé devient fils de la lumière. Éphésiens chapitre 5, verset 8.
3: Comment le baptême est-il préfiguré dans l'Ancienne Alliance?
4: Dans l'Ancienne Alliance, on trouve diverses préfigurations du baptême. L'eau, source de vie et de mort. L'arche de Noé, qui sauve par l'eau. Le passage de la mer Rouge, qui a délivré Israël de la servitude en Égypte, la traversée du Jourdain qui fait entrer Israël dans la terre promise, image de la vie éternelle.
3: Qui porte ces préfigurations à leur accomplissement?
4: C'est Jésus-Christ qui, au début de sa vie publique, se fait baptiser dans le Jourdain par Jean-Baptiste. Sur la croix, de son côté transpercé, jaillissent le sang et l'eau, signe du baptême et de l'Eucharistie. Après sa résurrection, il a confié aux apôtres la mission suivante. Allez, enseignez toutes les nations, baptisez-les au nom du Père et du Fils et du Saint-Esprit. Matthieu, chapitre 28, verset 19.
3: Depuis quand et à qui l'Église administre-t-elle le baptême?
4: Depuis le jour de la Pentecôte, l'Église administre le baptême à ceux qui croient en Jésus-Christ.
3: Quel est le rite essentiel du baptême?
4: Le rite essentiel de ce sacrement consiste à plonger dans l'eau le candidat ou à verser de l'eau sur sa tête en prononçant l'invocation au nom du Père et du Fils et du Saint-Esprit.
3: Qui peut recevoir le baptême?
4: Toute personne non encore baptisée peut recevoir ce sacrement.
3: Pourquoi l'Église baptise-t-elle les petits-enfants?
4: Parce que, étant nés avec le péché originel, les petits-enfants ont besoin d'être livrés du pouvoir du malin et d'être introduits dans le royaume de la liberté des fils de Dieu.
3: Que demande-t-on à un baptisé?
4: À tout baptisé, on demande de faire la profession de foi qui est exprimé personnellement dans le cas d'un adulte ou par les parents et par l'Église dans le cas d'un petit enfant. Le parrain ou la marraine et la communauté ecclésiale entière ont eux aussi une part de responsabilité dans la préparation au baptême, de même que dans le développement de la foi et de la grâce baptismale.
3: Qui peut baptiser?
4: Les ministres ordinaires du baptême sont l'évêque et les prêtres. Dans l'Église latine, il y a également le diacre. En cas de nécessité, toute personne peut baptiser, pourvu qu'elle ait l'intention de faire ce que l'Église fait. Celui qui baptise verse de l'eau sur la tête du candidat et prononce la formule baptismale trinitaire. Je te baptise au nom du Père et du Fils et du Saint-Esprit.
3: Le baptême est-il nécessaire pour être sauvé?
4: Le baptême est nécessaire pour ceux auxquels l'Évangile a été annoncé et qui ont la possibilité de demander ce sacrement.
3: Peut-on être sauvé sans le baptême?
4: Parce que le Christ est mort pour le salut de tous les hommes, peuvent aussi être sauvés sans le baptême ceux qui sont morts à cause de la foi, le baptême du sang, les catéchumènes et de même ceux qui, sous la motion de la grâce, sans avoir la connaissance du Christ ni de l'Église, recherchent sincèrement Dieu et s'efforcent d'accomplir sa volonté, baptême de désir. Quant aux petits enfants morts sans baptême, l'Église, dans sa liturgie, les confie à la miséricorde de Dieu.
3: Quels sont les effets du baptême?
4: Le baptême remet le péché originel, tous les péchés personnels et les peines dues au péché. Il fait participer à la vie divine trinitaire par la grâce sanctifiante, par la grâce de la justification qui incorpore au Christ et à son Église. Il donne part au sacerdoce du Christ et il constitue le fondement de la communion avec tous les chrétiens. Il dispense les vertus théologales et les dons de l'Esprit Saint. Le baptisé appartient pour toujours au Christ. Il est marqué du sceau indélébile du Christ.
3: Quel sens revêt le nom chrétien donné au baptême?
4: Tout nom est important, puisque Dieu connaît chacun par son nom, c'est-à-dire à son caractère unique. Au baptême, le chrétien reçoit dans l'Église un nom particulier, de préférence celui d'un saint qui offre au baptisé un modèle de sainteté et qui l'assure de son intercession auprès de Dieu.
3: Le sacrement de la confirmation. Quelle est la place de la confirmation dans le dessein divin du salut?
4: Dans l'ancienne alliance, les prophètes ont annoncé le don de l'Esprit du Seigneur au Messie attendu et à tout le peuple messianique. Toute la vie et la mission du Christ se déroulent dans une totale communion avec l'Esprit Saint. Les apôtres le reçoivent à la Pentecôte et annoncent les merveilles de Dieu. Actes des apôtres, chapitre 2, verset 11. Par l'imposition des mains, ils transmettent aux nouveaux baptisés le don de l'Esprit lui-même. Tout au long des siècles, l'Église a continuellement vécu de l'Esprit et l'a transmis à ses fils.
3: Pourquoi parle-t-on de la chrismation ou de la confirmation?
4: On dit chrismation. Dans les églises orientales, on parle de chrismation avec le Saint-Miron, qui veut dire Saint-Crème. Parce que le rite essentiel en est l'onction. On l'appelle confirmation parce qu'elle confirme et renforce la grâce baptismale.
3: Quel est le rite essentiel de la confirmation?
4: Le rite essentiel de la confirmation est l'onction avec le Saint-Crème, l'huile parfumée consacrée par l'évêque. Il s'effectue par l'imposition des mains, par le ministre qui prononce les paroles sacramentelles propres au sacrement. En Occident, cette onction est faite sur le front des baptisés avec ces paroles, soit marquées de l'Esprit Saint, le don de Dieu. Dans les églises orientales de rite byzantin, l'onction est faite aussi sur d'autres parties du corps, avec la formule « Je te marque du don de l'Esprit Saint ».
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2: Je crois en Dieu le Père Tout-Puissant, Créateur du ciel et de la terre, et en Jésus-Christ, son Fils unique, notre Seigneur, qui a été conçu du Saint-Esprit, est né de la Vierge Marie, a souffert sous Ponce Pilate, a été crucifié, est mort, est enseveli, est descendu aux enfers, le troisième jour est ressuscité des morts, est monté aux cieux, est assis à la droite de Dieu, le Père Tout-Puissant, d'où il viendra juger les vivants et les morts. Je crois en l'Esprit Saint, à la Sainte Église catholique, à la communion des saints, à la remission des péchés, à la résurrection de la chair et à la vie éternelle. Amen.
3: Notre Père, qui es aux cieux, que ton nom soit sanctifié, que ton règne vienne, que ta volonté soit faite sur la terre comme au ciel.
4: Donne-nous aujourd'hui notre pain de ce jour. Pardonne nos offenses, comme nous pardonnons aussi à ceux qui nous ont offensés. Et ne nous laisse pas entrer en tentation, mais délivre-nous du mal.
3: Car c'est à toi qu'appartiennent
4: le règne, la puissance et la gloire, pour les siècles et les siècles. Amen.
3: Je vous salue Marie, pleine de grâce. Le Seigneur est avec vous. Vous êtes bénie entre toutes les femmes, et Jésus, le fruit de vos entrailles, est béni.
4: Sainte Marie, Mère de Dieu, priez pour nous, pauvres pécheurs, maintenant et à l'heure de notre mort. Amen.
3: Je vous salue Marie, pleine de grâce, le Seigneur est avec vous. Vous êtes bénie entre toutes les femmes, et Jésus, le fruit de vos entrailles, est béni.
4: Sainte Marie, Mère de Dieu, priez pour nous, pauvres pécheurs, maintenant et à l'heure de notre mort. Amen.
3: Je vous salue Marie, pleine de grâce, le Seigneur est avec vous. Vous êtes bénie entre toutes les femmes, et Jésus, le fruit de vos entrailles, est béni.
4: Sainte Marie, Mère de Dieu, priez pour nous, pauvres pécheurs, maintenant et à l'heure de notre mort. Amen.
3: Gloire au Père, au Fils et au Saint-Esprit.
4: Comme il était au commencement, maintenant et toujours, pour les siècles des siècles. Amen.
5: Premier mystère joyeux, l'Annonciation. Fruit du mystère, demandons une grande humilité. Luc 1, les versets 26 à 38. Gabriel dit à Marie, « Ne crains pas, Marie, car tu as trouvé grâce devant Dieu. Voici que tu concevras et tu enfanteras un fils et tu lui donneras le nom de Jésus. Il sera grand et sera appelé Fils du Très-Haut.
3: Notre Père, qui es aux cieux, que ton nom soit sanctifié, que ton règne vienne, que ta volonté soit faite sur la terre comme au ciel.
4: Donne-nous aujourd'hui notre pain de ce jour. Pardonne nos offenses, comme nous pardonnons aussi à ceux qui nous ont offensés. Et ne nous laisse pas entrer en tentation. Mais délivre-nous du mal.
3: Car c'est à toi qu'appartiennent
4: le règne, la puissance et la gloire, pour les siècles et les siècles. Amen.
3: Je vous salue Marie, pleine de grâce. Le Seigneur est avec vous. Vous êtes bénie entre toutes les femmes, et Jésus, le fruit de vos entrailles, est béni.
4: Sainte Marie, Mère de Dieu, priez pour nous, pauvres pécheurs, maintenant et à l'heure de notre mort. Amen.
3: Je vous salue Marie, pleine de grâce. Le Seigneur est avec vous. Vous êtes bénie entre toutes les femmes, et Jésus, le fruit de vos entrailles, est béni.
4: Sainte Marie, Mère de Dieu, priez pour nous, pauvres pécheurs, maintenant et à l'heure de notre mort. Amen.
3: Je vous salue Marie, pleine de grâce. Le Seigneur est avec vous. Vous êtes bénie entre toutes les femmes, et Jésus, le fruit de vos entrailles, est béni.
6: Sainte Marie, Mère de Dieu, priez pour nous, pauvres pécheurs, maintenant et à l'heure de notre mort. Amen.
3: Je vous salue, Marie, pleine de grâce. Le Seigneur est avec vous. Vous êtes bénie entre toutes les femmes, et Jésus, le fruit de vos entrailles, est béni.
6: Sainte Marie, Mère de Dieu, priez pour nous, pauvres pécheurs, maintenant et à l'heure de notre mort. Amen.
3: Je vous salue, Marie, pleine de grâce. Le Seigneur est avec vous. Vous êtes bénie entre toutes les femmes, et Jésus, le fruit de vos entrailles, est béni.
6: Sainte Marie, Mère de Dieu, priez pour nous, pauvres pécheurs, maintenant et à l'heure de notre mort. Amen.
3: Je vous salue, Marie, pleine de grâce. Le Seigneur est avec vous. Vous êtes bénie entre toutes les femmes, et Jésus, le fruit de vos entrailles, est béni.
6: Sainte Marie, Mère de Dieu, priez pour nous, pauvres pécheurs, maintenant et à l'heure de notre mort. Amen.
3: Je vous salue, Marie, pleine de grâce. Le Seigneur est avec vous. Vous êtes bénie entre toutes les femmes, et Jésus, le fruit de vos entrailles, est béni.
6: Sainte Marie, Mère de Dieu, priez pour nous, pauvres pécheurs, maintenant et à l'heure de notre mort. Amen.
3: Je vous salue, Marie, pleine de grâce. Le Seigneur est avec vous. Vous êtes bénie entre toutes les femmes, et Jésus, le fruit de vos entrailles, est béni.
6: Sainte Marie, Mère de Dieu, priez pour nous, pauvres pécheurs, maintenant et à l'heure de notre mort. Amen.
3: Je vous salue, Marie, pleine de grâce. Le Seigneur est avec vous. Vous êtes bénie entre toutes les femmes, et Jésus, le fruit de vos entrailles, est béni.
6: Sainte Marie, Mère de Dieu, priez pour nous, pauvres pécheurs, maintenant et à l'heure de notre mort. Amen.
3: Je vous salue, Marie, pleine de grâce. Le Seigneur est avec vous. Vous êtes bénie entre toutes les femmes, et Jésus, le fruit de vos entrailles, est béni.
6: Sainte Marie, Mère de Dieu, priez pour nous, pauvres pécheurs, maintenant et à l'heure de notre mort. Amen.
3: Gloire au Père, au Fils et au Saint-Esprit.
7: Comme il était au commencement, maintenant et toujours, les siècles des siècles. Amen.
5: Deuxième mystère joyeux, la visite de Marie à sa cousine Élisabeth. Fruit du mystère, demandons une grande charité. Isaïe 9, les versets 6. Car un enfant nous est né. Un fils nous est donné. La domination reposera sur son épaule. On l'appellera admirable. Conseiller, Dieu puissant, Père éternel, Prince de la paix.
3: Notre Père, qui es aux cieux, que ton nom soit sanctifié, que ton règne vienne, que ta volonté soit faite sur la terre comme au ciel.
4: Donne-nous aujourd'hui notre pain de ce jour. Pardonne nos offenses, comme nous pardonnons aussi à ceux qui nous ont offensés. Et ne nous laisse pas entrer en tentation, mais délivre-nous du mal.
3: Car c'est à toi qu'appartiennent
7: le règne, la puissance et la gloire, les siècles des siècles. Amen.
3: Je vous salue, Marie, pleine de grâce. Le Seigneur est avec vous. Vous êtes bénie entre toutes les femmes, et Jésus, le fruit de vos entrailles, est béni.
6: Sainte Marie, Mère de Dieu, priez pour nous, pauvres pécheurs, maintenant et à l'heure de notre mort. Amen.
3: Je vous salue, Marie, pleine de grâce. Le Seigneur est avec vous. Vous êtes bénie entre toutes les femmes, et Jésus, le fruit de vos entrailles, est béni.
6: Sainte Marie, Mère de Dieu, priez pour nous, pauvres pécheurs, maintenant et à l'heure de notre mort. Amen.
3: Je vous salue, Marie, pleine de grâce. Le Seigneur est avec vous. Vous êtes bénie entre toutes les femmes, et Jésus, le fruit de vos entrailles, est béni.
4: Sainte Marie, Mère de Dieu, priez pour nous, pauvres pécheurs,
6: maintenant et à l'heure de notre mort. Amen.
3: Je vous salue Marie, pleine de grâce. Le Seigneur est avec vous. Vous êtes bénie entre toutes les femmes, et Jésus, le fruit de vos entrailles, est béni.
6: Sainte Marie, Mère de Dieu, priez pour nous, pauvres pécheurs, maintenant et à l'heure de notre mort. Amen.
3: Je vous salue Marie, pleine de grâce. Le Seigneur est avec vous. Vous êtes bénie entre toutes les femmes, et Jésus, le fruit de vos entrailles, est béni.
6: Sainte Marie, Mère de Dieu, priez pour nous, pauvres pécheurs, maintenant et à l'heure de notre mort. Amen.
3: Je vous salue Marie, pleine de grâce. Le Seigneur est avec vous. Vous êtes bénie entre toutes les femmes, et Jésus, le fruit de vos entrailles, est béni.
6: Sainte Marie, Mère de Dieu, priez pour nous, pauvres pécheurs, maintenant et à l'heure de notre mort. Amen.
3: Je vous salue Marie, pleine de grâce. Le Seigneur est avec vous. Vous êtes bénie entre toutes les femmes, et Jésus, le fruit de vos entrailles, est béni.
6: Sainte Marie, Mère de Dieu, priez pour nous, pauvres pécheurs, maintenant et à l'heure de notre mort. Amen.
3: Je vous salue Marie, pleine de grâce. Le Seigneur est avec vous. Vous êtes bénie entre toutes les femmes, et Jésus, le fruit de vos entrailles, est béni.
6: Sainte Marie, Mère de Dieu, priez pour nous, pauvres pécheurs, maintenant et à l'heure de notre mort. Amen.
3: Je vous salue Marie, pleine de grâce. Le Seigneur est avec vous. Vous êtes bénie entre toutes les femmes, et Jésus, le fruit de vos entrailles, est béni.
6: Sainte Marie, Mère de Dieu, priez pour nous, pauvres pécheurs, maintenant et à l'heure de notre mort. Amen.
3: Je vous salue Marie, pleine de grâce. Le Seigneur est avec vous. Vous êtes bénie entre toutes les femmes, et Jésus, le fruit de vos entrailles, est béni.
6: Sainte Marie, Mère de Dieu, priez pour nous, pauvres pécheurs, maintenant et à l'heure de notre mort. Amen.
3: Gloire au Père, au Fils et au Saint-Esprit.
6: Comme il était au commencement, maintenant et toujours, pour les siècles des siècles. Amen.
5: Troisième mystère joyeux, la naissance de Jésus. Fruit du mystère, demandons l'amour des pauvres et le détachement des richesses. Comme le racontent les évangélistes Luc et Matthieu, Marie mit au monde son fils premier-né. Elle l'emmaillota et le coucha dans une mangeoire. Dans les environs se trouvaient des bergers. L'ange du Seigneur s'approcha et leur dit: aujourd'hui vous êtes né un sauveur dans la ville de David.
3: Notre Père, qui es aux cieux, que ton nom soit sanctifié, que ton règne vienne, que ta volonté soit faite sur la terre comme au ciel.
6: Donne-nous aujourd'hui notre pain de ce jour. Pardonne nos offenses, comme nous pardonnons aussi à ceux qui nous ont offensés. Et ne nous laisse pas entrer en tentation, mais délivre-nous du mal.
3: Car c'est à toi qu'appartiennent
6: le règne, la puissance et la gloire, pour les siècles et les siècles. Amen.
3: Je vous salue Marie, pleine de grâce. Le Seigneur est avec vous. Vous êtes bénie entre toutes les femmes, et Jésus, le fruit de vos entrailles, est béni.
6: Sainte Marie, Mère de Dieu, priez pour nous, pauvres pécheurs, maintenant et à l'heure de notre mort. Amen.
3: Je vous salue Marie, pleine de grâce. Le Seigneur est avec vous. Vous êtes bénie entre toutes les femmes, et Jésus, le fruit de vos entrailles, est béni.
6: Sainte Marie, Mère de Dieu, priez pour nous, pauvres pécheurs, maintenant et à l'heure de notre mort. Amen.
3: Je vous salue Marie, pleine de grâce. Le Seigneur est avec vous. Vous êtes bénie entre toutes les femmes, et Jésus, le fruit de vos entrailles, est béni.
6: Sainte Marie, Mère de Dieu, priez pour nous, pauvres pécheurs, maintenant et à l'heure de notre mort. Amen.
3: Je vous salue Marie, pleine de grâce. Le Seigneur est avec vous. Vous êtes bénie entre toutes les femmes, et Jésus, le fruit de vos entrailles, est béni.
6: Sainte Marie, Mère de Dieu, priez pour nous, pauvres pécheurs, maintenant et à l'heure de notre mort. Amen.
3: Je vous salue Marie, pleine de grâce. Le Seigneur est avec vous. Vous êtes bénie entre toutes les femmes, et Jésus, le fruit de vos entrailles, est béni.
6: Sainte Marie, Mère de Dieu, priez pour nous, pauvres pécheurs, maintenant et à l'heure de notre mort. Amen.
3: Je vous salue Marie, pleine de grâce. Le Seigneur est avec vous. Vous êtes bénie entre toutes les femmes, et Jésus, le fruit de vos entrailles, est béni.
6: Sainte Marie, Mère de Dieu, priez pour nous, pauvres pécheurs, maintenant et à l'heure de notre mort. Amen.
3: Je vous salue Marie, pleine de grâce. Le Seigneur est avec vous. Vous êtes bénie entre toutes les femmes, et Jésus, le fruit de vos entrailles, est béni.
6: Sainte Marie, Mère de Dieu, priez pour nous, pauvres pécheurs, maintenant et à l'heure de notre mort. Amen.
3: Je vous salue Marie, pleine de grâce. Le Seigneur est avec vous. Vous êtes bénie entre toutes les femmes, et Jésus, le fruit de vos entrailles, est béni.
6: Sainte Marie, Mère de Dieu, priez pour nous, pauvres pécheurs, maintenant et à l'heure de notre mort. Amen.
3: Je vous salue Marie, pleine de grâce. Le Seigneur est avec vous. Vous êtes bénie entre toutes les femmes, et Jésus, le fruit de vos entrailles, est béni.
6: Sainte Marie, Mère de Dieu, priez pour nous, pauvres pécheurs, maintenant et à l'heure de notre mort. Amen.
3: Je vous salue Marie, pleine de grâce. Le Seigneur est avec vous. Vous êtes bénie entre toutes les femmes, et Jésus, le fruit de vos entrailles, est béni.
6: Sainte Marie, Mère de Dieu, priez pour nous, pauvres pécheurs, maintenant et à l'heure de notre mort. Amen.
3: Gloire au Père, au Fils et au Saint-Esprit.
8: Comme il était au commencement, maintenant et toujours, les siècles des siècles. Amen.
9: Quatrième mystère joyeux, la présentation de Jésus au temple. Fruit du mystère, demandons une grande pureté. Matthieu 1, verset 16. Jacob engendra Joseph, l'époux de Marie, de laquelle est né Jésus, qui est appelé Christ. Avec Simeon, nous nous réjouissons, mes yeux ont vu le salut que tu préparais à la face des peuples. Lumière qui se révèle aux nations et donne gloire à ton peuple Israël.
3: Notre Père, qui es aux cieux, que ton nom soit sanctifié, que ton règne vienne, que ta volonté soit faite sur la terre comme au ciel.
6: Donne-nous aujourd'hui notre pain de ce jour. Pardonne nos offenses, comme nous pardonnons aussi à ceux qui nous ont offensés. Et ne nous laisse pas entrer en tentation, mais délivre-nous du mal.
3: Car c'est à toi qu'appartiennent
6: le règne, la puissance et la gloire. Les siècles des siècles. Amen.
3: Je vous salue Marie, pleine de grâce. Le Seigneur est avec vous. Vous êtes bénie entre toutes les femmes, et Jésus, le fruit de vos entrailles, est béni.
6: Sainte Marie, Mère de Dieu, priez pour nous, pauvres pécheurs, maintenant et à l'heure de notre mort. Amen.
3: Je vous salue Marie, pleine de grâce. Le Seigneur est avec vous. Vous êtes bénie entre toutes les femmes, et Jésus, le fruit de vos entrailles, est béni.
6: Sainte Marie, Mère de Dieu, priez pour nous, pauvres pécheurs, maintenant et à l'heure de notre mort. Amen.
3: Je vous salue Marie, pleine de grâce. Le Seigneur est avec vous. Vous êtes bénie entre toutes les femmes, et Jésus, le fruit de vos entrailles, est béni.
6: Sainte Marie, Mère de Dieu, priez pour nous, pauvres pécheurs, maintenant et à l'heure de notre mort. Amen.
3: Je vous salue Marie, pleine de grâce. Le Seigneur est avec vous. Vous êtes bénie entre toutes les femmes, et Jésus, le fruit de vos entrailles, est béni.
6: Sainte Marie, Mère de Dieu, priez pour nous, pauvres pécheurs, maintenant et à l'heure de notre mort. Amen.
3: Je vous salue Marie, pleine de grâce. Le Seigneur est avec vous. Vous êtes bénie entre toutes les femmes, et Jésus, le fruit de vos entrailles, est béni.
6: Sainte Marie, Mère de Dieu, priez pour nous, pauvres pécheurs, maintenant et à l'heure de notre mort. Amen.
3: Je vous salue Marie, pleine de grâce. Le Seigneur est avec vous. Vous êtes bénie entre toutes les femmes, et Jésus, le fruit de vos entrailles, est béni.
6: Sainte Marie, Mère de Dieu, priez pour nous, pauvres pécheurs, maintenant et à l'heure de notre mort. Amen.
3: Je vous salue Marie, pleine de grâce. Le Seigneur est avec vous. Vous êtes bénie entre toutes les femmes, et Jésus, le fruit de vos entrailles, est béni.
6: Sainte Marie, Mère de Dieu, priez pour nous, pauvres pécheurs, maintenant et à l'heure de notre mort. Amen.
3: Je vous salue Marie, pleine de grâce. Le Seigneur est avec vous. Vous êtes bénie entre toutes les femmes, et Jésus, le fruit de vos entrailles, est béni.
6: Sainte Marie, Mère de Dieu, priez pour nous, pauvres pécheurs, maintenant et à l'heure de notre mort. Amen.
3: Je vous salue Marie, pleine de grâce. Le Seigneur est avec vous. Vous êtes bénie entre toutes les femmes, et Jésus, le fruit de vos entrailles, est béni.
6: Sainte Marie, Mère de Dieu, priez pour nous, pauvres pécheurs, maintenant et à l'heure de notre mort. Amen.
3: Je vous salue Marie, pleine de grâce. Le Seigneur est avec vous. Vous êtes bénie entre toutes les femmes, et Jésus, le fruit de vos entrailles, est béni.
6: Sainte Marie, Mère de Dieu, priez pour nous, pauvres pécheurs, maintenant et à l'heure de notre mort. Amen.
3: Gloire au Père, au Fils et au Saint-Esprit.
9: Comme il était au commencement, maintenant et toujours, les siècles.
6: Amen.
9: Cinquième mystère joyeux, le recouvrement de Jésus au temple. Fruit du mystère, demandons la recherche de Dieu en toutes choses. Ésaïe 49, verset 1. Peuple lointain, soyez attentifs. L'Éternel m'a appelé dès ma naissance. Il m'a nommé dès ma sortie des entrailles maternelles. Ses parents ont retrouvé l'enfant Dieu et ce fut un immense soulagement. Dans le même temps, ceux qui l'entendaient et lui parlaient, docteurs de la loi, scribes, pharisiens, ne sont pas entrés dans le mystère de Dieu présent au milieu d'eux.
3: Notre Père, qui es aux cieux, que ton nom soit sanctifié, que ton règne vienne, que ta volonté soit faite sur la terre comme au ciel.
6: Donne-nous aujourd'hui notre pain de ce jour. Pardonne nos offenses, comme nous pardonnons aussi à ceux qui nous ont offensés. Et ne nous laisse pas entrer en tentation, mais délivre-nous du mal.
3: Car c'est à toi qu'appartiennent
6: le règne, la puissance et la gloire, les siècles et les siècles. Amen.
3: Je vous salue Marie, pleine de grâce. Le Seigneur est avec vous. Vous êtes bénie entre toutes les femmes, et Jésus, le fruit de vos entrailles, est béni.
6: Sainte Marie, Mère de Dieu, priez pour nous, pauvres pécheurs, maintenant et à l'heure de notre mort. Amen.
3: Je vous salue Marie, pleine de grâce. Le Seigneur est avec vous. Vous êtes bénie entre toutes les femmes, et Jésus, le fruit de vos entrailles, est béni.
6: Sainte Marie, Mère de Dieu, priez pour nous, pauvres pécheurs, maintenant et à l'heure de notre mort. Amen.
3: Je vous salue Marie, pleine de grâce. Le Seigneur est avec vous. Vous êtes bénie entre toutes les femmes, et Jésus, le fruit de vos entrailles, est béni.
6: Sainte Marie, Mère de Dieu, priez pour nous, pauvres pécheurs, maintenant et à l'heure de notre mort. Amen.
3: Je vous salue Marie, pleine de grâce. Le Seigneur est avec vous. Vous êtes bénie entre toutes les femmes, et Jésus, le fruit de vos entrailles, est béni.
6: Sainte Marie, Mère de Dieu, priez pour nous, pauvres pécheurs, maintenant et à l'heure de notre mort. Amen.
3: Je vous salue Marie, pleine de grâce. Le Seigneur est avec vous. Vous êtes bénie entre toutes les femmes, et Jésus, le fruit de vos entrailles, est béni.
6: Sainte Marie, Mère de Dieu, priez pour nous, pauvres pécheurs, maintenant et à l'heure de notre mort. Amen.
3: Je vous salue, Marie, pleine de grâce. Le Seigneur est avec vous. Vous êtes bénie entre toutes les femmes, et Jésus, le fruit de vos entrailles, est béni.
6: Sainte Marie, Mère de Dieu, priez pour nous, pauvres pécheurs, maintenant et à l'heure de notre mort. Amen.
3: Je vous salue, Marie, pleine de grâce. Le Seigneur est avec vous. Vous êtes bénie entre toutes les femmes, et Jésus, le fruit de vos entrailles, est béni.
6: Sainte Marie, Mère de Dieu, priez pour nous, pauvres pécheurs, maintenant et à l'heure de notre mort. Amen.
3: Je vous salue, Marie, pleine de grâce. Le Seigneur est avec vous. Vous êtes bénie entre toutes les femmes, et Jésus, le fruit de vos entrailles, est béni.
6: Sainte Marie, Mère de Dieu, priez pour nous, pauvres pécheurs, maintenant et à l'heure de notre mort. Amen.
3: Je vous salue, Marie, pleine de grâce. Le Seigneur est avec vous. Vous êtes bénie entre toutes les femmes, et Jésus, le fruit de vos entrailles, est béni.
6: Sainte Marie, Mère de Dieu, priez pour nous, pauvres pécheurs, maintenant et à l'heure de notre mort. Amen.
3: Je vous salue, Marie, pleine de grâce. Le Seigneur est avec vous. Vous êtes bénie entre toutes les femmes, et Jésus, le fruit de vos entrailles, est béni.
6: Sainte Marie, Mère de Dieu, priez pour nous, pauvres pécheurs, maintenant et à l'heure de notre mort. Amen.
3: Gloire au Père, au Fils et au Saint-Esprit.
9: Comme il était au commencement, maintenant et toujours, les siècles des siècles. Amen.
10: À présent, nous nous unissons en prière avec le monde entier en renouvelant notre consécration à Marie.
11: Vierge Immaculée, notre Reine et Mère très aimante, Dieu a voulu te confier l'œuvre de notre sanctification. Accueille ma prière. Je t'offre tout mon être et toute ma vie. Tout ce que j'ai, tout ce que j'aime, tout ce que je suis, mon corps, mon cœur, mon âme. Fais-moi comprendre la volonté de Dieu à mon égard. Accorde-moi de redécouvrir le don de ma vocation chrétienne, de voir son immense beauté. Donne-moi un grand amour pour l'Église. Accorde-moi de te connaître toujours plus profondément, de deviner les secrets de ton amour et d'être un instrument docile entre tes mains, à l'exemple de Saint Maximilien Kolb, pour conduire à Dieu tous mes frères et sœurs par l'intermédiaire de ton cœur immaculé. Ô Marie conçue sans péché, prie pour nous qui avons recours à toi, et pour ceux qui n'ont pas recours à toi. Que par l'intercession de la très sainte Vierge Marie, Mère de Dieu et notre Mère, le Dieu Tout-Puissant vous bénisse, le Père, le Fils et le Saint-Esprit.

au bord du gouffre. Tout allait mal et il fallait faire une pause pour voir ce que Dieu aurait fait. Nous lui avons demandé de nous remplir d'amour pour être des instruments d'amour dans ce monde qui nous entoure lorsque la foi est mise à l'épreuve tous les jours.

Pour ceux qui souffrent, c'est de voyager dans la foi, en écartant les différences idéologiques. Oui, cette foi qui inspire et qui emmène à faire des choses justes. Mes amis, il est temps qu'on s'engage à répondre les choses du royaume, car son pouvoir, sa force d'agir, peut éclairer et ouvrir les yeux au point de changer le monde. Il faut expliquer la parole afin qu'on ne l'utilise pas pour autre chose, car Dieu là-haut nous voit. Que les montagnes disparaissent, notre amour pour l'éternel doit demeurer. Oui, mes amis, pour aller au paradis, on doit tous payer le prix. On doit tous payer le prix.

0: foi fait de moi un vrai messager du Seigneur. Car l'esprit que je développe et accepte, c'est de sacrifier un peu de mon être afin d'accomplir les œuvres du Très-Haut. Je dois être uni.
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1: Pour votre salut, il est 9h.

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0: Emile!
1: Est-ce qu'on peut acclamer Lodovec? Alors, peuple de Dieu, je veux t'inviter à venir. Viens danser avec moi, pour la gloire de Dieu. 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
2: Oui, yes!
1: 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Je t'attends avant de commencer. Le chant qui va suivre dit ceci. 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
0: Pour votre salut, il est 10h.
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3: Frères et sœurs, fidèles auditeurs, si vous venez de nous prendre en marche, vous ne vous êtes pas trompé de fréquence. Vous êtes bien sur la 104.8 FM, Radio Maria Côte d'Ivoire, émettant depuis le diocèse de Yamoussoukro, au pied de la somptueuse basilique Notre-Dame de la Paix. Je suis l'abbé Nzin Joseph à ce microphone. Et j'ai l'insigne honneur de parler avec vous de cette dame très pure qui a porté le sauveur de l'humanité, la bienheureuse Vierge Marie. Et notre sujet de ce jour portera sur ce que c'est qu'une apparition de la Vierge Marie et l'histoire de Notre-Dame de Lourdes. Qu'est-ce qu'une apparition? C'est la manifestation visible d'un être invisible, surnaturel. Pour le sujet qui nous occupe, c'est l'intervention ponctuelle de Marie, mère de Jésus, qui se manifeste à une ou plusieurs personnes et dialogue avec elle, délivrant un message pour l'ensemble de la communauté. Le message délivré par la Vierge Marie vise toujours à réactualiser la bonne nouvelle de l'Évangile et, tout en rappelant que Dieu est le principe et le lieu final de toute paix, ce message est le plus souvent un appel à la conversion, à la pénitence et à la prière.

Les apparitions de Notre-Dame de Lourdes. L'histoire commence avec une jeune fille du nom de Marie Bernade Soubirou, dit Bernadette Soubirou, née le 7 janvier 1844 à Lourdes. Ses parents exploitent un moulin, mais les affaires ne vont pas très fort et sa famille est très pauvre. Bernadette est une enfant malheureuse. Elle sait à peine lire et écrire et ne parle que le patois de Lourdes. François, son père, est handicapé. Bernadette, elle, est très malade. Elle est atteinte par le choléra. Sans travail, donc bientôt sans argent ni nourriture, ils vont vivre dans une pièce de 16 mètres carrés, un cachot, ancienne prison désaffectée et mise à disposition par leur cousin André Sajous. Ils s'y installent au début de l'hiver 1857. On leur prête un lit pour le père et la mère et un autre lit pour les quatre enfants. Ils disposent aussi d'une malle et de quelques tabourets. Le 11 février 1858, Bernadette, sa sœur et une amie se rendent à Massabielle pour y ramasser du bois mort. C'est là qu'elle aperçoit dans une grotte près du Gave, le fleuve qui traverse l'Oude, une dame vêtue de blanc. Elle portait une robe blanche, un voile blanc également, une ceinture bleue et une rose jaune sur chaque pied. La dame en récite son chapelet et disparaît. Le 14 février 1858, Bernadette retourne à la grotte. Elle récite des chapelets et voit apparaître la dame. Elle lui jette de l'eau bénite en disant « Si vous venez de la part de Dieu, approchez. » La dame sourit, incline la tête au nom de Dieu, avance jusqu'au rocher et disparaît. Le 18 février 1858, au sortir de la messe, Bernadette se rend à la grotte en compagnie de Madame Millet et de Mademoiselle Perrette, deux bourgeoises lourdaises. Va demander à la dame ce qu'elle veut et qu'elle le mette par écrit, demande cette dernière. L'apparition lui répondra, « Ce que j'ai à vous dire, il n'est pas besoin que je le mette par écrit. Voulez-vous avoir la bonté de venir ici pendant 15 jours ?» La jeune fille lui répondra, « Eh oui, madame, je vous le promets, si mes parents le permettent. » Alors la Vierge va lui faire en retour de son acceptation une promesse merveilleuse. « Je ne vous promets pas de vous rendre heureuse en ce monde, mais dans l'autre. » Puis la Vierge ajoute encore en regardant Antoinette Peyrette, « Je désire y voir du monde. » Le 19 février 1858, Bernadette vient avec un cierge allumé, accompagnée de sa mère, sa tante, Madame Millet et quelques autres femmes. Plus tard, elle révélera de cette apparition. « Pendant que je priais, des voix m'ont appelé. On aurait dit 1000 personnes en colère. C'était horrible. La voix la plus forte a crié, « Sauve-toi, sauve-toi. » Mais la dame a regardé vers le Gave en fronçant les sourcils et les voix se sont évanouies.

Le 20 février 1858, la Vierge lui apprend une prière que la voyante récitera toute sa vie sans jamais la dévoiler. Le 21 février 1858, une centaine de personnes sont venues près de la grotte. La Vierge n'apparaît qu'à Bernadette. Le commissaire Jacomet demande à voir la jeune fille et l'interroge sur ses visions. Son père lui interdit de retourner à la grotte. Le lendemain, c'est-à-dire le 22 février 1858, Bernadette est irrésistiblement attirée par la grotte. Elle s'y rend, mais n'a pas de vision. Elle expliquera à ses parents qu'il y avait une barrière invisible qui l'empêchait de passer. Croyant avoir déçu la Vierge, elle pleure toute la soirée. Devant le malheur de sa fille, François Soubirous lève son interdiction. Le 23 février 1858, Bernadette se rend à la grotte alors que 150 personnes l'attendent. La Vierge lui confie trois secrets qu'elle ne dévoilera jamais. Le 24 février 1858, message de la Vierge. Pénitence, pénitence, pénitence. Priez Dieu pour les pécheurs. Allez baiser la terre en pénitence pour les pécheurs. Le 25 février 1858, la dame dit à la voyante, « Allez boire à la fontaine et vous y lavez. » Comme Bernadette ne savait pas où était cette fontaine, elle s'est dirigée vers le gave. La dame l'a rappelée et lui a fait signe du doigt de se rendre sous la grotte à gauche. Ne voyant toujours pas d'eau, elle a gratté la terre et de l'eau est apparue. Le 26 février 1858, pas d'apparition. Le 27 février 1858, allez baiser la terre en pénitence pour les pécheurs, si cela ne doit pas vous coûter trop de répugnance ni de fatigue. Le 28 février 1858, 2000 personnes assistent à l'extase de Bernadette qui prie, baise la terre, rampe sur les genoux. Le juge d'instruction ribesse la menace de prison. Le 1er mars 1858, lors de l'apparition, la Vierge demande à chacun d'aimer son chapelet et de le porter toujours avec soi. Dans la nuit, Catherine Latapie trempe son bras déboîté dans l'eau de la source. Il retrouve toute sa souplesse. C'est le premier miracle. Le 2 mars 1858, la Vierge demande qu'on vienne en procession et qu'on bâtisse une chapelle. L'abbé Dominique Peyramal, curé de Lourdes et présent sur les lieux, veut connaître le nom de la dame et exige une preuve de son existence. Il veut voir fleurir le rosier de la grotte en plein hiver. Le 3 mars 1858, alors que 4000 personnes attendent devant la grotte, la Vierge n'apparaît pas. Plus tard, dans l'après-midi, Bernadette s'y sent attirée. La Vierge lui dira, « Vous ne m'avez pas vu ce matin parce qu'il y avait des personnes venues ici pour voir la contenance que vous auriez en ma présence et qui n'était pas digne, car ayant passé la nuit à la grotte, elles l'ont déshonorée. » Monsieur le curé insiste de plus belle pour avoir son miracle. Bernadette lui répondra, « La dame a souri quand je lui ai dit que vous demandiez un miracle. Quand je lui ai dit de faire fleurir le rosier, elle a souri de nouveau. Mais elle tient à sa chapelle. »

Le 4 mars 1858, c'est la dernière apparition de la quinzaine demandée à la jeune fille par la Vierge. La voyante n'aura plus d'apparition pendant 20 jours. De nombreux miracles ont déjà eu lieu dans la grotte et les gens continuent de venir tous les jours. C'est le début du pèlerinage de Lourdes. Le 25 mars 1858, la Vierge donne son nom à Bernadette dans le langage de celle-ci, c'est-à-dire en patois lourdais, que soy era immaculada conceptio, soit je suis l'Immaculée Conception. Le curé est troublé lorsque Bernadette lui rapporte ses propos, car il sait que cette dernière ne peut pas comprendre ni inventer ces mots. Le 7 avril 1858, c'est le miracle du cierge. Le docteur Dozou a constaté que pendant un quart d'heure, la flamme du cierge que tenait la voyante a entouré sa main sans la brûler. Le 16 juillet 1858, la jeune voyante est surprise par l'appel de la Vierge alors qu'elle prie à l'église paroissiale. Elle ne peut atteindre la rocher, elle ne peut atteindre le rocher à cause de palissades qui ont été installées devant la grotte. Elle se met donc à genoux de l'autre côté du gave. Elle dira plus tard, « La Vierge s'est montrée au lieu ordinaire sans rien me dire. Jamais je ne l'ai vue aussi belle. C'est la dernière apparition. Elle ne la reverra qu'une seule fois au moment de sa mort, le 16 avril 1879. Le 18 janvier 1862, l'évêque de Tarbes, Monseigneur Laurence, rend son avis sur les apparitions de la Vierge à Lourdes. « Nous jugeons que l'Immaculée Marie, Mère de Dieu, a réellement apparu à Bernadette Soubirous le 11 février 1858 et les jours suivants, au nombre de 18 fois, dans la grotte de Massabielle, près de la ville de Lourdes. Que cette apparition révèle tous les caractères de la vérité et que les fidèles sont fondés à la croire certaine. Nous soumettons humblement notre jugement au jugement du souverain pontife qui est chargé de gouverner l'Église universelle. »

0: Bien chers frères et sœurs, voici en peu de mots l'histoire de Bernadette de Soubirou avec Notre-Dame de Lourdes. Ce fut un réel plaisir pour moi d'être en votre compagnie. Moi, c'est l'abbé Nzi Joseph à ce microphone. Tout en espérant que cet enseignement vous permettra de vous rapprocher davantage de notre Mère du Ciel, je vous souhaite une excellente journée. Les émissions continuent sur Radio Maria Côte d'Ivoire. Quant à moi, je vous retrouve très prochainement pour une autre émission de Catéchèse Mariale où nous parlerons des critères retenus par l'Église pour authentifier une apparition de la Vierge et l'histoire de Notre-Dame de la Salette. D'ici à là, excellente écoute radiophonique et que la Vierge implore pour vous toutes les grâces nécessaires pour votre épanouissement humain et spirituel. Que Dieu vous bénisse.
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3: Parents auditeurs de nos ondes, bienvenue dans votre rendez-vous radiophonique. À cette belle heure, nous ouvrons encore le débat autour des relations avant le mariage. Un sujet qui concerne de nombreux jeunes et leurs familles. Notre objectif n'est pas de juger, mais de favoriser la réflexion, le dialogue et une meilleure compréhension des différents points de vue. Nos invités nous aideront à mieux comprendre ces questions afin d'éclairer chacun dans ses choix. Alors, chers parents auditeurs, chers amis jeunes, bienvenue à votre émission Jeunesse et foi pour une éducation future. Et comme vous le savez bien, les invités sont là pour répondre à vos questions, pour vous aider à comprendre mieux et à vous former, parce que c'est ça, à vous former pour que demain vous soyez des personnes exemplaires. Bonjour mes chers invités.
4: Bonjour madame.
3: On va se présenter.
5: Akoumoua Franck.
6: Moukou Rose.
7: Maestro Mike Apini.
3: Merci d'être là. Et voilà, notre émission va commencer maintenant. Comme de coutume, hein, nous avons toujours des questions sous la main. Et nous allons passer à ces questions. Peut-on aimer quelqu'un sincèrement sans entretenir une relation intime? Est-ce que c'est possible?
5: Oui, ça peut se faire. On peut aimer quelqu'un sans forcément avoir une relation intime.
3: D'accord.
5: Voilà, mais ça se fait quand on a décidé d'avoir un projet commun. On se dit, par exemple, on décide de se marier peut-être pour 2 ans, sur 2 ans, on va s'observer, un temps d'apprentissage, de connaissance de l'un de l'autre, essayer d'avoir... Ça, c'est du point de vue amour, où on aime quelqu'un, on a envie de faire sa vie avec cette personne.
3: D'accord.
5: Mais on peut aimer quelqu'un
3: ça, c'est
5: de façon naturelle. Voilà, on admire la personne.
3: C'est pas facile hein, de prendre cette décision.
5: Tout à fait. Mais je veux dire, j'essaie de dissocier les deux types d'amour.
3: D'accord.
5: Voilà, aimer quelqu'un avec qui on veut avoir une relation amoureuse, une relation intime, et puis aimer quelqu'un en tant qu'un être humain. Aimer comme j'aime mon frère, j'aime ma soeur. Voilà, c'est ce que je voulais dire dans un premier temps.
3: D'accord. Merci, Franck. Monsieur Apini, Rose.
7: Vous voyez, je vous écoutais religieusement. La question, mon frère Kouba, a tellement bien énoncé ta question que je m'en réjouis. Mais là où moi, ça me faisait un peu rire, c'est le fait que je souhaite que nous disions, nous souhaitons que cela soit. Sinon, de notre temps de maintenant, ce n'est même plus possible.
3: C'est pourquoi j'ai demandé voilà.
7: Ce n'est plus possible. Ne voilons pas, ne caressons pas les choses dans le sens des poils. Mais allons-y un peu du revers. On souhaiterait que cela soit. Mais aujourd'hui, ce n'est plus possible. Il y a tellement de facteurs qui rentrent en ligne de compte. Trop de choses qui agissent sur nous psychologiquement et tout, qui font qu'on ne peut pas définir. Certains jeunes te diront, mais moi, je ne peux apprécier un fruit que lorsque je l'ai goûté.
3: Malheureusement.
7: Voilà. C'est ce qui est difficile. Et beaucoup fuient aussi le mariage et tout cela, simplement, surtout la religion. Parce que la religion va t'intimer que tu ne puisses avoir des relations sexuelles avant, hors mariage et tout cela, parce que c'est un péché, c'est ceci, c'est cela. Mais pendant que nous le disons, la société elle-même nous montre le contraire. Donc les jeunes sont perdus, ils ne savent plus, ils n'ont plus de valeurs. Le véritable problème, c'est les repères et les valeurs que nous avons inculquées avant. Parents d'avant savaient comment vivre. Et puis connaissent cela, mais même une fois qu'ils sont allés à l'âge sexuel, il y a quand même des suivis qui les amènent à pouvoir durer ensemble jusqu'à aller au mariage. Mais aujourd'hui, là, nos jeunes, ils ont quoi à faire? Ils n'ont plus rien à faire. Tout ce qui est dans leur tête, c'est le sexe, la drogue, les trucs, les choses. Et ça fait qu'on ne peut pas dire, nous, ce qu'on peut proposer, c'est que ce sont des vertus de pouvoir s'abstenir jusqu'au mariage. Mais est-ce que ça serait vraiment un grand, comme je le dis, ce seul point-là peut nous envoyer à faire une émission tout entière. C'est le point.
3: Oui.
7: Parce qu'on a à développer beaucoup d'aspects dans ce domaine. Et avoir des exemples palpables qui vont nous montrer quelle est la différence. Et puis, bon, le jeune regarderait ce qui serait bien pour lui-même, sa propre vie, pour pouvoir le faire.
3: C'est ça.
5: Blandine, oui, si tu permets, avant que Rose ne prenne la parole, je voulais ajouter quelque chose rapidement à ce que M. Rapigny a dit tout à l'heure. Je voulais dire que nous sommes dans un monde qui est dominé par l'hédonisme, c'est-à-dire la recherche du plaisir. Voilà. Donc, de la découverte. Comme il a dit, bon, aujourd'hui, dans une relation amoureuse, le jeune, il ne sait pas pourquoi il va rester avec toi pendant 6 mois, 7 mois, s'il n'y a rien. Voilà, à un moment donné, il en a assez. Et puis, il s'est dit, bon, ça suffit. Donc, vraiment, c'est ce que je voulais ajouter pour dire que, effectivement...
7: Et puis, le jeu du mariage, tu te rends compte que ce n'est pas ce que tu souhaitais.
5: Donc, il y a tout ça.
7: On ne peut plus casser les mariages.
3: Oui, bah, tu vas faire avec.
5: Donc, pour éviter tout ça, il y a beaucoup de choses.
3: Mais ce n'est pas toujours dangereux.
7: Mais ça doit être encadré et suivi.
5: C'est un idéal que nous visons d'aller jusqu'au mariage sans avoir de relation intime. Mais est-ce que cela
7: est possible
5: de nos jours avec la jeunesse qu'on a aujourd'hui?
3: Quelques personnes réussissent ça quand même.
5: Bien sûr. Donc, on va laisser Rose avancer ses arguments.
7: Vous savez, quand on dit quelque chose a réussi, on tient compte du pourcentage. Parce que quand tu vas dire, ah oui, il y a d'autres qui réussissent, tu vas voir que c'est 2%.
6: Ne pas trop aller dans le sens de Papa Apini. On pourrait aimer une personne sans pour autant avoir une relation intime avec cette personne.
3: D'accord.
6: Voilà. Pour ne pas casser le moral des personnes qui aimeraient avoir ce type de vie-là. C'est vrai que ça sera compliqué compte tenu de l'effet de la société. Comme il a dit, on n'a plus de repères malheureusement pour nous. Au temps de nos parents, ils avaient un repère. Ils avaient, je veux dire, une personne ou bien un certain système de vie sur lequel ils pouvaient s'appuyer pour pouvoir avancer. Mais nous, malheureusement,
3: de vraies valeurs, non.
6: Voilà. Malheureusement, non. Il y a les réseaux sociaux qui nous tiraillent par ici. Il y a la religion qui nous dit ceci. Il y a la société qui nous impose telle vision. Il y a les amis. Il y a beaucoup de facteurs. Mais moi, je dirais qu'on pourrait. Tout est une question de volonté, de communication et de principe de vie.
7: Nous ne rejetons pas tout ce que vous dites. Mais moi, je dis, il ne faudrait pas se leurrer. La réalité, elle est là.
6: Oui, effectivement.
7: C'est pour ça que je dis, à ces seules questions, on ne pourra pas véritablement débattre. Parce qu'il y a beaucoup d'éléments. Sinon, ce qu'on dit là, oui, c'est bon, prenons la décision ensemble et tout cela. Si vous dites on prend la décision ensemble et tout, même bibliquement, on dit la chair, elle est faible. Si vous deux, vous avez pris la décision que vous restez toujours dans la même maison, sur le même lit, il y a le cheminement que nous faisons, vous mettez le cheminement. Alors, non, quand on chemine, on fait quoi? Tu ne restes pas là-bas, de temps en temps, il faut que tu viennes pour que je découvre ce que tu sais faire. Si tu sais préparer, si tu sais faire telle chose et tout cela, ça arrive. Donc, tu restes aussi à la maison. Parce que n'oublions pas le côté aussi de, on voit d'abord civilement ou bien religieusement, mais le mariage commence pas par là, le mariage commence d'abord en famille. Il y a la dot, il y a tout ça. Donc une fois que nous avons fait cela, la femme elle se lève, même si elle n'a pas encore porté d'alliance, elle vient à la maison pour qu'on puisse savoir est-ce qu'effectivement c'est le choix, c'est ce que je souhaite avoir. Donc en partant de ça, je me dis la réalité sera tout autre quand vous allez commencer à vivre ensemble.
3: C'est ça.
7: Donc comme elle a dit, il y a beaucoup de sacrifices à faire. Mais ces sacrifices, ne pensons pas que ce soit aussi facile. C'est pour ça que je dis on ne pourra pas développer comme on le souhaite parce que voilà, on serait un peu plus pris par le temps sans vouloir toucher les autres questions. Donc on peut ébaucher. Sinon tout le monde, ça sera peut-être l'idéal. Sinon c'est pas impossible. Il y a certaines personnes qui y sont arrivées et tout cela. Mais d'autres personnes aussi qui y sont arrivées vont te donner aussi le côté, le revers négatif de la chose. Donc tu vois que ça donne certains aspects. Donc bref, sinon on souhaite, c'est comme elle a dit, on voudrait que ce soit.
6: Mais
3: point de suspension. D'accord.
7: Question. Nous reviendrons là-dessus si vraiment.
3: C'est ça, si le temps nous permet. D'accord. On sait que dans nos relations, nous avons toujours des amis qui donnent leur avis. quand bien même ils ne sont pas invités.
6: Oui, oui.
3: Mais malheureusement. Alors, comment gérer la pression des amis concernant les relations amoureuses? Parce que aussi, hein,
7: ça, c'est une très belle question.
3: Ils fatiguent quand même les autres.
7: Une très belle question.
6: Voilà, comme je le disais tout à l'heure pour la première question, on parle du fait que j'ai un principe de vie.
3: D'accord.
6: Il y a d'abord, je ne sais pas, à une émission où j'ai été là, j'ai parlé de communication entre parents-enfants.
3: Enfants, oui.
6: Quand le parent, déjà, dès le bas âge, inculque des valeurs, une certaine communication avec sa fille ou son fils qui rentre dans la phase d'adolescence, je lui dis qu'il y a certaines choses qu'il sait déjà avant de sortir.
3: D'accord.
6: Papa Pigny l'a dit, on n'a pas de vrai repère, puisqu'il y a ce que la religion nous dit, la société nous impose et les amis nous demandent de faire.
3: C'est ça.
6: On a tendance à entendre, ah, depuis là, tu n'as pas encore fait. Mais tu es gawazé.
3: C'est ça.
6: Ça, ça, je veux dire que quand tu n'as pas une maturité affective, ça sonne tic dans ta tête, tu te dis que tu dois faire.
3: C'est ça.
6: Pour pouvoir t'affirmer dans le groupe. Pour pouvoir dire, ah, moi aussi j'ai fait, ma chérie. Ah, non, c'est comme ça. Du genre, montrer que tu es là.
3: Que tu sois accepté même.
6: Voilà. Accepté aussi dans le groupe, effectivement. Donc, tout est une question de communication et plus de personnes avec qui tu peux vraiment discuter de tes peurs, de tes craintes, de tes envies et qui ne va pas te juger. Et suite à cela, tu sauras comment, je veux dire, vraiment prendre la bonne décision. De toutes les manières, ça nous revient à nous en tant que personne de pouvoir choisir ce qu'il faut faire ou pas. Et si ces amis-là vraiment t'influencent négativement, ils ne rentrent pas dans ton projet de vie, dans tes principes, détache-toi. Voilà, il n'y a pas d'amis par qui on ne peut vivre sans cette personne forcément.
3: D'accord.
5: Tiens, alors, à la suite de Rose, je voulais peut-être dire la pression des amis dans une relation, elle s'installe lorsque on y invite ses amis. Mais si je ne vous ai pas invité dans mon affaire, là, vous
6: pouvez pas. Il ne faut rien demander encore.
5: Donc, voilà. Et elle l'a dit, hein, je veux dire, il faut se poser des limites.
3: C'est ça.
5: Lorsqu'on est dans une relation, il y a des limites à ne pas franchir. Donc, que ce soit avec des amis proches ou bien avec des camarades d'école et tout ça, il faut que la relation d'amitié soit une relation saine où ton ami sait jusqu'où il peut arriver.
3: Allez.
5: Voilà. Il y a ce qu'on appelle son espace privé, son espace d'intimité personnelle. Donc, si tu permets à ton ami
6: de franchir
5: cet espace-là,
6: il va se permettre n'importe quoi.
5: Tu lui as autorisé cela.
3: C'est ça.
5: Donc, il va se permettre ce que tu lui permets de faire ou de dire. Voilà. Et pour résumer, je veux dire, dans la vie sentimentale, elle est privée. Un ami peut s'inquiéter de ce que tu vis, mais c'est à toi prendre la décision. C'est toi qui vas vivre les conséquences de ta relation.
6: Choix.
5: Donc, pour moi, il n'y a pas à s'inquiéter. Vous avez des amis qui ne rentrent pas dans vos projets, dans votre cadre, votre manière de voir les choses, vos principes, vos valeurs. Ben, il faut s'en écarter simplement.
3: C'est ça.
5: C'est tout ce que je peux dire.
3: C'est-à-dire, il faut être beaucoup plus responsable. Parce que souvent, je me dis, c'est la peur de rester seul là. Parce qu'à force de dire que j'ai mes principes, n'interviens pas dans mes relations ou dans ma vie, souvent d'autres perdent des amis.
5: Oui,
3: peut-être
5: mais
3: c'est cette peur-là.
5: Elle l'a dit, je n'ai pas voulu revenir dessus.
3: Ouais.
5: C'est quand tu as déjà une éducation solide au niveau de la famille, ben, tu n'as pas peur de perdre des amis. Parce que un de perdu, dix de retrouvé. Les vrais amis viendront à toi.
3: C'est ça.
5: Ceux qui veulent ton bien viendront à toi.
6: C'est comme de
5: on
6: ne
5: va pas chercher des amis.
3: C'est ça. Ça, on doit le comprendre.
7: Voilà, moi je résume tout ça par deux choses. Comme conseil que je peux dire, il faudrait s'entourer de personnes qui partagent et respectent nos valeurs morales et spirituelles. C'est fini.
5: C'est tout.
7: On s'entoure toujours de ces personnes-là.
3: C'est ça.
7: Si c'est le contraire, ne t'étonne pas que les gens pensent que chez nous les enseignants, on dit quand ils tendent la main à un élève, il cherche à prendre ton bras.
6: C'est
7: tout à fait parce que tu portes le flanc. C'est ça.
5: Quand tu prêtes le flanc, bah,
7: il va le faire.
3: C'est
7: et tout ça, il faut comprendre une seule chose que j'aimerais que les jeunes comprennent, c'est que lorsque vous vous mettez la pression de l'extérieur, retenez une seule chose. La pression que vous vivez, c'est une pression éphémère, mais les conséquences sont toute une vie.
3: Oui, ça c'est bien dit. Quand même. D'accord. Alors, quelle est la limite un couple de jeunes peut-il se fixer pour préserver les valeurs chrétiennes?
5: D'accord, merci pour la question. Pour un couple de jeunes chrétiens, je pense que la première limite, c'est les limites physiques.
3: D'accord.
5: Ça veut dire quoi? Il faut, dans un premier temps, éviter de se retrouver à deux dans un espace clos.
7: Mm-hmm. Dans des espaces publics.
5: Parce que, Maestro l'a dit, la chair est faible. Voilà. L'esprit est ardent, mais la chair est faible. Donc, éviter de se retrouver dans un espace clos. Et puis, se fixer des objectifs clairs.
3: C'est ça.
5: Voilà. On décide, par exemple, de ne pas avoir de sexe avant le mariage.
3: C'est ça.
5: En plus, on évite les situations à risque. Je veux dire situations à risque où, par exemple, on s'engage dans des baisers qui suscitent des envies et tout ça. Bon, éviter ce genre de situations. Mais on peut se faire des petits câlins, des bisous. Mm-hmm. Ça, c'est des plaisirs qu'on ne peut pas s'empêcher. Si je sais qu'on doit se voir dans le public, je viens de façon décente, pas des tenues sexy ou quand je vois vraiment, ça me donne envie d'autre chose.
3: C'est ça.
5: Voilà. Et puis, là, des limites émotionnelles aussi. Hein, des limites émotionnelles, des limites spirituelles, mettre Dieu devant, mettre la prière en toutes choses.
3: C'est ça.
5: Donc, ce sont ces éléments. Si de la même confession religieuse, ça facilite les choses.
3: Ah, oui. Donc, on rejoint Rose encore une fois.
5: En quelque sorte, pour moi, ce sont des principes de base sur lesquels un couple de jeunes chrétiens doivent se fonder pour vraiment vivre une relation sans pour autant aller jusqu'à l'intimité.
3: D'accord. Merci Franck. Rose.
6: On nous dit quelque part, fuyez le péché tant que vous pouvez.
3: Oui. C'est ça.
6: Tout en même, tu sais que ça va te brûler là. Mm. Quand tu vois, tu sais.
3: C'est ça.
6: Donc c'est mieux, tu n'as pas mis ta main. Notamment, comme il a dit, les baisers. Mm-hmm. Non, c'est juste un petit bisou. Ou même l'alcool. Mm-hmm. L'alcool et le sexe sont bons ménages.
3: C'est ça.
6: Donc, les sorties, on peut prendre juste une glace. Mm-hmm. Quand il finit, il te met dans le taxi, tu rentres à la maison tranquillement.
3: D'accord.
7: Je vois que ma soeur Yasmine se bat. Tout est possible. Mais...
3: C'est ça.
7: Ne pensez pas que c'est facile.
3: Non,
7: parce
3: rien n'est facile.
7: Parce que souvent, quand on leur dit, ils ont l'impression que « Ah, mais c'est bien beau de le dire et tout ça. Bon, moi, je vais le faire, c'est pour quelques instants. » Tous les éléments ont été donnés par Franck. Mm. Et je suis bien, c'est la prière.
3: C'est ça.
7: La seule chose qu'il faut ajouter, il faut avoir un mentor spirituel ou un couple marié de confiance.
3: Surtout.
7: C'est ceux qui peuvent vous aider parce qu'ils ont des expériences et tout ça.
3: C'est ça.
7: Mais combien de jeunes aujourd'hui écoutent les conseils? Ça ne les intéresse pas. La relation même commence à l'insu de tout le monde.
6: C'est quand ça commence à se gâter.
7: Que, voilà, que nous tous nous sommes informés.
6: C'est ça.
7: Mm-hmm. Voilà. Vous voyez le questionnaire que vous nous donnez tous en boîte. Depuis le début jusqu'à là où nous sommes arrivés, tous en boîte. Si déjà les premiers paliers n'ont pas été comme on le souhaite, forcément ça va réjaillir.
6: Ça va,
7: ici. Ça va réjaillir. Parce que, comme je le dis, la relation commence toujours cachée. Mmh. Toujours, parce qu'on a peur de parler à papa, on a peur de parler à maman, et tout cela, bon, on préfère vivre notre petite vie amoureuse quelque part, et tout cela, et puis bon, de peur que peut-être on nous dise, bon, telle famille ne rentre pas dans nos critères, ouais, c'est ça, il y a, comme on peut dire, l'interconnexion entre les peuples, pour certaines régions, ça ne se fait pas comme ça du tic au tac, voilà, il faut forcément vérifier, est-ce que c'est, il y a la je peux dire, il y a la facilité de pouvoir rentrer dans cette famille avec aisance et tout cela. Mmh. Est-ce que cela ne va pas agir sur la procréation et tout? Bon, il y a plein de trucs qui rentrent dans nos coutumes qui sont difficiles à faire. Donc, parfois, la jeunesse a peur de s'engager sachant certaines choses. Donc, tout commence dans le secret. Et puis, c'est plus tard qu'on découvre quand ça devient vilain. Alors que quand il n'y a pas de cachotterie, tout est ouvert, il est plus simple qu'on puisse vous suivre. Parce que c'est aux yeux de tout le monde. On vous voit, vous marchez ensemble, vous partagez certaines valeurs. Quand vous finissez, vous, chacun rentre chez soi, vous partagez des trucs parce que vous voulez atteindre certains idéaux. Et puis quand il y a un mentor spirituel, cela vous permet de pouvoir avancer petit à petit. Ne pensez pas qu'une fois que vous allez peut-être chuter, c'est ce qui va faire que vous devez vous séparer. Mais non, c'est de pouvoir toujours continuer en gardant toujours ses vertus dans la tête. Donc je rejoins tout le monde.
3: D'accord. Merci, maître.
5: Tu me mets juste un ajout à ce que Maestro a dit tout à l'heure. Là. C'est que tout est fait pour décourager même ceux qui téméraires à s'engager cette voie. Regarde par exemple les expressions que nous avons. Maestro a parlé des mentors, des conseils, tout ça. Les expressions, c'est quoi? On ne donne pas conseil le week-end.
7: Voilà.
5: Donc, week-end, là, on n'a pas d'oreille pour... Et puis, écoutez, il y a un autre... Non, ce sont des expressions qui, moi, vraiment, ça me met mal à l'aise.
3: Voilà.
5: Conseil, conseille pas. Voilà. C'est conséquence qui conseille. Donc, qui nous sort ces maximes-là? Ces proverbes-là, qui nous sort ça? Ça vient d'où? Je me pose des questions.
7: La société.
5: Mais c'est des mauvais termes.
7: Voilà.
5: C'est des choses qui ne doivent même pas se dire.
7: Non, non, non.
5: Parce que ça encourage n'est pas à faire.
7: On prône plus la médiocrité que des valeurs. Donc bon, c'est difficile.
5: C'est compliqué. Et ton enfant, mais il écoute ça, hein, conseille pas. C'est la conséquence qu'il conseille. Donc lui, il intègre ça.
3: C'est ça.
5: Ce que tu vas me dire, excusez-moi, hein, oui. Je m'en fous, mais quand je vais faire et puis je vais voir, je vais te croire. Donc et là, c'est vraiment dommage.
7: C'est pour ça que je dis, il y a beaucoup de choses.
5: C'est dommage.
7: Beaucoup de choses que...
5: C'est triste.
7: Nos jeunes, soyez vraiment forts parce que tout est fait pour ne pas vous faciliter la vie sur cette terre.
3: C'est ça. Rapidement, est-ce que quelqu'un peut donner un tout petit témoignage? Il ne nous reste plus assez de temps.
7: Bon, moi, je peux donner quand même une petite information que nous avons eue quand on était encore un peu plus jeune.
3: D'accord.
7: Moi, quand je découvrais mon épouse, je lui disais, je l'ai vue comme ça par le biais de mon cousin. Puis je lui ai dit, ah, mais celle-là, elle me plaît bien. Hein. Sa manière de s'habiller, tout ça, je lui ai dit, mais elle me plaît bien. Et quand il a permis qu'on puisse se connaître, je lui ai dit, mais toi, je vais te épouser. Elle a ri et tout ça parce que, bon, c'est normal. Quelqu'un qui vient comme ça du jour au lendemain, qui dit, elle est épousée, bon, ça, ce sont des choses qui arrivent très peu. Mais on a commencé notre marche et tout cela, mais sa grand-sœur, elle est beaucoup, beaucoup pieuse. Hein. Donc, il y a certaines choses qu'elle ne permettait pas, tout ça. Et nous, en tant que gentleman, pour pouvoir montrer le bon exemple, il fallait suivre ce que la grand-sœur dictait parce que tu n'avais pas de poids.
3: Tu as souffert.
7: Quand elle vient, ce que tu dis, quand elle arrête, sa grand-sœur dit non, c'est pas ça. Donc, il avait toujours ce conflit. Pour finir, il a dit, bon, moi, on laisse comme ça les choses aller. Le jour que, si ça doit être, on va le faire. Mais ça ne nous empêchait pas de pouvoir aller à nos messes, de pouvoir se retrouver. Elle venait à la cuisine et tout cela. Mais on ne pouvait pas se toucher parce que déjà, elle avait la peur peut-être de sa grande sœur.
3: C'est ça.
7: Et tout ça agit sur elle. Donc, elle restait dans son vécu et tout. Et moi, je me suis dit, bon, l'influence de sa grande sœur étant trop, et cela me gênait tellement. Moi, j'ai un objectif. Il faut que j'aille jusqu'au bout. Non, pour pouvoir contrecarrer sa grande sœur, qu'est-ce qu'il fallait faire? Il fallait mettre les choses dans les normes.
3: C'est ça.
7: Donc, je pars à ce que nous, les Akans, disent coco. On passe par le coco et puis on passe après par la dot. Et une fois que c'est fait, je me moquais d'elle pour dire, maintenant, là, je peux faire tout ce que je veux parce que tu n'as plus de quoi. Ouais, mais il a fallu une contrainte
3: oui.
7: Pour m'obliger à rentrer dans les normes. C'est-à-dire que si nous n'avons pas de contraintes. Et par exemple, elle aussi, elle s'était laissée aller. C'était fini.
3: C'était fini, oui.
7: C'était fini. Donc, il y a parfois, il faut avoir cette force de caractère, comme on le disait tout récemment, il faut avoir cette force de caractère. Mais il faut avoir aussi une influence positive. C'est là qu'on parle tout à l'heure de quelqu'un spirituel, de mentor spirituel, qui vous êtes, qui ne voit pas forcément dans le même sens que vous, mais que vous aussi, vous devez apprendre à faire. Et puis, si tu le veux vraiment, tu rentres dans les normes. Une fois que tu es rentré dans les normes, si vous êtes connu aujourd'hui, tu rentres dans les normes, même déjà, tu peux te permettre certaines choses.
3: Alors, quel conseil donneriez-vous à un jeune qui souhaite vivre une relation amoureuse responsable?
5: Bon, moi, je dirais que vivre une relation amoureuse responsable, c'est aimer avec la tête, mais aussi avec le cœur. Donc, il faut partager sa vision avec celle avec qui on veut vivre une relation stable, partager sa vision, avoir les mêmes valeurs, avoir les mêmes ambitions et surtout communiquer sur les étapes les plus importantes pour que nous puissions arriver à une relation officielle. Voilà, arriver au mariage, il faut communiquer.
3: D'accord. Merci Franck. Rose ou...
6: D'accord. Pour pouvoir avoir une bonne relation ou une relation saine, c'est la communication. Et la communication résume tout. Il y a dans la communication ce qu'on pense, ce qu'on attend de sa relation, ce qu'on aimerait avoir comme partage de vie et tout dans notre couple. Voilà, je veux dire que quand ces bases-là sont déjà posées, vous savez plus ou moins ce que l'autre attend de vous, ce que vous aimeriez avoir aussi. Comme, pas idéal de relation, mais comme relation qui pourrait vous mettre dans une certaine posture de bonheur. Donc, tout est une question de communication. Communiquer, même les plus petites informations sont parfois importantes. Communiquer. Dites-vous réellement ce que vous pensez. Et ça va vraiment, je vais dire quoi, aider ou bien changer la manière de voir les choses.
3: D'accord. Merci, Yasmine. Monsieur Apigny.
7: Oh, je pense que tout est dit. Hein.
3: D'accord.
7: Tout est dit. Et puis... Ayez confiance en vous. Mmh. Voilà. Qu'ils aient confiance en eux et puis qu'ils disent que tant que, vous savez, le conseil ou qu'on ne conseille pas, quoi qu'on dise, c'est d'abord vous. C'est ça. Qu'est-ce qui est bien pour vous?
6: C'est ça.
7: C'est ce que vous devez rechercher. Voilà.
3: En tout cas, merci bien d'avoir répondu oui à ce numéro. Chers parents auditeurs, chers amis jeunes, en tant que chrétiens, nous sommes invités à vivre nos relations dans le respect, la maîtrise de soi et la fidélité aux valeurs de l'Évangile. Nos invités l'ont dit tout à l'heure, surtout les valeurs de l'Évangile, très important. Que chacun puisse avancer avec sagesse et discernement. Prenons le temps de réfléchir avant d'agir, car chaque décision peut avoir des conséquences sur notre avenir. Nos invités ont pris le temps de vous expliquer, de répondre à vos questions, chers amis jeunes. Comme j'aime bien le dire, c'est notre formation. Donc, prenons note parce que ça peut nous servir demain. J'ai pris plaisir à vous présenter cette émission et sachez-le, nous allons revenir encore la semaine prochaine. D'ici là, portez-vous bien.
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0: Du livre des Proverbes. Moi, j'aime ceux qui m'aiment, ceux qui me recherchent me trouveront. Avec moi, il y a richesse et gloire, fortune durable et prospérité. Mon fruit vaut plus que l'or fin. Mon produit vaut plus que l'argent le meilleur. Sur le chemin de la justice, je m'avance, sur le sentier du droit. Je donne un héritage à ceux qui m'aiment, je remplis leur trésor. Le Seigneur m'a faite pour lui, au commencement de son action, avant ses œuvres les plus anciennes. Avant les siècles, j'ai été fondé, dès le commencement, avant l'apparition de la terre. Heureux l'homme qui m'écoute, qui veille à ma porte jour après jour, qui monte la garde devant chez moi. Car celui qui me trouve a trouvé la vie, il obtiendra la faveur du Seigneur.
1: Que le Seigneur nous accorde de voir fleurir la vie contemplative dans toutes les églises du monde. Que les évêques et les théologiens fassent preuve d'audace et de discernement dans l'annonce de l'Évangile aujourd'hui. Que notre prière accompagne enfin tous les pèlerins du monde qui se sont mis en marche vers un sanctuaire ou une ville sainte. Prions le Seigneur. Seigneur notre Dieu, à chaque heure tu nous appelles et chaque jour qui passe nous rapproche de toi. En toutes nos actions, maintiens-nous attentifs à ta présence par Jésus le Christ notre Seigneur.
2: Amen.

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0: Pour votre salut, il est 12h.
3: L'ange du Seigneur porte l'annonce à Marie. Je vous salue Marie, pleine de grâce. Le Seigneur est avec vous. Vous êtes bénie entre toutes les femmes. Et Jésus, le fruit de vos entrailles, est béni.
4: Sainte Marie, Mère de Dieu, priez pour nous pauvres pécheurs, maintenant et à l'heure de notre mort. Amen.
3: Voici la servante du Seigneur.
4: Qu'il me soit fait selon ta parole.
3: Je vous salue Marie, pleine de grâce. Le Seigneur est avec vous. Vous êtes bénie entre toutes les femmes. Et Jésus, le fruit de vos entrailles, est béni.
4: Sainte Marie, Mère de Dieu, priez pour nous, pauvres pécheurs, maintenant et à l'heure de notre mort. Amen.
3: Et le Verbe s'est fait chair.
4: Et il a habité parmi nous.
3: Je vous salue, Marie, pleine de grâce. Le Seigneur est avec vous. Vous êtes bénie entre toutes les femmes. Et Jésus, le fruit de vos entrailles, est béni.
4: Sainte Marie, Mère de Dieu, priez pour nous, pauvres pécheurs, maintenant et à l'heure de notre mort. Amen.
3: Priez pour nous, Sainte Mère de Dieu,
4: afin que nous soyons rendus dignes des promesses du Christ.
3: Que ta grâce, Seigneur, se répande dans nos cœurs. Par le message de l'ange, tu nous as fait connaître l'incarnation de ton Fils bien-aimé. Conduis-nous par sa passion et par sa croix jusqu'à la gloire de la résurrection. Par le Christ notre Seigneur.
4: Amen.

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4: Évangile de Jésus-Christ selon Saint Matthieu, chapitre 17, versets 14 à 20. En ce temps-là, un homme s'approcha de Jésus et, tombant à ses genoux, il dit: « Seigneur, prends pitié de mon fils. Il est épileptique et il souffre beaucoup. Souvent, il tombe dans le feu et souvent aussi dans l'eau. Je l'ai amené à tes disciples, mais ils n'ont pas pu le guérir. » Prenant la parole, Jésus dit: « Génération incroyante et dévoyée, combien de temps devrais-je rester avec vous? Combien de temps devrais-je vous supporter? Amenez-le-moi. » Jésus menaça le démon et il sortit de lui. À l'heure même, l'enfant fut guéri. Alors, les disciples s'approchèrent de Jésus et lui dirent en particulier: « Pour quelle raison est-ce que nous n'avons pas réussi à l'expulser ?» Jésus leur répond: « En raison de votre peu de foi. Amen, je vous le dis. Si vous avez de la foi, gros comme une graine de moutarde, vous direz à cette montagne: « Transporte-toi d'ici jusque là-bas » et elle se transportera. Rien ne vous sera impossible. »

0: Cette scène de l'évangile d'aujourd'hui révèle d'abord un visage très beau de la foi, celle d'un homme qui, face à une situation qui le dépasse, refuse de se résigner. Il cherche une aide auprès de celui qui peut sauver. Sa démarche est celle de nombreux parents qui portent aujourd'hui encore dans leur cœur les souffrances de leurs enfants, de leur famille et de leurs proches. Lorsque les disciples demandent à Jésus pourquoi ils n'ont pas pu agir, Jésus leur répond « À cause de votre peu de foi ». Il ne s'agit pas simplement d'une quantité de foi, comme si quelques grammes supplémentaires suffisaient à accomplir des miracles. Jésus parle surtout d'une foi véritable, une foi qui s'appuie totalement sur Dieu. La foi dont parle Jésus n'est pas une simple connaissance de Dieu ni une habitude religieuse. Elle est une confiance profonde qui permet de remettre entre les mains du Seigneur ce que nous ne pouvons pas porter seuls. Une petite foi sincère peut devenir une grande force lorsque Dieu agit à travers elle. Cette parole nous rejoint dans notre vie quotidienne. Nous pouvons parfois être tentés de compter uniquement sur nos propres capacités, nos relations et nos moyens humains. Bien sûr, Dieu nous demande d'agir avec responsabilité, mais il nous invite aussi à reconnaître que certaines situations dépassent nos forces et nécessitent un abandon confiant entre ses mains. En célébrant aujourd'hui Saint-Dominique, nous contemplons justement un homme qui a laissé sa vie être guidée par une foi profonde. Par la prédication, l'étude de la parole de Dieu et la prière, il a consacré son existence à conduire les hommes vers le Christ. Son exemple nous rappelle que la foi reçue doit devenir une foi annoncée et partagée. Frères et sœurs, demandons au Seigneur de renouveler notre foi, qu'il enlève de nos cœurs le doute, la peur et le découragement, que, comme ce Père de l'Évangile, nous sachions toujours nous tourner vers Jésus avec confiance. Amen. 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Amen.
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0: Pour votre salut, il est 13h.
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4: Amis et fidèles auditeurs, bienvenue à l'écoute de ce programme. La salle de presse du Saint-Siège a publié ce vendredi les détails du voyage apostolique du pape Léon XIV en France, prévu du 25 au 28 septembre prochain. Un voyage apostolique qui devait mobiliser des centaines de milliers de fidèles, les détails dans cette émission. L'actualité de l'Église nous conduira au Tchad où se sont réunis en assemblée générale du 1er au 4 août les membres du mouvement marial Kota Yamaria de l'archidiocèse de N'Djamena pour une évaluation annuelle de l'année pastorale. En Éthiopie, le symposium des conférences épiscopales d'Afrique et de Madagascar tient sa première conférence continentale sur l'éducation du 6 au 8 août. Nous y reviendrons dans cette émission. Après l'actualité sociale et politique sur le continent africain, vous écouterez Monseigneur Bienvenu Manamika, archevêque de Brazzaville. C'est tout donc pour les titres. À tous et à chacun, bonne condition d'écoute.
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4: Pour que le monde ait la vie, tel est le thème du voyage apostolique du pape Léon XIV en France fin septembre, un voyage dont on connaît désormais le programme en détail puisqu'il a été dévoilé ce vendredi à la mi-journée par la salle de presse du Saint-Siège. Du 25 au 28 septembre, Léon XIV est donc attendu à Paris Lourdes des Messes, 4 jours en France qui seront particulièrement denses, Olivier Bonnel.
5: Dès son arrivée sur le sol français le 25 septembre, le pape se rendra directement à l'Élysée où il sera reçu par le président Macron et prononcera son premier discours devant les autorités politiques, la société civile et le corps diplomatique. Léon XIV sera ensuite attendu au siège de l'UNESCO où il prononcera également un discours avant de prendre la direction de la cathédrale Notre-Dame de Paris pour y présider les vêpres en présence des évêques, prêtres, diacres et personnes consacrées. Dernier temps fort de cette première et riche journée, la veillée de prière avec les jeunes au Stade de France près de Paris. Parmi ses autres rendez-vous parisiens, le Saint-Père célébrera une grande messe place de la Concorde. Avant de s'envoler à Lourdes et son sanctuaire marial, dès son arrivée, le pape se recueillera à la grotte des Apparitions. Le lendemain, il rencontrera tous les évêques de la conférence épiscopale avant de célébrer une grande messe sur la prairie dans le sanctuaire et de participer le soir à la procession du flambeau et à la récitation du rosaire. La dernière étape de ce voyage apostolique aura lieu à Metz, sur les traces de Robert Schuman. Avec une dimension européenne, le pape prononcera en effet un discours lors d'une rencontre organisée sur le thème « Aux racines de l'Europe pour la paix et l'unité ». Le Saint-Père célébrera la messe dans la cathédrale Saint-Étienne avant de rentrer à Rome. À noter que durant ce voyage, le pape doit rencontrer en privé plusieurs personnes victimes d'abus au sein de l'Église. Des victimes qui participeront elles-mêmes à la préparation de cette rencontre, a expliqué le directeur de la salle de presse du Saint-Siège.
4: Merci Olivier. Et à l'approche de la visite apostolique du pape Léon XIV, comme annoncé du 25 au 28 septembre, la conférence des évêques de France a présenté l'identité visuelle de cet événement. Françoise Niamian, le logo, ses couleurs et symboles condensent en une seule image toute la force spirituelle de cette visite papale.
6: Inspiré d'une rosace de cathédrale symbolisant la beauté de la communion et l'unité au sein de l'Église, le logo circulaire veut exprimer toute la force spirituelle et l'espérance de ce voyage apostolique. Ainsi, chaque élément porte une signification. La colombe évoque l'Esprit Saint et la paix. Le rameau d'olivier symbolise la réconciliation, tandis que la croix et l'arche gothique rappellent la dimension apostolique et liturgique de la visite. Pour la conférence des évêques de France, il s'agit d'un symbole saisissant qui associe la colombe de la paix et l'éclosion de la vie et l'esprit des rosaces de leur cathédrale. La devise choisie pour que le monde ait la vie, inspirée de l'évangile selon saint Jean, est présentée comme un appel à l'espérance, à la communion, invitant chacun à partager la paix, la réconciliation, dans l'attente de cette visite du pape.
4: Et à présent, les nouvelles de l'Église sur le continent africain. Du 1er au 4 août, plus de 500 membres du mouvement marial Kotaya Maria de l'archidiocèse de N'Djamena se sont retrouvés à la paroisse Sacré-Cœur en assemblée générale pour évaluer les activités menées durant l'année pastorale 2025-2026. Les précisions avec Edouard Takaji.
7: Mon âme exalte le Seigneur, exulte mon esprit en Dieu, mon Sauveur. C'est par ces chants de gratitude de la très sainte Vierge Marie, la guide et protectrice, que le bureau diocésain a présenté les rapports d'activités menées durant l'année pastorale écoulée. Placée sous le signe de la foi agissante, la solidarité chrétienne, l'année pastorale écoulée a été une année de témoignage de la foi et de l'annonce de l'évangile par les membres du dit mouvement. Face aux multiples défis socio-économiques auxquels font face les ménages chrétiens de l'archidiocèse de N'Djamena, les membres du mouvement Kotaya Maria se sont investis avec des pour lier la prière aux actes concrets de solidarité et d'entraide. Il ressort les rapports d'activité, l'approfondissement de la foi spirituelle et mariale, les initiatives d'autonomisation économique des membres, les œuvres caritatives envers les plus démunis, renforcer la cohésion sociale au sein des communautés, fortifier la foi des membres et honorer la très sainte Vierge Marie à travers les prières communautaires et les temps de ressourcement spirituel. Le mouvement Kotaya Maria de l'archidiocèse de N'Djamena a enregistré durant l'année pastorale écoulée un taux moyen de participation de 88,82% des membres inscrits contre 95 pour l'année pastorale 2024-2025. Le mouvement Kotaya Maria a orienté bon nombre d'activités réalisées dans le soutien communautaire et de la charité, l'organisation des visites régulières et des dons matériels, nourriture, vêtements dans les hôpitaux, les séminaires ainsi que dans les prisons. En perspective pour l'année pastorale 2026-2027, le mouvement Kotaya Maria de l'archidiocèse de N'Djamena réaffirme son engagement à être un pilier spirituel et un acteur de développement pour l'Église famille de Dieu qui est à N'Djamena. Edouard Takaji, N'Djamena, pour Radio Vatican.
4: Le Conseil des conférences épiscopales d'Afrique et de Madagascar, réuni du 6 au 8 août à Addis Abeba en Éthiopie, plus d'une centaine d'acteurs de l'éducation catholique pour sa première conférence continentale sur l'éducation, placée sous le thème « Renforcer l'éducation catholique pour un développement humain intégral en Afrique », le cardinal Fridolin Abongo, président du CEAM, soutient que cette rencontre entend définir une vision commune pour la l'avenir de l'enseignement catholique sur le continent africain. On l'écoute.
8: L'Afrique, c'est le continent qui est essentiellement composé de jeunes. Plus de 60% de la population d'Afrique a moins de 30 ans. C'est dire que ce continent est jeune. Et la formation de cette masse de jeunes, des enfants, des adolescents, n'a pas été au centre du travail commun que nous faisons à Accra, au niveau du CEAM. Jusque-là, nous n'avons que la commission évangélisation, nous avons la commission justice et paix, mais lors de la dernière assemblée plénière à Kigali, les évêques d'Afrique avaient constaté que ces domaines-là de l'éducation, depuis l'école maternelle jusqu'à l'université, doit constituer une commission à part au sein du CEAM. Alors, le séminaire sera de réfléchir sur la réalité de l'éducation en Afrique en vue de la constitution de cette commission qui fera partie des commissions du CEAM pour accompagner les pasteurs d'Afrique dans leur ministère de l'éducation.
4: Cardinal Fridolin Abongo, président du Symposium des conférences épiscopales d'Afrique et de Madagascar, propos recueillis par Françoise Niamien.
9: Dans quelques instants, l'actualité sociopolitique.
4: L'Agence sanitaire de l'Union africaine a annoncé jeudi vouloir injecter massivement le vaccin contre la souche jaillie du virus Ebola aux populations des jeunes de la République démocratique du Congo, où sévit une épidémie de fièvre hémorragique, même si la variante Bujumbuyo en cause est différente, car le vaccin semble empêcher la mortalité. Les autorités du pays avaient déclaré le 15 mai, avec plusieurs semaines de retard, une 17e épidémie d'Ebola. Au moins 3973 cas confirmés, dont près de 1800 décès ont été signalés par les autorités de la RDC depuis le début de l'épidémie. Le gouvernement de la République démocratique du Congo a annoncé vendredi que les analyses seront menées pour déterminer la quantité d'uranium présente dans certaines de ses exportations de cobalt en réaction à une enquête publiée par plusieurs médias et chercheurs. La République démocratique du Congo dispose de recherches minières colossales qui en font un des principaux réservoirs de métaux critiques indispensables à l'industrie mondiale. Le Parlement ougandais a autorisé jeudi le déploiement d'un contingent de son armée dans la bande de Gaza dans le cadre de la force internationale de stabilisation prévue par l'accord de désarmement du Hamas conclu fin juillet. Le déploiement de cette force internationale fait partie d'une initiative du Conseil de paix, organe créé par le président américain Donald Trump et chargé notamment de préparer l'après-guerre. Et la Guinée réclame à la France la restitution d'objets personnels et restes humains des figures historiques guinéennes ayant combattu la colonisation française du 19e siècle, dont des manuscrits et 4 crânes, a fait savoir le ministère de la Culture. Les demandes de restitution ont été faites mi-juillet au gouvernement français et concernent l'Allemand Missa Maury Touré, mort en 1900 au Gabon où il a été exilé par la France, et l'Allemand Boukar Biro Bahi, dernier chef de l'État théocratique musulman du Fouta Diallon, tué en 1896. Elles sont exprimées après le vote de récentes lois françaises visant la restitution à des pays africains d'œuvres pillées durant la colonisation. Au Congo-Brazzaville, la solennité de l'Assomption de la Vierge Marie coïncide depuis l'indépendance du pays en 1960 avec la fête nationale du 15 août, une convergence qui révèle une profonde portée spirituelle et historique. Dans un entretien accordé aux médias du Vatican, Monseigneur Bienvenu Manamika, archevêque de Brazzaville, revient sur le sens de cette double célébration et explique comment la consécration du pays à Notre-Dame de l'Assomption demeure un appel à l'unité, à la paix et à l'espérance pour toute la nation congolaise.
10: Disons que le choix fait par l'abbé Fulbert Youlou en 1960 n'était pas une simple instrumentalisation du calendrier. Ce fut un acte d'ancrage spirituel. Parce qu'il est question, n'est-ce pas, de double mémoire, nation congolaise et puis cette consécration. Voilà pourquoi je dis, le premier président donc Fulbert Youlou a voulu ainsi faire un ancrage spirituel. En mariant l'indépendance nationale à l'Assomption, il exprimait une conviction fondamentale. Aucune liberté, je dis bien aucune liberté politique, ne peut durer si elle ne s'enracine pas dans la vraie liberté. Et cette vraie liberté pour nous chrétiens, c'est celle de la grâce. Alors, dans ce sens, je dirais que l'Assomption devient une prophétie pour la nation congolaise. Vous voyez le lien. En d'autres termes, la fête de l'Assomption étant la célébration de Marie élevée au ciel, fête qui préfigure la dignité humaine pleinement restaurée, alors célébrer l'indépendance le jour de l'Assomption, c'est affirmer pour nous que l'histoire du peuple congolais est appelée à une élévation morale, élévation sociale et élévation spirituelle. Cela veut dire loin des servitudes, de la corruption ou des divisions.
11: Que représente pour vous le renouvellement chaque année de cette consécration du pays à Notre-Dame de l'Assomption ?
10: Alors je dirais que ce renouvellement à notre niveau de chrétiens n'est pas un folklore. Elle n'est pas non plus la répétition d'un rite nostalgique, non. C'est plutôt une mémoire vivante, un engagement, je dirais, moral continu. C'est un pacte de confiance et de responsabilité devant Dieu. En d'autres termes, consacrer le pays à Marie, c'est placer le pays sous un patronage d'espérance. Cela veut dire que confier la République, n'est-ce pas, à Dieu par Marie, c'est placer le pouvoir politique, les institutions et les citoyens sous l'exigence du Magnificat. Marie est la mère qui protège la paix du pays contre les tempêtes sociales et politiques, à une condition, que le peuple congolais puisse viser la volonté du Christ.
11: Cet appel à la réconciliation et à l'unité nationale prend un relief particulier dans le contexte social actuel que traversent de nombreuses familles congolaises. Quel écho concret peux-tu l'avoir dans leur quotidien ?
10: La paix et l'unité ne sont pas des concepts abstraits. ou des slogans politiques. Elle se mesure à la table du foyer. Les familles congolaises, vous vous en doutez bien, font face à des défis économiques et sociaux majeurs. Alors, l'appel marial à l'unité est dans ce sens une invite à la solidarité de proximité et à la résilience fraternelle. Vous savez, dans une société où les tensions socio-économiques créent parfois du découragement ou du repli sur soi, la Vierge Marie vient nous rappeler que nous sommes frères et sœurs avant d'être une ethnie, d'un parti ou d'une classe politique. Autrement dit, le pays n'appartient pas à une classe. Le pays appartient à tous les Congolais. Et lorsque nous demandons à la Vierge Marie, Mère de Jésus, lorsque nous consacrons le pays à la Vierge Marie, Mère de Jésus, autrement dit, consacrer le pays à Dieu par Marie, c'est une manière, n'est-ce pas, de nous dire que cette démarche spirituelle doit nous appeler à traduire nos actes concrets de pardon, d'entraide, de justice, de paix dans le quotidien des Congolais. Voilà ce que ça veut dire.
4: Monseigneur, bienvenue Manamika, archevêque de Brazzaville, propos recueillis par Séverin Moussavou.
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4: C'est par ici donc que nous mettons un point final à notre programme aujourd'hui. Merci de l'avoir suivi et à la prochaine.

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3: Au nom du Père et du Fils et du Saint-Esprit, Amen. Mon Seigneur et mon Dieu, je crois de tout mon cœur que tu es ici, que tu me vois, que tu m'entends. Je t'adore à genoux devant toi. Je te demande le pardon de mes péchés et ton aide pour faire de mon mieux ce moment de prière. Marie, ma Mère Immaculée, Saint Joseph et mon ange gardien, intercédez pour moi. En cette période estivale, je ne sais pas si tu as la chance de prendre quelques jours de vacances ou au moins de baisser un peu le rythme, eh bien, une parole de Jésus est revenue à mon esprit et a résonné d'une manière plus prégnante et peut-être qu'elle peut aussi te toucher. C'est lorsque Jésus revoit ses disciples revenir après une première mission d'évangélisation et qu'est-ce qu'il leur dit ? Venez à l'écart dans un endroit désert. Et reposez-vous un peu. Jésus se préoccupe du repos de ses apôtres. Il se préoccupe aussi de ton repos et du mien. C'est Jésus qui nous invite à nous reposer. À l'exemple de Dieu qui a créé l'univers et qui le septième jour s'est reposé, il nous invite à contempler l'œuvre de la création, à nous reposer en Dieu et à comprendre au fond que le repos est une question spirituelle. Hautement spirituel. Pourquoi nous reposer, continuer ensuite à travailler aux côtés de Jésus, continuer à étendre son royaume là où nous nous trouvons. Alors oui, Seigneur, nous voulons obéir à cette invitation que tu nous fais pour notre bien et pour le tien, cette invitation au repos. Et pour bien nous reposer, nous pouvons nous inspirer de toi, comme pour tout. Et en ouvrant la Bible, en ouvrant les évangiles, nous pouvons trouver de nombreux enseignements sur la manière dont Jésus se reposait. Voici sept techniques de repos inspirées par la vie de Jésus. Et la première, c'est de vouloir reposer les autres. On le voit très bien dans l'Évangile, dans l'épisode de la Samaritaine. Jésus est fatigué par la route, comme toi et comme moi. Fatigué par l'année scolaire, fatigué par cette fin d'année. Et il se repose au pied du puits de Sychar. Et en méditant sur ce dialogue entre cette Samaritaine provenant du village d'à côté et Jésus, on voit le Seigneur reprendre du poil de la bête, on pourrait dire. Lui qui était fatigué sous le poids du jour et de la chaleur, qui avait soif, petit à petit, il reprend des forces, il reprend son zèle apostolique, il va chercher la conversion de cette Samaritaine, il veut lui ouvrir les yeux. Et cela le repose profondément. Car il le dit dans un autre endroit de l'Évangile, « Ma nourriture, et on pourrait dire ma boisson, mon eau, c'est de faire la volonté de mon Père. » Et quelle est cette volonté ? C'est que tous soient sauvés et parviennent à la connaissance de la vérité. Bien Seigneur, si pendant ces vacances, je me préoccupais un petit peu plus du repos des autres, du repos dans le Christ, que de mon propre repos, alors j'en ferai l'expérience comme Jésus. Mon âme va alors se remplir de cette eau qui jaillit pour la vie éternelle, de cette eau qui me renouvelle profondément et qui me repose réellement. Deuxième technique de repos selon Jésus, être ouvert à l'imprévu. Quand Jésus passe avec ses disciples dans Jéricho, il n'était pas prévu qu'il s'arrête dans la maison d'un pêcheur pour déjeuner. Et pourtant, un épisode imprévu se passe. Zachée monte sur un arbre et il montre tout son envie de se convertir aussi et il invite Jésus chez lui. Et Jésus est ouvert à ce changement de programme. Il va dans la maison de Zachée et le dialogue continue et Zachée veut vraiment changer de vie et il décide de rembourser toutes les personnes qu'il a lésées et de commencer une nouvelle vie. Cette ouverture à l'imprévu a dû satisfaire profondément Jésus, exactement pour la même raison, bien qu'il a été satisfait, reposé dans son envie de sauver la Samaritaine. Dans ces vacances, Seigneur, beaucoup de rencontres ne seront pas planifiées, beaucoup d'événements ne seront pas contrôlés, parce que la vie est riche, parce qu'il y a toujours des petits problèmes, des pépins qui nous tombent dessus, ou des imprévus qui nous surprennent. Eh bien, dans chacune de ces circonstances, le Seigneur se cache, et nous pouvons le trouver, et nous pouvons nous laisser renouveler, transfigurer, transformer, et finalement nous reposer. Troisième technique, c'est l'accueil des pauvres et des plus petits. Laissez venir à moi les petits enfants, ne les empêchez pas, car le royaume de Dieu est à ceux qui leur ressemblent. Oui Seigneur, pendant ces vacances, il y aura certainement pas mal d'occasions d'accueillir des pauvres, d'accueillir des petits, ou d'accueillir tout simplement des gens qui nous demandent un service. Des pèlerins qui passent pas loin de notre maison de campagne, des scouts qui campent dans le jardin et qui débarquent au dernier moment, ou la famille qui pointe à l'improviste. L'accueil désintéressé est une source de repos et une source de grande joie. Car on s'oublie un petit peu soi-même et on se recentre sur l'essentiel, sur la richesse que les personnes nous apportent, sur l'enrichissement mutuel dans le dialogue et la vie familiale. Quatrième technique de repos selon Jésus, nous convaincre enfin que ce qui va nous reposer, ce ne sont pas les activités, mais les personnes. Ceci est on ne peut plus clair dans les épisodes de repos que Jésus passe à Béthanie, chez ses amis Marie, Marthe et Lazare. Marie a bien compris cela. Marie de Béthanie profite de Jésus et le repose en étant à sa disposition, en l'écoutant, en lui parlant, en lui racontant des nouvelles. Et Jésus de même, il est dans un échange, il profite des personnes. Et Marthe, de son côté, se laisse prendre par l'activisme et elle est convaincue que Jésus aussi va se reposer en enchaînant les activités autour d'un programme bien ficelé et d'un repas qui va être bien encadré et bien préparé. Alors elle s'agite, un petit peu comme nous nous agitons parfois durant ses vacances, et en s'agitant, elle s'épuise. Elle aurait très bien pu demander gentiment à Jésus et à Marie de venir l'aider à la cuisine, et ils auraient passé un moment ensemble sympathique et fraternel, et amical. Mais non, elle s'agite, elle accélère le rythme, et elle s'épuise. Elle en vient même à faire un reproche à sa sœur, et à la gronder. Et Jésus, la reprend. « Marthe, Marthe, tu te donnes du souci et tu t'agites pour bien des choses, bien des activités. Une seule est nécessaire. Marie a choisi la meilleure part. Et Jésus aussi, il a choisi la meilleure part. Il est à l'écoute, il se repose en Marie et Marie se repose en lui. Et il a envie de faire la même chose avec Marthe, se reposer en elle et qu'elle se repose en lui. Et il veut faire la même chose aussi avec Lazare et avec toi et avec moi. Eh bien, toi et moi, nous pouvons beaucoup réfléchir sur cela. Notre repos viendra des moments de qualité avec les personnes et pas tant des activités toujours plus sophistiquées que nous organisons. Même les enfants, les petits-enfants, sont sensibles aux moments de qualité, à notre écoute, à notre présence désintéressée. C'est sûr que les vacances sont l'occasion d'organiser des activités qui sortent un peu de l'ordinaire. Mais attention! Ne nous laissons pas prendre par la surenchère matérialiste qui consiste à toujours vouloir des choses plus extraordinaires, plus chères, plus exotiques et qui au fond nous laisse un grand vide car nous passons à côté de l'essentiel, à côté des personnes. Cinquième technique de repos selon Jésus, prendre le temps de la prière. Jésus se retirait dans des endroits déserts et il priait, nous dit l'Évangile. Organise peut-être au cœur de ses vacances une journée un petit peu plus spirituelle. Une journée dans un sanctuaire, par exemple. Faire un petit détour, une halte spirituelle, nous permettra effectivement de bien nous reposer dans le Christ, peut-être spécialement en passant par la Vierge Marie et en lui confiant tous nos soucis, nos fatigues et nos bons désirs, nos ambitions, nos rêves. Sixième technique de repos selon Jésus, tout simplement, dormir dans la tempête. Dormir malgré la tempête. Effectivement, Jésus, alors que les éléments se déchaînent, que la mer de Galilée fait des vagues terrifiantes, qui épouvante les pauvres apôtres, Jésus dort tranquillement dans la barque. Il dort car il sait qu'il va triompher. Il sait que Dieu est avec lui. Il dort car il a confiance. Il dort car il a l'espérance. Eh bien Seigneur, quelles que soient les difficultés, les épreuves dans ma vie, quelle que soit la situation, au travail, dans la famille, quelles que soient ces tempêtes qui me pèsent profondément, je veux dormir dans la tempête, c'est-à-dire me reposer en toi, en sachant que, quels que soient mes problèmes, ils sont tous résolus par toi. Que je peux garder le sourire et la joie, quelles que soient les circonstances qui m'entourent. Septième et dernière technique de repos selon Jésus, il s'agit simplement de répéter une phrase que Jésus va prononcer alors qu'il va reposer dans le sein du Père. Alors qu'il est sur la croix, alors qu'il est crucifié et qu'il va mourir, que dit le Seigneur ? Père, entre tes mains, je remets mon esprit. Seigneur, que cette phrase me comble de joie quand je la répète à tes côtés, car je le sais, même si les douleurs, la difficulté, les sacrifices, les épreuves continuent à me peser même au cœur de mes vacances, Père, entre tes mains, je remets mon esprit. Je te fais confiance et je suis ton enfant, tu es mon Père. Même au cœur des épreuves les plus difficiles, cette vérité me repose. Tu es mon Père et entre tes mains, je remets mon esprit. Merci Seigneur car tu nous as montré le chemin. Merci Seigneur parce que tu veux me reposer. Merci Seigneur car je veux refaire mes forces avec toi pour te servir.
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1: Amis auditeurs, nous sommes heureux de vous retrouver pour continuer l'histoire d'Abraham, le père de la foi. Abraham et Sarah deviennent vieux. Écoutez l'histoire de la fin de leur vie et ce qui arrive à leur fils Isaac après leur mort.
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2: Abraham a pris une autre femme. Elle s'appelle Ketura. Elle lui a donné pour fils Zimran, Yoksan, Médan, Madian, Ishébak et Choua. Yoksan est le père de Saba et de Dédan. De Dédan naissent les Ashourites, les Letouchites et les Léoumites. Madian a pour fils Épha, Épher, Hanok, Abida et Elda. Voilà les enfants et les enfants des enfants de Ketura. Abraham donne tous ses biens à Isaac et il fait des cadeaux aux fils de ses autres femmes. Mais pendant qu'il est encore vivant, il les envoie loin de son fils Isaac, vers l'est. Abraham a 175 ans quand il meurt. Il quitte la vie après une vieillesse longue et heureuse. Il va rejoindre ses ancêtres déjà morts. Ses fils Isaac et Ismaël l'enterrent dans la grotte de Macpéla. Elle est dans le champ d'Éphron, fils de Soar, le Hittite, près de Mamré. Abraham a acheté ce champ au fils de Heth. C'est là qu'on enterre Abraham avec Sarah, sa femme. Après la mort d'Abraham, Dieu bénit son fils Isaac. Isaac habite près du puits de Lahiroï. Voici la famille d'Ismaël, le fils d'Abraham. Sa mère, c'est Agar, l'esclave égyptienne de Sarah. Voici les noms des fils d'Ismaël, suivant l'ordre de leur naissance. Nébaïoth, l'aîné, Kédar, Adbeel, Mibsam, Mishéma, Douma, Massa, Hadad, Théma, Yétour, Naphish et Kedma. Voilà les 12 fils d'Ismaël. Chacun est le chef d'un clan. Ils donnent leur nom à leur village et à leur campement. Ismaël a 137 ans quand il meurt. Il quitte la vie et il va rejoindre ses ancêtres. Les Ismaélites vivent dans la région située entre Avila et Shur. Shur est près de l'Égypte, vers Achour. Ils s'installent donc loin de tous leurs frères.
3: Abraham meurt à un âge très avancé et avec beaucoup de dignité. De son vivant, il donne l'héritage à son fils Isaac, le fils que Dieu leur a donné, à lui et à Sarah. Il donne aussi des cadeaux à ses autres enfants qu'il a eus avec ses autres femmes. Pour éviter des histoires entre ses enfants, il demande à ces derniers de s'éloigner et de vivre ailleurs. Quand il meurt, ce sont ses deux fils, son premier fils Ismaël, par la servante Agar, et son deuxième, Isaac, fils de Sarah, qui l'enterre. Il l'enterre auprès de Sarah comme il a voulu. Abraham, le père de la foi, meurt et ses funérailles se passent dans l'ordre et dans la dignité. Mais qu'en est-il chez nous ? Au lieu d'être des moments de réflexion et de remerciement pour la vie du défunt, les funérailles sont le plus souvent des moments de palabres et même de déshonneur. Prenons en exemple la vie et la mort d'Abraham, l'homme de la foi. Demandons à Dieu de nous aider à avoir le comportement qu'il faut dans de pareilles situations.
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1: Après la mort de son père, Isaac s'installe près d'un puits dans la même région. Rappelez-vous qu'avant de mourir, Abraham a envoyé son serviteur Éliézer chercher une épouse pour son fils Isaac. Écoutons leur histoire.
2: Voici l'histoire d'Isaac, le fils d'Abraham. Abraham devient père d'Isaac. À l'âge de 40 ans, Isaac prend pour femme Rebecca, fille de Bethuel et sœur de Laban. Tous les deux sont des Araméens de Haute-Mésopotamie. Mais Rebecca ne peut pas avoir d'enfant. Alors Isaac prie le Seigneur pour sa femme. Le Seigneur écoute sa prière et Rebecca devient enceinte. Elle attend des jumeaux et ses enfants se donnent des coups dans son ventre. Alors Rebecca se dit :
4: « Qu'est-ce qui m'arrive ?»
2: Elle va consulter le Seigneur. Le Seigneur lui dit,
4: « Il y a deux nations dans ton ventre. Deux peuples vont naître de toi. L'un sera plus fort que l'autre, et l'aîné servira le plus jeune. »
2: Quand le moment d'accoucher arrive, c'est clair, elle a des jumeaux. Le premier qui sort est roux. Il est couvert de poils comme la peau d'un animal. On lui donne le nom d'Ésaü. Son frère sort après lui. Il tient le talon d'Ésaü par la main. On lui donne le nom de Jacob. Quand ils naissent, Isaac a 60 ans.
3: À l'âge de 40 ans, Isaac prend pour femme Rebecca. Isaac et Rebecca sont très heureux et vivent ensemble au pays de Canaan, la terre promise. Malheureusement, après 19 ans de vie commune, ils n'ont pas d'enfants. Et Isaac ne cesse de prier Dieu pour que sa femme puisse en avoir. Alors, le Seigneur écoute sa prière et finalement Rebecca devient enceinte. Amis auditeurs, l'histoire d'Abraham semble se répéter dans la vie de son fils Isaac. Comme Sarah était stérile, Rebecca est aussi stérile. Seulement, Isaac ne répète pas les erreurs de ses parents. Il ne prend pas une autre femme pour avoir une descendance. Mais durant 20 ans, il garde sa confiance en Dieu et espère en lui. Ainsi, le Seigneur répond à sa prière. Cher ami, c'est une bonne chose d'apprendre des expériences des autres et d'éviter les erreurs que tu as vues les autres faire. Isaac a cru en la promesse faite à son père. « Je donnerai ce pays à tes enfants et aux enfants de tes enfants. » Et Dieu répond à sa prière en lui donnant plus que ce qu'il demande. En effet, sa femme Rebecca est enceinte de jumeaux. Elle donne naissance à deux fils qu'il nomme Ésaü et Jacob. Retenons une fois de plus, amis auditeurs, que tôt ou tard, les promesses de Dieu se réalisent pour ceux qui croient en lui. Mais sommes-nous prêts à attendre le temps de Dieu? Nous prions pour de nombreuses choses qui peuvent mettre du temps à se réaliser. Un mari ou une femme, la naissance d'un enfant, un travail convenable ou même la paix dans le pays. Une chose est sûre, Dieu entend tes prières. Alors ne te décourage pas. En son temps, Dieu te répondra.
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1: Chers amis, continuons l'histoire d'Isaac et de Rebecca, ainsi que celle de leurs deux fils, Ésaü et Jacob.
2: Les garçons grandissent. Ésaü devient un bon chasseur qui passe son temps dehors. Jacob est un homme tranquille qui reste sous sa tente. Isaac préfère Ésaü parce qu'il aime la viande de chasse. Rebecca préfère Jacob. Un jour, Jacob prépare un plat. Ésaü revient de la chasse. Il est très fatigué. Il dit à Jacob,
5: « Je suis très fatigué. S'il te plaît, laisse-moi avaler ton plat roux. Je veux avaler ce plat-là. »
2: C'est pourquoi on a donné à Ésaü le nom d'Édom, c'est-à-dire le roux. Jacob lui répond,
6: « Vends-moi d'abord tes droits de fils aîné. »
2: Ésaü lui dit,
5: « Je meurs de faim. Mes droits de fils aîné peuvent me servir à quoi ?»
2: Jacob lui dit,
6: « Jure d'abord. »
2: Ésaü fait un serment et il vend à Jacob ses droits de fils aîné. Alors, Jacob donne à Ésaü du pain et un plat de lentilles. Ésaü mange et boit, puis il s'en va. Il se moque de ses droits de fils aîné.
3: Profitant de la faim d'Ésaü, Jacob essaie de tromper son frère en lui demandant de troquer ses droits d'aînesse contre un plat de nourriture. Au lieu de réfléchir, Ésaü accepte l'offre de Jacob. Il dit, « Je meurs de faim. Mes droits de fils aîné peuvent me servir à quoi ?» Ainsi, au prix d'un simple repas, Ésaü perd son droit de grand frère. Chers auditeurs, quelle histoire et quelle leçon peut-on en tirer? D'abord, en tant que parents, nous ne devons pas avoir de préférence parmi nos enfants. Si nous le faisons, cela peut détruire toute notre famille. Nous devons reconnaître que c'est Dieu qui met chacun à sa place dans la famille. Nous devons alors respecter cet ordre et respecter nos aînés. Cela ne veut pas dire que les aînés doivent exploiter leurs petits frères et petites sœurs, mais chacun se doit de respecter l'autre. Enfin, cette histoire nous apprend qu'il y a des valeurs dans la vie que nous ne devons pas banaliser. Par exemple, être l'aîné d'une famille est une responsabilité que Dieu nous accorde. Alors, il ne faut pas dire comme Ésaü, « Mes droits de fils aîné peuvent me servir à quoi ?» Si Dieu t'a donné des responsabilités, il faut les assumer. Si tu es l'aîné, prends ton travail au sérieux et veille au bien-être de toute ta famille. N'écrase pas les frères et sœurs plus jeunes que toi. Ne profite pas d'eux. Au contraire, aide-les à avancer dans la vie, à trouver des métiers convenables, des maris et des femmes convenables. Donne-leur de bons conseils et ils te respecteront comme cela se doit. Nous verrons dans les prochaines émissions ce que Ésaü a perdu parce qu'il n'a pas eu assez de considération pour le rang que Dieu lui a donné.
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1: Pour fuir la famine, Isaac part avec sa femme Rebecca dans le pays des Philistins. Écoutez ce qui se passe.
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2: Il y a une famine dans le pays. Ce n'est pas la même famine que pendant la vie d'Abraham. Isaac part pour Guérar, chez Abimélec, roi des Philistins. Le Seigneur se montre à Isaac et lui dit
7: « Ne pars pas en Égypte, mais va habiter dans le pays que je te montrerai. Reste dans

0: et tous les peuples du monde seront bénis à travers eux. Voici pourquoi. Abraham m'a écouté, il a respecté mes ordres, mes commandements, mes règles et mes lois. »
1: Isaac s'installe à Guérar. Les gens de l'endroit l'interrogent sur sa femme. Il répond :
2: « C'est ma sœur. »
1: Il n'ose pas dire que Rebecca est sa femme. Il a peur que les gens le fassent mourir à cause d'elle. En effet, Rebecca est très belle. Isaac est là depuis longtemps. Un jour, Abimélec, roi des Philistins, regarde par la fenêtre. Il voit Isaac en train d'embrasser sa femme Rebecca. Abimélec le fait venir et lui dit :
3: « C'est sûrement ta femme. Tu as dit qu'elle était ta sœur. Pourquoi donc ?»
1: Isaac lui répond :
2: « J'ai dit cela parce que j'avais peur de mourir à cause d'elle. »
1: Abimélec continue :
3: « Qu'est-ce que tu nous as fait là ? Un peu plus et quelqu'un de mon peuple aurait couché avec ta femme et tu nous aurais rendus coupables. »
1: Abimélec donne cet avertissement à tout le peuple :
3: « Si quelqu'un touche à cet homme ou à sa femme, je le ferai mourir. »
4: Isaac ment pour protéger sa vie et celle de sa femme. Mais son mensonge est découvert. Malgré tout, Dieu permet à ce couple de trouver grâce aux yeux d'Abimélec, le roi des Philistins. Réfléchissons sur les leçons apprises ici et soyons sages dans notre vie de tous les jours.
5: Amis auditeurs, nous achevons notre émission pour aujourd'hui. Vous venez d'écouter l'histoire de Jacob et de Rebecca, ainsi que de leurs fils Ésaü et Jacob, tirés de Genèse, chapitres 25 et 26. À bientôt et que Dieu vous bénisse.
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Dieu la manne pour nourriture. Il leur donna le blé du ciel. Celui qui mangera de ce pain n'aura jamais faim. Et celui qui boira de cette eau n'aura jamais soif. Je t'invite à la table du Seigneur. Nous mangerons et nous boirons.

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0: Pour votre salut, il est 14h.
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3: Shalom, shalom, bien-aimé dans le Seigneur. Shalom, chers amis auditeurs, auditrices de la Radio Maria 104.8 FM. Vous êtes bel et bien à votre émission, le Mont Horeb est une émission de révélation divine, permettant à l'homme de comprendre la vie spirituelle et de vivre une foi solide en Jésus-Christ. Je suis votre serviteur, le vice-modérateur, le modérateur Magloire, de la communauté catholique Notre-Dame du Bon Berger, responsable du ministère angélique prophétique, accompagné de la sœur Elisabeth,

0: Bien-aimés dans le Seigneur, la semaine passée, par la grâce de Dieu, nous avons entamé un enseignement très important, très intéressant, qui est intitulé « Les œuvres, comprendre les œuvres des esprits incubes et succubes, communément appelés mari de nuit et femme de nuit ». Aujourd'hui, par la grâce de notre Seigneur Jésus-Christ, nous allons entamer la deuxième partie. La deuxième partie qui est comment les esprits de mari de nuit et femme de nuit entrent dans la vie de l'homme. Il est très important pour comprendre cela, l'apôtre ou bien les portes par lesquelles les esprits mari de nuit et femme de nuit entrent dans la vie d'un homme. Mais avant tout, nous allons recommander ce temps, ce moment à la Vierge Marie, notre Dame des hommes, afin qu'elle sécurise l'atmosphère spirituelle par son intercession. Au nom du Père, du Fils et du Saint-Esprit,
1: amen.
0: Je vous salue Marie, pleine de grâce. Le Seigneur est avec vous. Vous êtes bénie entre toutes les femmes, et Jésus, le fruit de vos entrailles, est béni.
1: Sainte Marie, Mère de Dieu, priez pour nous, pauvres pécheurs, maintenant et à l'heure de notre mort. Amen.
0: Sainte Mère de Dieu, intercède pour chaque auditeur, auditrice qui entend ce message. Je vous salue Marie, comblée de grâce. Le Seigneur est avec vous. Vous êtes bénie entre toutes les femmes et Jésus, le fruit de vos entrailles, est béni.
1: Sainte Marie, Mère de Dieu, priez pour nous, pauvres pécheurs, maintenant et à l'heure de notre mort. Amen.
0: Bien-aimés, sans plus tarder, nous allons commencer. D'abord, pour dire, nous avons déjà commencé et nous avons pris le texte, notre texte d'appui, qui est tiré du livre de Tobie, chapitre 3, verset 8. Donc, permettez que je fasse un petit résumé. En effet, Sarah avait été mariée 7 fois, mais à chaque fois, l'affreux démon Asmodée avait tué le mari avant même qu'il puisse s'unir à son épouse comme il se doit. Et voici donc ce que la servante dit à Sarah. C'est toi qui tues tes maris, tu en as déjà eu 7, et tu ne portes le nom d'aucun d'entre eux. Chers frères et sœurs en Christ, les œuvres des esprits incubes et succubes sont multiples, et ces esprits fatiguent beaucoup de personnes, beaucoup de chrétiens. Ce n'est pas une affaire de dire « je suis baptisé ». Même quand la personne est baptisée, ça n'empêche pas l'esprit malin de vous tenter. Ça n'empêche pas l'esprit malin, mari de nuit, femme de nuit, de rentrer ou bien de détruire la vie du chrétien. Et j'ai dit que ces esprits sont tellement subtils et ces esprits proviennent du monde des ténèbres. Par la vie du péché, les alliances personnelles et familiaux, les héritages, ils séduisent, souillent le corps. Ils sont à l'origine des blocages dans les relations, les pertes financières, stérilité inexplicable, les maladies liées à l'enfantement. Mais aujourd'hui, le thème « Comment les esprits de mari de nuit et femme de nuit entrent dans la vie de l'homme, entrent dans la vie du chrétien ?» Les esprits incubes et succubes sont très subtils. Là, il faudrait que nous tous nous retenons cela. Et comme je le dis toujours, il y a une pluralité d'enseignements. On ne pourra pas finir parce qu'ils sont nombreux. Et leurs actions, leurs œuvres sont multiples. Ils opèrent selon les lois spirituelles et dans le sommeil des enfants de Dieu. Généralement, l'esprit mari de nuit, femme de nuit, dans le sommeil, la personne va beaucoup les voir. Souvent même dans le sommeil, tu ne les vois pas. Mais ils sont là. Ils sont présents. Quelqu'un pourrait dire, je n'ai jamais rêvé des maris de nuit ou femmes de nuit. Je n'ai jamais entendu cela. Mais l'esprit est bel et bien là dans la vie de ce dernier. Il faut un discernement bien précis, bien détaillé. pouvoir faire sortir. Mais il y a toujours un indice. Il y a toujours quelque chose qui va rapporter à cela, rapporter à cet esprit-là. À la fin de l'enseignement, si le temps nous permet, nous allons voir cette partie-là. Il y a des personnes qui ne rêvent pas, il y a des personnes qui rêvent. Nous allons voir. Donc de là, nous allons, par la grâce de Dieu, parler des portes. Mais il faut retenir, lorsque l'esprit impur, soit mari de nuit ou femme de nuit, rentre dans la vie d'une personne, lorsqu'il entre, il vous communique son caractère. Tout esprit de manière générale. Il vous communique son caractère. Il vous communique ses émotions. Il vous communique, il vous dicte sa volonté. Quand on regarde bien, on peut voir qu'il y a des personnes qui sont très colériques. On peut voir qu'il y a des personnes, généralement la femme est soumise, mais il y a des femmes, elles peuvent frapper deux ou trois garçons. Ça, il n'y a pas de problème. Et quand elle finit de se battre, elle s'assoit et dit, mais est-ce que c'est moi j'ai fait ça? Apparemment, quand tu la vois, elle est calme. Mais quand ça descend sur elle, on dirait tous les génies de la forêt se sont rassemblés et sont entrés en elle. Elle fait d'énormes dégâts. Et ça, c'est un esprit qui rentre. Et lorsque on ne comprend pas bien, on va dire, mais moi, c'est comme ça, mon caractère est. Le caractère que le Seigneur a donné, que Dieu a donné depuis la fondation du monde, c'est le caractère du Saint-Esprit, les fruits du Saint-Esprit. Dieu est amour, Dieu est patient, Dieu est bonté, Dieu est miséricorde, Dieu est paix. Dieu est paix, Dieu n'est pas brutal. Et la Bible va dire dans le livre de Genèse que nous sommes faits à l'image et à la ressemblance de Dieu. Donc nous avons l'Esprit de Dieu en nous. Je veux vous poser une question. Lorsque la personne se bagarre, est violente, est-ce que le Saint-Esprit est là? Ou bien le Saint-Esprit est mis à l'écart et puis l'esprit humain de la personne est en activité? L'Esprit de Dieu est la douceur. Donc pour ceux qui ne savent pas, la personne même peut identifier le type de démon, le type d'esprit qui est dans sa propre vie. Sans même déjà aller voir un serviteur. Je ne dis pas de ne pas aller voir un serviteur. On peut détecter. C'est comme quelqu'un qui est malade. Il dit, mais ah docteur, pourquoi je regarde les symptômes? Ces symptômes s'apparentent à un symptôme à la maladie de la fièvre typhoïde. Parce que quand je regarde, je crois bien que ça doit être fièvre typhoïde. Et le médecin va confirmer à travers les analyses que effectivement c'est la fièvre typhoïde dont souffre la personne. Ou bien donc, cette personne souffre. Et c'est comme ça. Parce que le chrétien n'a pas le temps pour écouter la voix de l'esprit. Et on est tout le temps porté vers l'extérieur, vers les choses du monde, vers tout ce qui brille. Or, tout ce qui brille n'est pas de l'or. Chers frères et sœurs, chers amis auditeurs, auditrices de la Radio Maria 104.8 FM, chers amis de l'émission Moreb, vous pouvez détecter l'esprit qui vous fatigue. Donc, quand l'esprit rentre, il vous donne son caractère. Il vous édicte sa volonté. Pensez-vous qu'une personne qui a ses facultés peut marcher dans la rue tout nu ou porte des habits vraiment qu'on ne peut pas dire? Mais écoutez, si vraiment un esprit n'est pas passé par là, quelque chose n'est pas passé par là, la personne ne peut pas. La première porte. Lorsqu'un homme consulte un agent du diable pour gagner l'amour d'une femme, alors que celle-ci ne l'aime pas, il a ouvert la porte d'entrée de son corps. Voici un homme qui va consulter un agent du diable pour l'amour, pour gagner l'amour d'une femme. Il y a des personnes qui aiment des femmes et qui demandent cette dernière en mariage. Et puis cette dernière dit, mais moi je ne t'aime pas. Et la personne dit, mais coûte que coûte, moi je ferai tout pour que toi et moi on soit ensemble. Bon, son coûte que coûte, est-ce que c'est la prière? Et cette personne va aller voir un agent du diable. Lorsqu'on parle d'un agent du diable, les agents du diable, il y en a plusieurs. Les féticheurs, les marabouts, les médiums, les rosicruciens, et il y en a, et j'en passe. Il va voir un agent du diable, et ce dernier va lui donner souvent des potions magiques, comme je peux appeler comme ça. Écris le nom de la dame sur une feuille blanche, il faut plier en quatre ou bien en trois, tu pèses un œuf, tu mets dedans, et au milieu de la cour, tu creuses un trou, tu mets l'œuf. Quand tu finis de mettre l'œuf, tu t'arrêtes sur l'œuf et tu cries son nom trois fois. Je ne sais pas quel nom je vais prononcer. Tu dis son nom trois fois. Je t'aime. Automatiquement, c'est fini. Et quelques jours après, tu vas saluer cette dame. Tu vas acheter un cadeau. Tu vas lui offrir. Mais quand vous faites ça, qu'est-ce que vous êtes en train de faire? C'est un enfoutement que vous êtes en train de faire. Et l'action que la personne est en train de poser, elle dit, c'est l'esprit, le démon de l'envoûtement que vous êtes en train de l'inviter. Et cet esprit va aller, sera en activité. Et quelques temps après, cette dernière, vos vœux se sont réalisés. Mais cette relation, ne soyez pas étonné que ça ne va pas durer. Parce que les mariages sont déjà célébrés dans le ciel. Si vous devez rencontrer votre âme sœur, vous l'avez déjà rencontrée dans le ciel. Chaque femme est apparentée à son âme sœur. Elle sortit de la côte d'un homme quelque part. Et la personne fausse. Ne soyez pas étonné que quelque temps après, cette relation ne dure pas. Et l'homme, l'agent du diable, qui vous a montré cette recette, a invoqué les esprits pour l'accomplissement de ce qu'il a fait. Et souvent, pas de retour d'affection. Qu'est-ce qu'on appelle retour d'affection? Quelqu'un qui ne vous aime pas. Quelqu'un qui n'épouse pas votre vision. Parce que cette personne a l'argent. Parce qu'aujourd'hui, cette personne dit, on n'a qu'à se séparer. Et vous partez voir des agents du diable pour retour d'affection. Et ce qui est marrant, les chrétiens font partie. Retour d'affection. On a oublié le Seigneur, on a oublié notre baptême, on a oublié notre confirmation, on a oublié, comment on appelle ça même, l'Esprit de Dieu qui était sur nous. Et on va faire retour d'affection. Un retour d'affection. Qui fait retour d'affection? Quelqu'un que le Saint-Esprit veut l'enlever de ta vie. Parce que la personne paye ta maison. Ce monsieur est marié. Il paye ma maison. Il me donne l'argent. Mon salaire, mais je ne touche pas. Et c'est ce qu'il prend pour nourrir ma famille. Donc aujourd'hui, si ce dernier ne se sépare de moi, je fais comment? Et je fais tout pour aller rencontrer un agent du diable. Pour que ce dernier-là, on puisse rester toujours ensemble. Est-ce que c'est là la définition du mariage. Faisons très attention. Parce que ce dernier lui-même va se transformer en mari ou bien en femme de nuit pour venir fatiguer ou coucher avec cette personne. De la même manière, on a les homosexuels. C'est la même chose dans le spirituel. Il y a des hommes au lieu de femmes de nuit, ils n'ont pas femmes de nuit, hein. Ils ont mari de nuit. Il y a des femmes, au lieu d'avoir femmes de nuit, elles ont mari de nuit, pardon, elles ont femmes de nuit. Chers amis, auditeurs, auditrices, c'est des choses réelles. Et ce n'est pas une affaire de chrétiens ou de païens. Les esprits ne sont pas là pour les chrétiens ou pour les païens. Eux, leur rôle, c'est de détruire les enfants de Dieu. T'es un homme et t'es une femme sur la terre, tu es un enfant, tu es une fille de Dieu. Donc son but, c'est de détruire. C'est pas parce que tu es serviteur, servant de Dieu, qu'on ne va pas voir cet esprit dans la vie. Celui qui vous a enseigné ça, il vous a menti. Même étant consacré à Dieu, si vous n'avez pas chassé cet esprit, il régnera dans votre vie. Il va vous détruire. Et voilà, l'homme va consulter un agent du diable pour gagner l'amour d'une femme. Ça, c'est une porte qui s'ouvre à l'esprit, mari de nuit, femme de nuit. Là, maintenant, on ne rentre plus dans les alliances de famille. Voilà. Parce qu'il y a des personnes qui sont nées, hein, issues d'une famille vraiment religieuse, pieuse, une famille chrétienne. Mais comment se fait-il que Monsieur X, issu d'une famille chrétienne, issu d'une famille religieuse, issu d'une famille missionnaire, se dénie à ce genre d'esprit dans sa vie? Parce que ce dernier est rentré en contact avec un agent du diable. Deuxième point, lorsqu'une femme utilise les moyens diaboliques pour attirer l'amour d'un homme pour le mariage. Lorsqu'une femme utilise les moyens diaboliques pour attirer l'amour d'un homme pour le mariage. Le monsieur, il est marié. Il a une femme. Mais c'est ce dernier-là. Toi, tu as regardé jusqu'à... Et c'est cet homme-là que tu veux. Et cette personne va utiliser les moyens diaboliques. Cette personne va utiliser, comment on appelle, tout ce qui est à son ressort pour avoir cet homme. Parce que cet homme vous nourrit bien. Alléluia.
1: Amen.
0: Et il y en a plein. Souvent, on utilise des poudres. Quelqu'un disait un jour comme ça, des homos, la boutique qui était à travailler, et puis du parfum. Quand ton mari ne reste pas à la maison, il a deuxième bureau, tu prends homo, tu laves bien ses habits, et puis tu prends le parfum. Quand il finit, tu mets dedans. Quand il vient, il ne va plus se retourner, il ne va plus rentrer. Amen. L'acte qu'on vient de poser, le parfum qui est travaillé, l'homo qui est travaillé, selon vous, quel type d'esprit qui a été invoqué dedans? Ça, c'est un envoûtement qui ne dit pas son nom, mais qui est subtil. Parce qu'il y a des degrés d'envoûtement. Il y a des envoûtements, on voit, tu t'en vas, tu marches sur un canari, automatiquement, en moins de 24 heures, le pied commence à s'enfler. Mais il y a des envoûtements qui sont subtils. C'est comme de nos jours, le poison. Il y a des poisons qui restent dans le corps, qui peuvent faire un an. Au fur et à mesure, ça agit, ça agit, ça agit. Il y a d'autres au bout de deux semaines. Il y a d'autres, c'est sur le champ. Sur le champ, on va t'attraper. Donc, quand la personne met, injecte, au bout de deux semaines, la personne s'est beaucoup promenée. Et ça, c'est des envoûtements. Et sans même comprendre, la personne est en train de pratiquer des envoûtements. Celui qui a conçu, celui qui a préparé, avec quel type d'esprit a-t-il préparé? Donc, on va loin. On met ça dans le thé, dans la nourriture du monsieur. C'est pourquoi les hommes qui vont tout en mission, vous laissez votre femme à la maison. Monsieur en mission à Abidjan, il a mission au Burkina, au Mali, il a mission à Mans. Et il se promène de mission en mission. Si vraiment il n'a pas la crainte de Dieu, sur chaque ville, il va trouver quelqu'un qui va lui faire manger, etc. Est-ce que vous connaissez l'état spirituel de ce dernier? 3 mois, monsieur passe en mission. 4 mois, il rentre à la maison. Il change, il devient bizarre. Parce que la poudre que la personne va mettre dans la nourriture, dans le thé, c'est tellement subtil qu'on ne on va pas constater. On ne sent rien. Le but, c'est d'oublier votre femme. Le but, c'est d'oublier votre épouse. Le but, c'est d'oublier votre chair, la chair de ma chair, l'os de mes os. C'est pourquoi je veux interpeller tous ceux qui nous écoutent. Quand on est dans le mariage, on n'a pas gagné. C'est là que le combat commence. Un mariage solide est un mariage qui est bâti autour du foyer, autour de la prière. Si vous êtes fainéant dans la prière, ne soyez pas étonné que votre mariage s'écroule. Parce que à tout moment, il y a des tentations. Au dehors, il y a des tentations. Dedans, il y a des tentations. Donc, vous devez maintenir. La Bible dit, quand Dieu a donné la terre promise, Dieu a donné la terre promise à Israël, malgré qu'ils sont rentrés dans la terre promise, ils sécurisaient leur territoire. Ils sécurisaient leur périmètre. Ils sécurisaient aux alentours d'eux. Vous êtes rentrés dans un foyer que le Seigneur vous a donné. Est-ce que vous avez pris la peine de prier? Est-ce que vous continuez de prier? Est-ce que vous continuez là? Vous priez? Non, vous ne priez plus. Le Seigneur m'a donné, c'est mon homme. En tout cas, il n'y a rien. Dieu même veille. Hey! Dieu veille. Mais le Seigneur ne lui a pas dit d'aller manger sur cette dernière. Qu'est-ce que vous êtes allé chercher là-bas? Ça n'engage que vous. Et voilà, il y en a plusieurs. Et souvent même, c'est notre sœur chrétienne qui font ça. Maintenant, là, mariage, on ne gagne pas. Hein? On va faire quelque chose. Il faut mettre quelque chose. Vous mettez des dents. On envoie ça partout. Vous avez envoûté le monsieur. Cet l'envoûtement va prendre fin un jour. Même si c'est dans 10 ans, l'envoûtement va prendre fin. Mais si c'est la prière, si c'est la Vierge Marie, si c'est Maman Marie, il n'y a rien à faire. Je vous donne un secret. Meilleur retour à l'envoyeur, c'est le rosaire. Meilleur retour à l'envoyeur, c'est le rosaire. Lève-toi à des heures tardives et commence à prier. Commence à intercéder. Si quelqu'un a détourné le cœur de votre mari ou le cœur de votre femme, confiez cela à la Vierge Marie et laissez la Vierge Marie faire. C'est le meilleur secret des secrets. C'est le meilleur des meilleurs. Et non pas aller voir, aller consulter, ou bien pour s'attirer l'amour d'un homme. On en voit plein. On parle des secrets. On vend ça au marché. Et ça aussi, c'est de grandes portes spirituelles. Les perles, quand on vend au marché, baya, communément, les gens appellent ça baya. On dit baya pour séduire. De vous à moi, votre corps, votre beauté n'a pas pu séduire l'homme. Et c'est les perles qui vont séduire ce dernier. Si votre cœur n'a pas maintenu ce dernier dans cette relation, ce n'est pas les perles qui vont maintenir ce dernier. Imaginez quelqu'un qui va épouser une femme qui a une ceinture noire, troisième dan. Et quand il y a une petite affaire, petit problème, elle vous donne cocota. Elle vous donne cocota. Même si on vous envoûte, vous allez partir. Même si on vous envoûte, vous allez partir. Même si c'est baya, vous allez partir. Parce que son cœur, le comportement, c'est pas ça. C'est pas ça. Vous savez, la beauté attire, mais le cœur maintient. Quel est votre cœur? Quel est votre comportement? L'onction attire, mais le caractère va maintenir ceux qui sont autour de vous. Quel est votre comportement? Quel est votre cœur? Quel est votre caractère? Et c'est de ça qu'il s'agit. Bon, vous partez au marché, prendre les bayas, où les gens ils ont fait des invocations. D'autres même travaillent ça. On va vendre sur le marché. On connaît le marché. Le marché, il y a le marché spirituel et puis le marché physique. Le marché physique qu'on voit, c'est un marché spirituel. Il y a plein de choses qui se passent au marché. Plein de choses. Et de grandes choses qui se passent spirituellement au marché. Il y a des gens qui sont 100% agents du diable qui viennent des ténèbres. Bon, vous partez acheter, vous mettez ça à la hanche. Et vous avez toutes sortes de problèmes. Je vais plus loin. Communément, certains appellent Jessica. André, il fait quoi? La fumigination, tout autre. Mais écoutez, quand tu es bon, tu es bon. La Bible dit, celui qui trouve une femme, trouve le bonheur. Et le bonheur, c'est le Seigneur qui donne. Bon, vous prenez Jessica, vous bombardez Jessica. Vous bombardez Jessica. Mais toutes ces choses, c'est des liens que vous contractez. C'est des portes. C'est des portes que vous ouvrez. Et demain, ne soyez pas étonné que l'esprit vient habiter. L'esprit vient vous fatiguer. parce que c'est un démon que celui qui a préparé ce qu'on appelle Baya, qui a fait les médicaments. Donc c'est un démon. Et le démon de la séduction va venir aller séduire ce dernier. Et quand tu vas dire, ah, mais la dame là, elle est bien, la dame là, elle est ceci, elle est cela. Demain, il y a plusieurs maladies, cancer du col, etc., etc., et j'en passe. Toutes ces choses, ce sont des portes d'accès au diable. Et c'est des liens, c'est des alliances qu'on tisse. Chrétien, chrétienne, prends ton rosaire, il faut prier. Changez votre cœur. Troisième élément, si une personne a utilisé dans sa jeunesse ou utilise des puissances sataniques pour avoir du succès dans le domaine de l'amour, elle a sûrement ouvert la porte d'entrée au phénomène mari de nuit, femme de nuit. Une personne a utilisé dans sa jeunesse ou utilise des puissances sataniques pour avoir du succès dans le domaine de l'amour. Il y a un jeune qui racontait un témoignage et ce dernier a signé un pacte avec le diable. Et ce dernier allait même coucher avec un cadavre. Et ce dernier a dit, toutes les femmes. Et la mission était quoi? C'est que toutes les femmes, il les mettait KO. Il a signé le pacte pour de l'argent. Effectivement, il a eu de l'argent. Il avait de l'argent. Et comme on aime ce qui brille, iPhone, tout ce qui est cher, et c'est là-bas, certaines femmes s'orientaient. Je vous assure, lorsqu'il rendait ce témoignage, beaucoup de personnes qui étaient là commençaient à pleurer. Et lorsqu'il couchait avec une femme, automatiquement, il y a un lien qui se crée dans le monde spirituel. Automatiquement, il y a un lien qui se crée dans le monde spirituel. Donc, imaginez, il dit, il y a près de 500, plus de 500 femmes. Donc, imaginez-vous, ce dernier a eu des relations intimes avec Madame X et ils se sont séparés. Et Madame X qui va s'unir à Monsieur Y. Pensez-vous que l'esprit que Madame X a reçu, a eu, Madame X va transmettre ça à Monsieur Y. Et Monsieur Y qui a eu aussi des relations avec Monsieur Z, donc avec Madame Z, cet esprit va passer. Parce que le lien n'a pas été coupé. Et c'est comme ça les esprits se promènent. Parce qu'ils ont un point commun. Il faut être en Bangladesh. Si tu as des relations, si ce dernier est parti, ça, il n'y a pas de frontière dans le monde spirituel. Et c'est comme ça les portes secrètes, les liens secrets, les esprits bizarres, mari de nuit, femme de nuit. On ne sait pas où ces esprits sont quittés, en train de donner des maladies bizarres, des esprits qui possèdent. Qui veut même pas que nos frères, nos sœurs se marient. Tu vois des personnes qui travaillent, qui ont de l'argent. Tu vois des personnes qui sont pieuses. Mais dis, mais Seigneur, qu'est-ce qui se passe? Seigneur, dis un mot. Mais l'esprit ne veut pas. Parce que spirituellement, cette personne est mariée. C'est pourquoi je prie dans le nom de Jésus-Christ. Si dorénavant, il y avait un mariage spirituel dans la vie de quelqu'un, d'une personne qui est en train de m'écouter, que ce mariage soit brisé dans le nom puissant de Jésus-Christ de Nazareth.
1: Amen.
0: Que la main du Seigneur brise ce mariage.
1: Amen.
0: Je déchire le registre au nom puissant de Jésus-Christ de Nazareth.
1: Amen.
0: Tout ce qui a été fait dans la célébration, toute pratique qui a été orchestré, soit brisé, déchiré dans le nom puissant de Jésus. Et
1: Amen.
0: Je proclame la libération, la délivrance de la vie de quelqu'un au nom puissant de Jésus-Christ de Nazareth.
1: Amen.
0: Quatrième point, lorsqu'une femme stérile consulte un agent du diable pour avoir une grossesse, elle lui donne par le fait même un droit légal qui lui permet d'ouvrir librement la porte d'entrée de son corps. Voilà des personnes. Jésus n'a rien fait. Bon, l'intercession de Mohammed n'a rien fait. Et comme on est pressé, on va voir un agent du diable. Et j'ai dit toujours, l'agent du diable, là, c'est les marabouts, les féticheurs. Il y en a plein. Voilà. Il y en a plein. Souvent même les guérisseurs, les médiums, la chiromancie, le comien, Adjanou. Il y en a plein dans nos sociétés, dans nos cultures. Et la personne va voir, consulter un agent du diable pour dire, moi je peux te donner un enfant. Le Seigneur ne t'a pas donné un enfant. c'est Satan qui peut te donner un enfant. Et quand le diable donne, il passe par l'arrière pour récupérer. Ça aussi, c'est une porte. Passe l'arrière pour récupérer. J'avais déjà donné cet exemple, mais je reviens dessus encore pour qu'on comprenne. Voilà une dame qui n'arrive pas à avoir enfant. Et elle allait dans une rivière quelconque. Elle a pris de l'eau, elle a versé. Il a dit, hé, l'eau, on dit tu donnes un enfant. Faut me donner un enfant. Et l'eau a écouté. L'esprit qui est dans l'eau. La Bible dit que il y a eu un combat dans le ciel. Donc Michel et ses anges ont combattu le dragon. Ils se sont éjectés sur la terre. Donc partout, il y a des esprits. Rivière, il y a esprit. Lac, il y a esprit. Mer, il y a esprit. Et voilà qu'elle est revenue dans son rêve. Elle se voit enceinte. Ça, c'est très rapide. Quelques mois après, elle est tombée enceinte. Elle a bien accouché. Quand vous voyez la jeune fille, très intelligente, bien jolie, très intelligente, un parcours sans faute. Mais il y a des périodes, il y a des mois, la fille pique crise, elle s'évanouit, l'œil noir remonte. Elle peut rester là pendant deux ou trois jours. Et un jour, elle en a marre. Elle explique à sa maman et sa maman lui dit, ce que tu as fait là, est-ce que tu es parti leur dire merci? Est-ce que tu t'es retourné? Elle dit non. Maintenant là, je suis chrétien, je ne peux pas, j'ai peur. Et quand elle demande à la fille, dans ton rêve, elle dit, je vois quelqu'un qui vient avoir les relations intimes avec moi. Une jeune fille de 13 à 14 ans. Un homme qui est toujours dans mon sommeil. Voyez, quand on voit les esprits, quand tu donnes, il y a sa marque dessus. Mais quand le Seigneur te donne, il bénit. Et l'esprit est dans la vie de cette dernière. Imaginez cette fille, jeune fille va grandir. Elle va arriver à l'âge de se marier. C'est là qu'il y a des complications. C'est là qu'il y a des problèmes. Maintenant, l'esprit qui est dans la vie de cette dernière va aller avec autre personne. À chaque relation intime, tu vas voir qu'ils injectent un peu leur venin. Et c'est comme ça. Ils injectent un peu leur venin. Parce que les relations intimes, c'est la grande porte. Tu vois pourquoi est-ce que le diable détruit, en train de dépraver, en train de désacraliser ce qui est sacré, ce que Dieu a béni. Et voilà une porte. Je n'ai ni pas les alliances, mais c'est par l'action de la mère. Cet enfant a eu l'esprit de Marie de nuit. Et là, il faut une prière forte. Il faut une prière forte pour pouvoir libérer cette jeune fille. Ce n'est pas une affaire de « un, je vous salue Marie ». Parce que le Seigneur ne t'a pas envoyé. Le Saint-Esprit ne t'a pas envoyé. Alléluia.
1: Amen.
0: Et plein de personnes sont dans ces situations. Ne savent pas comment s'orienter. Ne savent pas avec qui tourner. Voilà quelqu'un qui dit, pour chasser l'esprit de Marie de nuit, il faut acheter un mouton, tu vas envoyer. Et on prend un mouton. Bien aimé, quand la Bible dit l'ignorance est un péché. Il dit, mon peuple périt par manque de connaissance. Lorsque on n'a pas la connaissance, on n'a pas la révélation, on est quelqu'un qui est mort. Bien que vivant ou vivante, nous sommes morts spirituellement. Et la dame a acheté un mouton. Elle lui donnait au marabout. Depuis quand marabout chasse Marie de nuit? Depuis quand féticheur chasse Marie de nuit? C'est les mêmes esprits. C'est des négociations. C'est Jésus seul qui va chasser. Il ordonne et l'esprit quitte. C'est des négociations. Il négocie sur 2 ans. 2 ans, la personne ne voit plus cet esprit. Et la personne dit, ah, le Seigneur m'a libéré. Ah, 3e année, voilà le problème qui se pose encore. Elle dit, non, cette fois-ci là, on est passé à un autre stade. Bien-aimé, nous allons marquer une pause. Je t'invite à rester connecté.

0: Cher ami, auditeur, auditrice de Radio Maria, pour ceux qui viennent de nous prendre en marche, vous êtes sur Radio Maria Côte d'Ivoire 104.8 FM, précisément à l'émission Le Mont Reb. Et nous avons commencé notre enseignement, comprendre les œuvres des esprits incubes et succubes. J'étais au quatrième point. Lorsqu'une femme stérile consulte un agent du diable pour avoir une grossesse, ce qui devient droit légal qui lui permet d'ouvrir librement la porte d'entrée de son corps. L'agent du diable peut débloquer la stérilité que son maître avait provoquée, mais en contrepartie, fait porter à l'enfant à naître la marque du diable pour qu'il soit à son service dans sa vie. Et voilà, j'ai pris le cas d'une dame qui allait dans l'eau, verser de l'eau dans une rivière. Voilà, et j'étais sur le cas encore, un autre cas, un deuxième cas, où la dame allait voir un marabout et demandait l'esprit. Et le marabout a bien, bel et bien dit que c'est un esprit de mari et puis de femme de nuit. Et la dame n'a qu'à acheter mouton. Et cette dame, voulant être véritablement libérée, croyant qu'elle était sur la bonne voie, elle a acheté un mouton, 80 000. Elle est venue, elle a attaché le mouton et attendait le jour du rendez-vous. Ils sont venus voler le mouton. Elle allait acheter encore un autre mouton. Elle est venue. Elle allait donner. Et le monsieur a fait des médicaments en canari, mon chien, etc. Mais l'esprit est toujours là. L'esprit est toujours présent. Et maintenant même, l'esprit s'est multiplié. Voilà. Parce que ce que les gens ne savent pas, les sorciers, les marabouts et féticheurs ont cette possibilité-là d'aller, de s'introduire dans le rêve d'une personne pour avoir des relations intimes. C'est pourquoi ce sujet est un peu délicat. Si on n'arrive pas à bien discerner, tu vas penser que c'est un esprit, mais c'est ton grand-père, arrière-grand-père, voulant éteindre, exterminer la vie de X, va se transformer en femme de nuit, bien mari de nuit par les invocations, ou bien par les sorciers, par des invocations, des pratiques, va s'associer à l'esprit pour venir avoir des relations intimes avec ce dernier-là. C'est pourquoi le seul moyen, c'est Jésus-Christ de Nazareth.
1: Amen.
0: Il faut se faire suivre. Voilà. C'est pourquoi, quand il y a des moments de retraite spirituelle, de libération, de délivrance, il faut partir. Ce n'est pas une affaire pour dire « je n'ai pas l'argent ». Il faut partir. Et le Seigneur va avoir pitié, va briser ses liens, ses chaînes. Je prends un dernier cas pour terminer. Et voici un couple vraiment pieux, désireux avoir un enfant. Longtemps. Prier, ils ont prié et il n'y a pas de suite. Et voilà que la femme va aller faire sacrifice au bord de l'eau. Demanda à l'eau un enfant. Et elle dit, quand elle est venue se coucher, elle a vu une femme venir lui tendre un bébé. 2 à 3 mois, elle s'est trouvée enceinte. Elle a mis au monde un garçon. Ils lui ont donné un nom chrétien. Ils ont fait tout ce que est chrétien. Ils ont même présenté le garçon même à l'église, etc., etc., baptisé l'enfant, etc., etc. Et voilà, ce jeune homme a grandi. Il a eu un travail. Mais je vous assure, lorsque on paye ce jeune homme, il reste au dehors. Il ne rentre plus jusqu'à ce que son salaire finisse dans sa main. Si on l'a donné 250 000 ou 300 000, les 300 000, tant que ce n'est pas fini, il ne rentre pas à la maison. Et il reste toujours au dehors, en train de boire. Il tombe dans les caniveaux. Il se blesse. On vient appeler son papa. Son papa va le prendre. Il le ramène à la maison. Quand il a un peu, il voit la clarté, il est lucide, il retourne encore. Et quand son salaire finit, il devient lucide. Il devient bon agent. Il devient bon travailleur. Et par moment, quand c'est chaud, il dit, je sens la présence d'une femme dans ma chambre. Il dit, papa, maman, voilà ce que je vis. Une femme, de manière réelle, et elle disparaît. Chers amis auditeurs, auditrices, ce n'est pas des mythes, ce n'est pas des histoires, ni contes des fées. c'est pas des histoires drôles, c'est des réels. Et plusieurs en souffrent, cherchent des solutions. Si vous voyez, il y a beaucoup de personnes qui se donnent la mort. On dit telle personne se suicide. C'est parce que ces personnes ne savent pas quelle solution. Où me tourner? Attends, moi j'ai décidé de venir au monde. Et voici la souffrance, la douleur que j'endure. C'est pourquoi la Bible dit, ne jugez pas. Parce que vous ne savez pas quel est le combat.

0: Dans les deux cas, ces personnes travaillent pour le diable. Je veux que tu travailles pour le diable. Et c'est comme ça. Quand tu dis non, la guerre a été déclenchée. Cinquième point, lorsqu'une personne a eu des relations sexuelles avec un agent du diable, elle a ouvert la porte d'entrée de son corps au phénomène mari et femme de nuit. Il y a des personnes qui vont avoir des relations intimes avec X ou Y sans comprendre l'identité spirituelle de cette personne. Il y a des hommes qui vont chercher à avoir des relations intimes avec X pour éteindre son étoile. Parce que c'est un agent du diable. Et l'agent du diable n'est pas forcément de marabout. Hein. Il y a des personnes qui sont un potentiel du diable, qui sont dans des sectes. Et ils ont besoin de coucher avec X, de passer une nuit seulement, même 5 minutes, 10 minutes, est suffisant pour détruire la vie de cette personne. Et le diable récupère l'étoile, récupère l'énergie, la force. Récupère toutes ces choses. Et la porte est ouverte. Imagine un féticheur moderne. Voilà, un féticheur moderne. Ou bien un féticheur diplomate. Ou bien un médium. Qui vient et puis... qui vient avoir des relations intimes avec X. Mais pensez-vous que ces esprits vont rester en la marge? Ces esprits vont suivre. Donc, ça aussi, c'est une porte. Une porte d'entrée des esprits mariés et puis femmes de nuit. Il y en a beaucoup. Ça, c'est une porte. Et ça crée des liens. Ça crée des alliances. Si le lien n'est pas brisé, quand la personne va avoir des enfants, c'est une transmission. Donc, on parle d'héritage transgénérationnel qui se transmet de génération en génération. Je le vois qu'il y a des esprits de mari ou de femme de nuit qui sont dans des générations parce qu'ils prennent plaisir à rester dans ces générations et des générations parce que les hôtels, les liens que ces familles ont tissés n'ont pas été brisés, donc ces esprits sont là. C'est pourquoi il faut fermer la porte de sa chambre. Bien-aimé, peu importe les harcèlements de ton patron, peu importe les provocations, la Bible dit que ton oui soit oui, que ton non soit non, que ton oui soit oui, tout ce qu'on ajoute après vient du diable. Que ton oui soit oui. Faut rester intègre à la parole de Dieu. Et maintenant, tellement que ces choses évoluent, ils sont même à détruire les serviteurs de Dieu. À détruire ceux que le Seigneur a mandatés, les missionnaires. Alléluia.
1: Amen.
0: 1 Corinthiens 6, verset 16, il dit, « Loin de là, ne savez-vous pas que celui qui s'attache à la prostituée est un seul corps avec elle? Car, est-il dit, les deux deviendront une seule chair. » Quand Madame X allait s'unir avec Monsieur Y, vous deux, vous êtes devenus une seule chair. Même si Madame X allait s'unir à Monsieur Y, peut-être j'ai dû une ville comme ça, au Bénin, ou bien en Guadeloupe, vous êtes devenus une seule chair. L'esprit de X va se promener dans l'esprit de Y. Autre point, sixième point, lorsqu'un veuf ou une veuve fait des déclarations d'un amour impérissable aux morts, lors de son enterrement au cimetière, lieu de rassemblement des esprits impurs et des agents du diable, il ouvre la porte d'entrée de son corps à un mari ou à une femme de nuit. L'esprit impur de mari ou femme de nuit prendra la forme et le visage du défunt ou de la défunte pour faire croire à la victime que son mari, défunt, conjoint, revient par des songes ou par des visions pour combler son vide. Jésus, Saint-Esprit, les anges n'ont pas pu combler ce vide. Hein. Mais c'est quelqu'un d'autre qui va venir combler ce vide-là. Ce que Dieu n'a pas pu faire, ça c'est un agent du diable qui va venir faire. Parce que quand quelqu'un meurt, la personne est partie. Pourquoi on ne dit pas, j'ai rêvé, j'ai vu Saint-Matthieu. Saint-Matthieu m'a parlé. L'esprit de

0: Mathieu m'a parlé, l'esprit de Marc m'a parlé, l'esprit de Jean m'a parlé. Et puis c'est le grand-père qui est décédé là. On dit, hein, le grand-père est venu me donner un message. Pourquoi? Parce que le diable va utiliser cela. Quand quelqu'un va dire, oui, je ne t'oublierai jamais, toi et moi là, on est collés serrés. Non, toi et moi là, il ne faut pas partir. Non, au fait, dans la douleur, il faut se contenir parce que tout ce que la personne dit, il y a des agents du diable, il y a des sorciers qui sont là. Ils cherchent toujours des occasions de chute, des occasions favorables. Des occasions favorables pour détruire la personne. Pour détruire la vie de cette personne. Et on va souvent au village, on dit non, on doit vous laver. On coupe des feux, vous on prend des cheveux, on rase. Mais quelle incantation la personne est en train de faire? Ça aussi des pratiques de la sorcellerie, ouvre les portes. Là, ce n'est pas un démon, c'est le sorcier même qui va se transformer en mari, en femme de nuit, qui va venir hanter la vie de X ou bien de Y. C'est pourquoi il est important de se lever dans la prière. Cher ami auditeur, auditrice, parmi toutes ces capacités, si la personne se retrouve dans l'un de ces cas, alors c'est de chercher à faire une délivrance. C'est de chercher à voir un serviteur de Dieu pour trouver une solution. Parce que ce que vous ne savez pas, c'est des maladies qu'on met dans le ventre, dans le corps. Il n'y a pas de femme stérile. Septième point, si un nouveau-né reçoit le ou les noms, par exemple, d'un chef coutumier, surtout si ce dernier l'agrée par intronisation, le bébé héritera de facto l'identité spirituelle de son homonyme. Par conséquent, l'esprit qui anime ce dernier se manifestera comme femme et mari de nuit. J'avais déjà au préalable enseigné les noms, le nom qu'on donne. Parce que j'ai aimé mon arrière-arrière-grand-parent, je lui donne ce nom. Mais peut-être je ne sais même pas si c'est un féticheur. Parce que le diable s'identifie au nom. Le diable s'identifie, l'esprit s'identifie, pardon, au nom. Donc, par le nom que nous donnons, la personne peut hériter l'esprit de mari ou de femme de nuit. Pas simplement le nom. Si c'est un génie, l'esprit va venir. Parce que on pense que c'est M. X que j'appelle. En réalité, spirituellement, ce n'est pas M. X, c'est l'esprit qui est au-delà de M. X que j'appelle. Et l'esprit va venir fatiguer la vie de ce dernier. C'est pourquoi on doit faire très attention. Lorsqu'on donne des noms, on donne des noms. Il y a des noms même des parents donnent, on ne connaît pas la signification parce que j'ai aimé. On ne donne pas un nom parce qu'on a aimé. Les noms dans la Bible ont eu un sens. Ont eu un sens. Et ont un sens prophétique. Huitième, il est de même pour une fille qui reçoit à sa naissance le nom ou les noms. Pareil, elle devient une proie vulnérable d'un esprit de mari ou bien de femme de nuit. Par contre, il y a d'autres, c'est à la naissance. Quand l'enfant naît, la personne peut hériter cet esprit-là. Quand la personne naît, souvent on envoie des cadeaux. Chez nous en Afrique, quand quelqu'un naît, tu envoies des cadeaux, des dons. On envoie pagne, on envoie parfum, on envoie chaussures. Parlant des parfums aussi, les parfums peuvent devenir source d'un envoûtement. Ou bien source d'une porte d'entrée de l'esprit mari ou bien femme de nuit. Quand quelqu'un veut envoûter, vous voyez, pour les directeurs de société et autres, ceux qui signent de grands contrats, tu vois le parfum, l'odeur est bizarre. Mais la personne ne peut pas parler. Mais la personne fait un effort. On attrape nos narines, on n'arrive pas à sentir. Mais lui, ce n'est pas son problème. Parce que une fois que vous respirez cela, ça dérange l'atmosphère spirituelle. Ça dérange les esprits. Et l'esprit qui s'identifie à cela vient. Donc c'est un envoûtement. Il y a plein comme ça, des hommes et des femmes qui envoûtent. qu'ils envoûtent à travers le parfum. La personne est envoûtée. Tu dors, tu penses, tu rêves, tu penses, tu manges, tu penses, tu au travail, tu penses, tu n'arrives pas à te détacher. Tu dis, mais qu'est-ce qui se passe? Qu'est-ce que la personne a reçu? Parce que tout commence dès le bas âge. Je disais comme ça, il faut beaucoup prier pour nos mamans qui vont accoucher, qui sont à l'hôpital. Imagine si celle-même qui vous reçoit, c'est une grande sorcière. Quelle sera la suite? Puisque maintenant, de nos jours, la sorcellerie ne trie pas. Il y a des diplomates, mais qui sont de grands sorciers. Et puis, elle voit l'enfant qui naît, elle voit déjà l'étoile. Chers frères et sœurs, auditeurs, auditrices, si le Seigneur ne vous protège pas, qui pourra vous protéger? Parce que dès que l'enfant sort, les premières paroles sont très puissantes, très prophétiques, très déterminantes dans la vie de ce dernier. Donc, imagine quelqu'un a passé, la personne passe sur la tête, la fontanelle de l'enfant. Qu'est-ce qu'il va se passer? C'est fini, l'enfant grandit. L'enfant a tous les problèmes. Il me dit, mais maman, papa, quand je dors, voilà, je vois ça, je vois ça. Quand je dors, je me retrouve à tel endroit, à tel lieu. Et c'est des choses réelles. C'est des choses pratiques, pragmatiques. Bien-aimé dans le Seigneur. La seule solution, c'est Jésus-Christ de Nazareth. La seule solution, c'est la prière. La seule solution, et il est aussi important aussi, parce que lorsque on cherche une solution et on veut se faire délivrer, c'est de prier, Seigneur, oriente-moi. Parce qu'il y a des serviteurs de Dieu aussi qui composent avec les esprits de mari et puis de femme de nuit. Quand la personne va prier pour vous, va vous imposer les mains, c'est quel esprit la personne est en train de transférer? C'est quel esprit la personne est en train de transférer? Croyant que la personne est en train de prier, mais la personne est en train d'augmenter les problèmes. Un mois, deux mois, on ne se retrouve plus. Souvent même la personne prie, cette dernière main qui allait se faire délivrer, elle tombe amoureuse du serviteur de Dieu. Ça, c'est le comble. Ou bien on arrive à détourner la tête de cette dernière, là, c'est fini. Tu oublies ton mari, un serviteur de Dieu, lorsqu'il rentre dans la famille, son but, c'est de réconcilier, de consolider la famille. Mais lorsqu'il prend position entre monsieur, madame, il dit, oui, mais ton mari, là, est comme ça, comme ça. Quand vous voyez l'homme de Dieu en train de critiquer votre mari, c'est pas parce que c'est pas parce que c'est un serviteur de Dieu, mais quand il est en train de critiquer votre mari, ou bien il est en train de critiquer votre femme, et puis vous êtes là, c'est pas un bon serviteur de Dieu. Sinon, celui que le Seigneur envoie, c'est pour vous rassembler. Il ne fait pas de parti pris. Il cherche toujours à consolider les foyers. Il cherche toujours une conciliation. Même quand on dit je vais divorcer, il cherche toujours. À moins qu'il n'y a plus de solution. Chers frères et sœurs, un autre point, lorsqu'il y a eu divorce sans que la dot ne soit restituée, même symboliquement, le lien du mariage coutumier peut ne pas être rompu. La dot, c'est un mariage. Il y a des personnes qu'on a dotées. On s'est séparés. Mais la dot n'a pas été restituée. Si c'est un agent du diable, chers frères et sœurs, auditeurs, auditrices, la personne ne pourra pas s'en sortir. À tel enseigne qu'il y a des personnes, on a dit, mais lorsque tu vas me quitter là, tu ne vas plus jamais avoir d'homme sur la terre. Ou bien tu ne vas plus jamais avoir une femme sur la terre. Ou bien tu ne vas plus jamais te marier. Voilà. Ça, c'est un envoûtement que la personne a fait. Si le Seigneur permet, on aura le temps d'enseigner sur les envoûtements. nous allons nous arrêter par la grâce de Dieu à ce dernier point. Et je vous donne le prochain rendez-vous. Nous allons continuer avec le prochain point encore pour développer. Donc, je vous invite à vous connecter à Radio Maria. Je vous invite à écouter. Nous allons développer une autre partie. Comment reconnaître un esprit de mari de nuit, femme de nuit dans la vie de l'homme? C'est très important. Mais avant ça, nous allons terminer cette partie et puis commencer la troisième partie. Que le Seigneur vous bénisse. Pour plus d'informations, vous pouvez toujours appeler au 07 09 95 50 31. C'est une opportunité pour que le Seigneur reste vos vies. Que le Seigneur vous bénisse. Shalom, shalom, shalom.
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1: Pour votre salut, il est 15h.

0: Au nom du Père et du Fils et du Saint-Esprit. Amen. Amen. Notre Père qui es aux cieux, que ton nom soit sanctifié, que ton règne vienne, que ta volonté soit faite sur la terre comme au ciel.
1: Donne-nous aujourd'hui notre pain de ce jour. Pardonne-nous nos offenses, comme nous pardonnons aussi à ceux qui nous ont offensés. Et ne nous laisse pas entrer en tentation, mais délivre-nous du mal.
0: Je vous salue, Marie, pleine de grâce. Le Seigneur est avec vous. Vous êtes bénie entre toutes les femmes, et Jésus, le fruit de vos entrailles, est béni.
2: Sainte Marie, Mère de Dieu, priez pour nous pauvres pécheurs, maintenant et à l'heure de notre mort. Amen.
0: Je crois en Dieu, le Père Tout-Puissant, Créateur du ciel et de la terre, et en Jésus-Christ, son Fils unique, notre Seigneur, qui a été conçu du Saint-Esprit, est né de la Vierge Marie, a souffert sous Ponce Pilate, a été crucifié, est mort, a été enseveli, est descendu aux enfers, le troisième jour est ressuscité des morts, est monté aux cieux, est assis à la droite de Dieu le Père Tout-Puissant, d'où il viendra juger les vivants et les morts.
2: Je crois en l'Esprit Saint, à la Sainte Église catholique, à la communion des saints, à la rémission des péchés, à la résurrection de la chair, à la vie éternelle. Amen.
3: Père éternel, je t'offre le corps et le sang, l'âme et la divinité de ton Fils bien-aimé, notre Seigneur Jésus-Christ.
4: En réparation de nos péchés et de ceux du monde entier.
3: Par sa douloureuse passion,
4: sois miséricordieux pour nous et pour le monde entier.
3: Par sa douloureuse passion,
4: sois miséricordieux pour nous et pour le monde entier.
3: Par sa douloureuse passion,
4: sois miséricordieux pour nous et pour le monde entier.
3: Par sa douloureuse passion,
4: sois miséricordieux pour nous et pour le monde entier.
3: Par sa douloureuse passion,
4: sois miséricordieux pour nous et pour le monde entier.
3: Par sa douloureuse passion,
4: sois miséricordieux pour nous et pour le monde entier.
3: Par sa douloureuse passion,
4: sois miséricordieux pour nous et pour le monde entier.
3: Par sa douloureuse passion,
4: sois miséricordieux pour nous et pour le monde entier.
3: Par sa douloureuse passion,
4: sois miséricordieux pour nous et pour le monde entier.
3: Par sa douloureuse passion,
4: sois miséricordieux pour nous et pour le monde entier.

0: Père éternel, je t'offre le corps et le sang, l'âme et la divinité de ton Fils bien-aimé, notre Seigneur Jésus-Christ,
1: en réparation de nos péchés et de ceux du monde entier.
0: Par sa douloureuse passion,
1: sois miséricordieux pour nous et pour le monde entier.
0: Par sa douloureuse passion,
1: sois miséricordieux pour nous et pour le monde entier.
0: Par sa douloureuse passion,
1: sois miséricordieux pour nous et pour le monde entier.
0: Par sa douloureuse passion,
1: sois miséricordieux pour nous et pour le monde entier.
0: Par sa douloureuse passion,
1: sois miséricordieux pour nous et pour le monde entier.
0: Par sa douloureuse passion,
1: sois miséricordieux pour nous et pour le monde entier.
0: Par sa douloureuse passion,
1: sois miséricordieux pour nous et pour le monde entier.
0: Par sa douloureuse passion,
1: sois miséricordieux pour nous et pour le monde entier.
0: Par sa douloureuse passion,
1: sois miséricordieux pour nous et pour le monde entier.
0: Par sa douloureuse passion,
1: sois miséricordieux pour nous et pour le monde entier.

0: Père éternel, je t'offre le corps et le sang, l'âme et la divinité de ton Fils bien-aimé, notre Seigneur Jésus-Christ.
1: En réparation de nos péchés et de ceux du monde entier.
0: Par sa douloureuse passion,
1: sois miséricordieux pour nous et pour le monde entier.
0: Par sa douloureuse passion,
1: sois miséricordieux pour nous et pour le monde entier.
0: Par sa douloureuse passion,
1: sois miséricordieux pour nous et pour le monde entier.
0: Par sa douloureuse passion,
1: sois miséricordieux pour nous et pour le monde entier.
0: Par sa douloureuse passion,
1: sois miséricordieux pour nous et pour le monde entier.
0: Par sa douloureuse passion,
1: sois miséricordieux pour nous et pour le monde entier.
0: Par sa douloureuse passion,
1: sois miséricordieux pour nous et pour le monde entier.
0: Par sa douloureuse passion,
1: sois miséricordieux pour nous et pour le monde entier.
0: Par sa douloureuse passion,
1: sois miséricordieux pour nous et pour le monde entier.
0: Par sa douloureuse passion,
1: sois miséricordieux pour nous et pour le monde entier.

0: Père éternel, je t'offre le corps et le sang, l'âme et la divinité de ton Fils bien-aimé, notre Seigneur Jésus-Christ.
1: En réparation de nos péchés et de ceux du monde entier.
0: Par sa douloureuse passion,
1: sois miséricordieux pour nous et pour le monde entier.
0: Par sa douloureuse passion,
1: sois miséricordieux pour nous et pour le monde entier.
0: Par sa douloureuse passion,
1: sois miséricordieux pour nous et pour le monde entier.
0: Par sa douloureuse passion,
1: sois miséricordieux pour nous et pour le monde entier.
0: Par sa douloureuse passion,
1: sois miséricordieux pour nous et pour le monde entier.
0: Par sa douloureuse passion,
1: sois miséricordieux pour nous et pour le monde entier.
0: Par sa douloureuse passion,
1: sois miséricordieux pour nous et pour le monde entier.
0: Par sa douloureuse passion,
1: sois miséricordieux pour nous et pour le monde entier.
0: Par sa douloureuse passion,
1: sois miséricordieux pour nous et pour le monde entier.
0: Par sa douloureuse passion,

0: Père éternel, je t'offre le corps et le sang, l'âme et la divinité de ton Fils bien-aimé, notre Seigneur Jésus-Christ.
1: En réparation de nos péchés et de ceux du monde entier.
0: Par sa douloureuse passion,
1: sois miséricordieux pour nous et pour le monde entier.
0: Par sa douloureuse passion,
1: sois miséricordieux pour nous et pour le monde entier.
0: Par sa douloureuse passion,
1: sois miséricordieux pour nous et pour le monde entier.
0: Par sa douloureuse passion,
1: sois miséricordieux pour nous et pour le monde entier.
0: Par sa douloureuse passion,
1: sois miséricordieux pour nous et pour le monde entier.
0: Par sa douloureuse passion,
1: sois miséricordieux pour nous et pour le monde entier.
0: Par sa douloureuse passion,
1: sois miséricordieux pour nous et pour le monde entier.
0: Par sa douloureuse passion,
1: sois miséricordieux pour nous et pour le monde entier.
0: Par sa douloureuse passion,
1: sois miséricordieux pour nous et pour le monde entier.
0: Par sa douloureuse passion,
1: sois miséricordieux pour nous et pour le monde entier.
2: Dieu saint, saint fort, saint immortel,
3: aie pitié de nous et du monde entier.
2: Dieu saint, saint fort, saint immortel,
3: aie pitié de nous et du monde entier.
2: Dieu saint, saint fort, saint immortel,
3: aie pitié de nous et du monde entier.
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2: Deuxième section. Les sept sacrements de l'Église. Les sept sacrements de l'Église, le baptême, la confirmation, l'Eucharistie, la pénitence, l'onction des malades, l'ordre, le mariage.
3: Comment se distinguent les sacrements?
4: On distingue les sacrements de l'initiation chrétienne, le baptême, la confirmation et l'Eucharistie, les sacrements de la guérison, la pénitence et l'onction des malades, les sacrements au service de la communion et de la mission, l'ordre et le mariage. Ils concernent les moments importants de la vie chrétienne. Tous sont ordonnés à l'Eucharistie, comme à leur fin spécifique, disait saint Thomas d'Aquin.
2: Chapitre 1. Les sacrements de l'initiation chrétienne.
3: Comment se réalise l'initiation chrétienne?
4: Elle se réalise par les sacrements qui posent les fondements de la vie chrétienne. Renés par le baptême, les fidèles sont fortifiés par la confirmation et se nourrissent de l'Eucharistie.
2: Le sacrement du baptême.
3: Quels sont les noms du premier sacrement de l'initiation?
4: Il prend d'abord le nom de baptême en raison du rite central de la célébration. Baptiser veut dire plonger dans l'eau. Celui qui est baptisé est plongé dans la mort du Christ et il ressuscite avec lui comme créature nouvelle. 2 Corinthiens chapitre 5 verset 17. On l'appelle encore bain de la régénération et de la rénovation dans l'Esprit Saint. Tite chapitre 3 verset 5 et illumination parce que le baptisé devient fils de la lumière. Éphésiens chapitre 5 verset 8.
3: Comment le baptême est-il préfiguré dans l'Ancienne Alliance?
4: Dans l'Ancienne Alliance, on trouve diverses préfigurations du baptême. L'eau, source de vie et de mort. L'arche de Noé, qui sauve par l'eau. Le passage de la mer Rouge, qui a délivré Israël de la servitude en Égypte. La traversée du Jourdain, qui fait entrer Israël dans la terre promise. Image de la vie éternelle.
3: Qui porte ces préfigurations à leur accomplissement?
4: C'est Jésus-Christ qui, au début de sa vie publique, se fait baptiser dans le Jourdain par Jean-Baptiste. Sur la croix, de son côté transpercé, jaillissent le sang et l'eau, signe du baptême et de l'Eucharistie. Après sa résurrection, il a confié aux apôtres la mission suivante. Allez, enseignez toutes les nations, baptisez-les au nom du Père et du Fils et du Saint-Esprit. Matthieu, chapitre 28, verset 19.
3: Depuis quand et à qui l'Église administre-t-elle le baptême?
4: Depuis le jour de la Pentecôte, l'Église administre le baptême à ceux qui croient en Jésus-Christ.
3: Quel est le rite essentiel du baptême?
4: Le rite essentiel de ce sacrement consiste à plonger dans l'eau le candidat ou à verser de l'eau sur sa tête en prononçant l'invocation au nom du Père et du Fils et du Saint-Esprit.
3: Qui peut recevoir le baptême?
4: Toute personne non encore baptisée peut recevoir ce sacrement.
3: Pourquoi l'Église baptise-t-elle les petits-enfants?
4: Parce que, étant nés avec le péché originel, les petits-enfants ont besoin d'être livrés du pouvoir du malin et d'être introduits dans le royaume de la liberté des fils de Dieu.
3: Que demande-t-on à un baptisé?
4: À tout baptisé, on demande de faire la profession de foi qui est exprimée personnellement dans le cas d'un adulte ou par les parents et par l'Église dans le cas d'un petit-enfant. Le parrain ou la marraine et la communauté ecclésiale entière ont eux aussi une part de responsabilité dans la préparation au baptême, de même que dans le développement de la foi et de la grâce baptismale.
3: qui peut baptiser?
4: Les ministres ordinaires du baptême sont l'évêque et les prêtres. Dans l'Église latine, il y a également le diacre. En cas de nécessité, toute personne peut baptiser, pourvu qu'elle ait l'intention de faire ce que l'Église fait. Celui qui baptise verse de l'eau sur la tête du candidat et prononce la formule baptismale trinitaire. Je te baptise au nom du Père et du Fils et du Saint-Esprit.
3: Le baptême est-il nécessaire pour être sauvé?
4: Le baptême est nécessaire pour ceux auxquels l'Évangile a été annoncé et qui ont la possibilité de demander ce sacrement.
3: Peut-on être sauvé sans le baptême?
4: Parce que le Christ est mort pour le salut de tous les hommes, peuvent aussi être sauvés sans le baptême ceux qui sont morts à cause de la foi, le baptême du sang, les catéchumènes et de même ceux qui, sous la motion de la grâce, sans avoir la connaissance du Christ ni de l'Église, recherchent sincèrement Dieu et s'efforcent d'accomplir sa volonté, baptême de désir. Quant aux petits enfants morts sans baptême, l'Église, dans sa liturgie, les confie à la miséricorde de Dieu.
3: Quels sont les effets du baptême?
4: Le baptême remet le péché originel, tous les péchés personnels et les peines dues au péché. Il fait participer à la vie divine trinitaire par la grâce sanctifiante, par la grâce de la justification qui incorpore au Christ et à son Église. Il donne part au sacerdoce du Christ et il constitue le fondement de la communion avec tous les chrétiens. Il dispense les vertus théologales et les dons de l'Esprit Saint. Le baptisé appartient pour toujours au Christ. Il est marqué du sceau indélébile du Christ.
3: Quel sens revêt le nom chrétien donné au baptême?
4: Tout nom est important, puisque Dieu connaît chacun par son nom, c'est-à-dire à son caractère unique. Au baptême, le chrétien reçoit dans l'Église un nom particulier, de préférence celui d'un saint qui offre au baptisé un modèle de sainteté et qui l'assure de son intercession auprès de Dieu.
2: Le sacrement de la confirmation.
3: Quelle est la place de la confirmation dans le dessein divin du salut?
4: Dans l'ancienne alliance, les prophètes ont annoncé le don de l'Esprit du Seigneur au Messie attendu et à tout le peuple messianique. Toute la vie et la mission du Christ se déroulent dans une totale communion avec l'Esprit Saint. Les apôtres le reçoivent à la Pentecôte et annoncent les merveilles de Dieu. Actes des apôtres, chapitre 2, verset 11. Par l'imposition des mains, ils transmettent aux nouveaux baptisés le don de l'Esprit lui-même. Tout au long des siècles, l'Église a continuellement vécu de l'Esprit et l'a transmis à ses fils.
3: Pourquoi part-on de la chrismation ou de la confirmation?
4: On dit chrismation. Dans les églises orientales, on parle de chrismation avec le saint miron, qui veut dire saint crème, parce que le rite essentiel en est l'onction. On l'appelle confirmation parce qu'elle confirme et renforce la grâce baptismale.
3: Quel est le rite essentiel de la confirmation?
4: Le rite essentiel de la confirmation est l'onction avec le saint crème, l'huile parfumée consacrée par l'évêque. Il s'effectue par l'imposition des mains, par le ministre qui prononce les paroles sacramentelles propres au sacrement. En Occident, cette onction est faite sur le front des baptisés avec ces paroles, soit marquées de l'Esprit Saint, le don de Dieu. Dans les églises orientales de rite byzantin, l'onction est faite aussi sur d'autres parties du corps, avec la formule « Je te marque du don de l'Esprit Saint ».

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4: Mais il existe une maxime juridique qui dit « Nul n'est censé ignorer la loi ». Ce célèbre adage ne signifie pas que tout citoyen est censé connaître l'ensemble des textes de loi, mais il est juste évoqué pour signifier qu'on ne saurait invoquer son ignorance de la loi devant un juge pour prétendre y échapper. Auditeurs et auditrices de la 104.8 FM, Radio Maria, émettant depuis le diocèse de Yamoussoukro, bonsoir. Vous suivez votre émission « Mon quart d'heure du droit » avec notre experte, Maître Kone Nadej et Marilyn Gloria Bailly, votre humble servante au microphone. Le thème d'aujourd'hui est le suivant. Comment acquérir un terrain en zone urbaine? Toutefois, il importe de faire une brève présentation de notre experte du jour. Maître Kone Nadej est le premier notaire dans la région du Bélier. Elle est titulaire de la première charge créée près la section de tribunal de Toumaudi depuis 2014. Son office est situé à Toumaudi, route de Dimbokro, en face du Grand Marché. Elle possède également un bureau à Yamoussoukro, qui est situé au quartier Assabou, non loin de l'Alliance franco-ivoirienne. Maître, nous vous donnons la parole pour nous entretenir sur le thème du jour. Nous rappelons également à nos auditeurs que le thème d'aujourd'hui est « Comment acquérir un terrain en zone urbaine ?»
5: Bonsoir Gloria, bonsoir chers auditeurs de la Radio Maria. Je voudrais commencer par remercier le Père Jean-Marcel Lubwe et toute son équipe pour l'occasion qu'il me donne de pouvoir partager avec vous quelques notions juridiques portant sur le droit foncier urbain et le droit foncier rural dans la rubrique intitulée « Mon cadre du droit ». Quand on parle de foncier, on parle de la terre et il existe deux types de terres. Les terres du domaine foncier urbain et les terres du domaine foncier rural. Alors, la première partie de l'émission consistera à vous entretenir sur les termes du foncier urbain. Et dans la deuxième partie, nous échangerons sur les terres du domaine foncier rural. Face aux nombreux problèmes que nous rencontrons dans le foncier aujourd'hui, je vais vous donner quelques réflexes à avoir lorsque vous décidez d'acquérir un terrain. L'émission de ce jour s'articulera autour de deux points qui sont, premièrement, comment acquérir un terrain en zone urbaine, ce dont nous allons parler aujourd'hui, et plus tard, comment sécuriser ce terrain une fois l'avoir acheté. Comment acquérir un terrain en zone urbaine? Quand on parle de zone urbaine, ce sont les zones qui sont dans la ville. Contrairement au foncier rural, quand on parle de rural, on parle des villages. Donc, il faut retenir que la zone urbaine, c'est dans la ville. Voilà. Alors, donc comment acquérir un terrain en zone urbaine? Je suis en ville, je décide d'acheter un terrain pour construire peut-être un projet que j'ai mûri depuis longtemps. Mais je veux acheter un terrain qui ne sera pas source de litige pour moi. Pour ce faire, je dois me poser trois questions essentielles. La première, c'est de chercher à savoir quelle est la nature du terrain qu'on me propose. La deuxième question, est-ce que ce terrain a un guide de partage qui se trouve à la construction qui me permettra de faire mes vérifications? La troisième question est liée au type de propriété que détient celui qui me propose le terrain. Si c'est un terrain qui se trouve en ville ou si c'est un terrain qui se trouve dans un village, est-ce que c'est un terrain qui est bâti ou est-ce que c'est un terrain qui est non bâti? Donc, c'est déjà la première chose à savoir. La situation de ce terrain est très importante parce qu'elle va déterminer la suite de la procédure à engager. En général, les parcelles qui se trouvent en ville font partie pour la plupart d'entre elles des lotissements. Ce sont des lotissements qui ont été effectués. Il y en a qui sont approuvés, il y en a qui ne sont pas approuvés. Alors, pour ceux qui sont approuvés, il y a ce qu'on appelle le guide de partage des terrains. Après l'approbation, toutes les parties qui se sont mises ensemble conduisent le lotissement. Une fois que le lotissement a abouti, on fait ce qu'on appelle un guide de partage. Les propriétaires terriens auront leur lot et le promoteur du lotissement aura également ses lots. Et c'est cette clé de répartition qui permet de déterminer qui est propriétaire de ce terrain ou d'un autre. Et ce guide est déposé à la construction. Un exemplaire est détenu au village, un exemplaire est détenu par la construction. Et c'est ce qui permet après aux uns aux autres de pouvoir effectuer les différentes vérifications. La troisième question à se poser, c'est de savoir quel est le type de propriété que détient celui qui me propose le terrain. Donc, voici les trois questions qu'il faut se poser. 1. Quelle est la nature du terrain qu'on me propose? 2. Est-ce qu'un exemplaire du guide de partage de ce lotissement est déposé à la construction? Et troisièmement, quel est le type de propriété que détient celui qui veut me vendre le terrain? Sur la première question, que faut-il entendre par nature du terrain? Il s'agit de savoir où se situe le terrain qu'on me propose. Est-ce un terrain qui est situé dans un lotissement approuvé ou non? En ce qui concerne les lotissements qui ne sont pas approuvés, je vous conseille de vous y engager. Parce que celui qui s'engage dans un lotissement non approuvé risque de ne jamais avoir de papier. Parce que si le lotissement finit par ne jamais être approuvé par l'administration, l'administration ne vous délivrera jamais un titre de propriété dessus. Donc, celui qui s'engage sur un tel lotissement, il s'engage à ses risques et périls. Par contre, celui qui s'engage dans un lotissement approuvé par le ministère de la Construction, il est pratiquement certain d'avoir un arrêté de concession définitive, c'est-à-dire l'ACD. L'ACD est un acte administratif qui est délivré par le ministre de la Construction ou par le préfet quand c'est un terrain qui est situé à l'intérieur du pays. Et c'est ce document-là qui transfère la propriété à celui qui achète. Ça peut être une personne physique comme une société, une personne morale. Donc, une fois que vous avez fait les vérifications et que vous êtes assuré que le lotissement est approuvé, la deuxième chose à faire, c'est de vérifier que le guide de répartition des lots a été transmis à la construction. Le guichet unique qui est concerné, c'est le guichet unique du lieu de situation du terrain. C'est-à-dire, si vous voulez acheter un terrain à Yamoussoukro, vous vous rendez au guichet unique de Yamoussoukro pour faire vos vérifications. Vous n'allez pas ailleurs. Vous n'allez pas à Toumoudi, vous n'allez pas à Abidjan. Donc, c'est le guichet du lieu où est situé le terrain. Ensuite, vous demandez au vendeur de vous donner au moins une photocopie des documents qu'il détient sur le terrain. Ça peut être une lettre d'attribution, ça peut être un ACD, ça peut être un permis d'habiter ou un arrêté de concession provisoire. et c'est la nature de ce document-là qui va déterminer la procédure de vérification à faire, parce que les vérifications ne sont pas les mêmes.
4: Mais maître, on pourrait savoir ce que veut dire ACD. Vous avez parlé de ACD, vous avez parlé d'arrêté de concession provisoire. Pour les personnes qui sont ignorantes du droit, est-ce qu'on peut avoir des définitions pour ces différents termes-là?
5: L'ACD, comme je le disais tout à l'heure, ça veut dire arrêter. A, arrêter. C, concession. D, définitive. Arrêter de concession définitive. C'est un acte, comme je le disais, administratif, parce qu'il est pris par le ministre pour les terrains qui se trouvent à Abidjan et sa banlieue. Et puis, au niveau de l'intérieur du pays, c'est un acte qui est pris par le préfet. Donc, le préfet est le représentant du ministre de la Constitution à l'intérieur du pays. Voilà. Et c'est ce document-là qui vous donne les droits de façon définitive sur un terrain. Le jour où vous avez un ACD, ça veut dire que l'État vous a reconnu comme propriétaire de ce terrain. Voilà, c'est un document définitif, c'est une attribution définitive. Contrairement à l'ACP, comme son nom l'indique, arrêté, C de concession, P provisoire. Donc quand c'est provisoire, c'est pas achevé. Voilà, et ça c'était dans l'ancienne procédure où il fallait faire d'abord la lettre d'attribution, avoir la lettre d'attribution, ensuite faire la procédure pour obtenir un arrêté de concession provisoire et puis par la suite achevé par la concession définitive. Donc, tous ceux qui sont restés en ACP, arrêtés de concession provisoire, ça veut dire qu'ils ont une procédure inachevée. Et aujourd'hui, toutes ces personnes sont obligées de venir faire la procédure d'ACD pour pouvoir avoir tous les droits sur le terrain.
4: Merci, maître. Je pense que tout le monde maintenant sait ce que c'est qu'un ACD, ce que c'est qu'un ACP.
5: Alors, comment se font les vérifications? J'ai vu mon terrain. J'ai apprécié sa situation géographique. J'ai vérifié effectivement que c'est un terrain qui n'est peut-être pas bâti parce que c'est à l'arrêté d'un terrain non bâti. Le vendeur m'a donné une copie de son titre de propriété. Mais comment est-ce que je procède pour m'assurer que les documents qu'on me présente ne souffrent pas de contestation? Ou comment est-ce que je fais pour me rassurer que effectivement celui qui me vend est bien le propriétaire de ce terrain? Alors, pour vérifier qu'un lotissement est approuvé, il faut réclamer à celui qui vous vend une copie de l'arrêté d'approbation. Un terrain qui est approuvé est toujours un terrain sur lequel le ministre a signé un arrêté d'approbation. Alors, vous demandez une copie de cet arrêté-là. Le vendeur peut ne pas l'avoir. Il peut ne pas avoir cet arrêté. Alors, c'est pas grave s'il ne l'a pas. S'il ne l'a pas, vous vous rendez tout simplement à la construction, toujours du lieu de situation du terrain, pour vous renseigner sur la situation de ce lotissement-là. Arrivé là-bas, ils pourront vous donner toutes les informations dont vous avez besoin pour prendre une décision. Quand vous allez arriver, ils vous diront que le lotissement est certainement approuvé, ou ça avait été approuvé, ça fait l'objet d'annulation, ou il y a un sursis à délivrer des actes sur ce terrain parce qu'il y a un problème. Il y a peut-être un contentieux, peu importe la nature, mais qui empêche l'administration de traiter les demandes ACD sur ce lotissement-là. Et tant que ce problème n'est pas réglé, si vous achetez un terrain sur ce lotissement, vous êtes obligé d'attendre. Attendre combien de temps? Personne ne pourra vous le dire. Et c'est à la construction que pourra avoir toutes ces informations. Et ça vous permettra par la suite de savoir si, effectivement, le lotissement ne souffre d'aucun problème. Est-ce que vous pouvez vous engager ou pas? Pour ceux qui détiennent, par exemple, les attestations de propriété coutumière, qu'on appelle aussi attestation villageoise, parce que vous pouvez aller acheter un terrain où le vendeur vous dit « Moi, j'ai une attestation villageoise sur le terrain. » Comment je vérifie ça? C'est simple. Il faut juste commettre un commissaire de justice qu'on appelle un huissier. Donc, vous vous rapprochez d'un huissier de justice qui va faire la procédure de vérification pour vous. Et on appelle cette procédure le compulsoire des registres. Donc, l'huissier va prendre une ordonnance au tribunal et il va se rendre au village et la construction. Il va aller vérifier qui est inscrit dans le registre du village ainsi que dans le registre de la construction sur ce lot-là. À qui appartient ce lot dans les livre. Est-ce que celui qui vous vend est bien le propriétaire ou pas? Donc, une fois que l'huissier a fait ses vérifications, il viendra vous rendre compte. Et c'est à partir de son compte rendu que vous pourrez savoir si celui qui vous a proposé le terrain en est bien le propriétaire ou pas, avant de pouvoir vous engager. Il y a des vendeurs qui vont vous présenter des lettres d'attribution ou un permis d'habiter. Dis-moi, je vends, mais j'ai une lettre d'attribution à mon nom ou j'ai un permis d'habiter à mon nom. Pour ce genre de titre, c'est toujours la construction qui sera sollicitée. Vous vous rendrez à la construction et vous demandez à faire une vérification de la lettre dans les registres de la construction. Parce qu'on ne délivre plus de lettres d'attribution au jour d'aujourd'hui. Il n'y a plus de mutation. Mais les registres ont tous été transférés dans les différents guichets du foncier. Donc, si vous prenez les registres de la préfecture de Yamoussoukro, vous allez les retrouver au guichet unique du foncier de Yamoussoukro. Et comme ce sont eux les détenteurs des registres, vous avez besoin de pouvoir vérifier l'authenticité de la lettre. Alors, vous rendrez, vous faites la procédure qu'on appelle état domanial du terrain. Voilà, c'est le thème technique. Donc, quand vous rendrez à la construction avec une lettre d'attribution ou un permis d'habiter, vous dites que vous voulez faire un état domanial du terrain. C'est-à-dire que vous demandez au directeur de vous renseigner sur ce terrain au jour d'aujourd'hui. Qu'est-ce qui est marqué dans le registre de la construction relativement à ce terrain? Qui est le propriétaire? Est-ce que cette lettre même est enregistrée dans le registre? Est-ce que cette lettre-là est authentique? Est-ce que celui qui me propose le terrain a son nom bien inscrit dans le registre? Parce qu'il y a des gens qui n'ont pas leur lettre enregistrée. Il y a des gens qui n'ont pas leur nom dans le registre. Pourtant, elles détiennent une lettre d'attribution ou un permis d'habiter. Donc, pour éviter de se faire avoir, il faut toujours aller aux vérifications. Parce que si tu ne vérifies pas, même la lettre, si elle est originale, elle ne te garantit pas que tu pourras engager par la suite ton titre de propriété. Vous allez rencontrer aussi des gens qui détiennent un ACD, dont on a parlé tout à l'heure, un arrêté de concession définitive. C'est-à-dire qu'eux ont fait toute la procédure, ils sont en pleine propriété, l'État leur reconnaît ce droit. Vous avez cette catégorie de personnes auxquelles on va ajouter ceux qui ont la concession provisoire, c'est-à-dire qu'ils sont restés au milieu, ils n'ont pas achevé, mais qui ont un titre foncier. Voilà, parce que ceux qui ont les ACP ont

0: demander aux conservateurs de vous donner la situation de ce terrain dans les livres de la conservation au jour d'aujourd'hui. Parce que c'est dans le livre du conservateur que sont inscrits les titres fonciers. Donc c'est le conservateur qui peut vous renseigner sur tous les terrains où il y a déjà un titre foncier. Voilà. Donc la vérification, le document qu'on demande au conservateur de nous établir s'appelle l'état foncier. On appelle ça l'état foncier. Vous allez chez le conservateur, parce que je vais faire un état foncier sur le titre foncier qu'on m'a proposé. Et le conservateur va vous établir ce document qui va vous permettre de connaître la situation, de savoir que effectivement la personne qui vous propose est bien le propriétaire. La personne qui vous propose le terrain n'est pas endettée vis-à-vis d'un établissement financier ou d'un particulier. C'est-à-dire qu'on n'a pas inscrit une hypothèque, la personne n'a pas donné en garantie son terrain. Ou il n'y a pas de litige, parce que tu peux avoir un contentieux avec quelqu'un et la personne vient inscrire ce qu'on appelle une prénotation sur le terrain. Voilà. C'est une inscription qui empêche de poursuivre la procédure tant qu'elle n'est pas radiée. Donc, le conservateur, quand il vous sort ce document, il vous renseigne entièrement sur la situation de ce titre foncier dans ses livres. Et le résultat de ces vérifications vous permettra toujours de prendre la décision de poursuivre l'acquisition ou de l'annuler. Donc, une fois qu'on a vérifié et que les documents sont conformes, en ce moment-là, vous pouvez procéder à l'achat de votre terrain. Une fois que vous achetez le terrain, vous ne vous arrêtez pas là. Il faut penser maintenant à vous aussi, vous faire enregistrer, vous faire inscrire en qualité de propriétaire, de nouveau propriétaire. Voilà. Parce qu'une chose est d'acheter, une chose c'est de formaliser sa vente, une autre chose c'est de consolider ses droits. Il y a des gens qui achètent et puis bon, ils ont payé le prix souvent même avec une décharge simple de reconnaissance et puis qui ne font plus rien, qui gardent tous les documents avec eux à la maison. Et des années plus tard, au moment où ils, pour une raison ou pour une autre, ils veulent formaliser, celui qui leur a vendu le terrain n'est plus là. On n'a plus de ses nouvelles ou la personne est décédée, donc ça devient plus compliqué.
1: Très compliqué.
0: Oui. Plus compliqué. Donc, quand on finit d'acheter, il faut passer à l'étape suivante qui est la consolidation de ses droits sur le terrain.
1: Nous sommes au terme de la première partie de notre émission. Il était question aujourd'hui de savoir comment acquérir un terrain en zone urbaine. Nous adressons nos remerciements à notre invité et experte du jour, Maître Koné Nadège, notaire, titulaire de la première charge près la section de tribunal de Toumoudi, pour son intervention très enrichissante, et à vous, chers auditeurs et auditrices de la 104.8 FM, pour être restés à l'écoute. Nous vous informons que vous avez la possibilité de poser vos questions et vos préoccupations en rapport avec le thème de ce jour sur la page Facebook de Radio Maria Côte d'Ivoire, afin de permettre à notre experte de vous répondre lors de notre prochain rendez-vous sur les ondes de Radio Maria Côte d'Ivoire. Merci encore d'avoir été des nôtres et bonne suite de programmes sur les ondes de Radio Maria Côte d'Ivoire.
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0: Pour votre salut, il est 16h.
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Seigneur mon Dieu, c'est toi qui as créé le ciel et la terre. Tu as créé la mer et tout ce qui s'y trouve. Tu es l'éternel gardien de la vérité. Père éternel, c'est toi qui fais droit aux opprimés, qui donne du pain aux affamés. C'est toi qui délie les prisonniers, qui ouvre les yeux des aveugles. Seigneur, tu redresses ceux qui fléchissent. Tu es celui qui protège l'immigré. Tu soutiens la veuve et l'orphelin. Tu guéris les cœurs purs. Tu guéris les cœurs brisés. Seigneur, nous nous confions à toi. Tu es le Dieu de l'univers et tu règnes d'éternité en éternité. C'est toi qui, par l'Esprit Saint, nous donne de proclamer ta parole. Cette parole, Seigneur, que tu as déposée dans notre cœur et que tu veux que nous transmettions à tes serviteurs, à tes servantes, à tes enfants. Seigneur Jésus, Verbe de Dieu, je t'en supplie, accorde-nous d'annoncer cette parole avec respect, avec tremblement, mais aussi avec une entière assurance. Je t'en supplie, étends en ce moment précis ta main puissante pour que des signes accompagnent la proclamation de la bonne nouvelle du royaume des cieux. Tu l'as promise à tes disciples en soufflant sur eux ton esprit, que maintenant, par ce même esprit, se produisent des guérisons, des signes et des prodiges dans la vie de toutes les personnes qui entendront ce message. Seigneur, qu'à l'instant même, l'endroit où chacun de nous se trouve, l'endroit où je me trouve en ce moment, que l'endroit où se trouve mon frère et ma sœur à l'écoute, soit ébranlé par la puissance du Saint-Esprit, par la gloire de ta présence. Et Seigneur, que par cette présence, les forces du mal, les forces sataniques plient bagage au nom de Jésus-Christ de Nazareth. Seigneur, je voudrais aussi t'offrir mon être, t'offrir mon cœur, mon âme, mon esprit et t'offrir le cœur, l'esprit de mon frère, de ma sœur à l'écoute. Seigneur, s'il y a un quelconque mal tapis au fond de nous, s'il y a des germes de sorcellerie en nous-mêmes, s'il y a des sentiments mauvais comme l'orgueil, la jalousie, l'égoïsme, la convoitise, la rancune, la duplicité, Seigneur, que nos êtres soient exposés afin que tout ce mal soit consumé par le feu dévorant du Saint-Esprit. Oui, Père, parce que je refuse que le péché trouve en moi un terreau favorable. C'est pourquoi je commande à l'instant même que toute plante que Dieu n'a pas semée en moi soit déracinée au nom de Jésus-Christ de Nazareth. Et mon frère, ma sœur, toi qui écoutes, je voudrais que toi aussi tu pries, que tu demandes au Seigneur de déraciner en toi tout ce qu'il n'a pas planté. Parce qu'il faut que la terre de ton cœur soit une terre fertile, une bonne terre, qui entende la parole, qui l'accueille, et que la parole produise du fruit, que la parole puisse te guérir, qu'elle puisse te relever, qu'elle puisse te restaurer. C'est le sens de la prière que nous faisons en ce moment, avant l'annonce de la parole. Et nous continuons à prier. Oui, Seigneur, je décrète l'inconfort et l'insécurité pour tout ce qui en moi n'est pas de Jésus-Christ. Oui, tout comme il ne peut rien y avoir de commun entre le Christ et Belzéboul, il ne peut rien y avoir de commun entre les œuvres des ténèbres et moi. C'est pourquoi j'expose tous les compartiments de mon être et de ma vie au feu de Dieu, afin que je sois épuré de toute impureté. Seigneur, tu as dit que ce ne sont pas tous ceux qui disent « mon Père » qui entreront dans le royaume des cieux, mais ceux qui font ta volonté. Et je suis consciente, Seigneur, que le piège qui guette ceux et celles que tu as établis, par exemple pour veiller sur ton troupeau, ou bien les personnes qui prêchent ta parole ou qui font des œuvres en ton nom, eh bien le gros piège pour eux, pour elles, c'est de croire qu'être à ton service est suffisant pour t'être agréable. Oui, et nous croyons aussi parfois que les témoignages favorables que les autres portent sur nous sont le baromètre de ta faveur. Or, Seigneur, tu nous as prévenus. Tu as dit que au jour du jugement, nous pourrons clamer que nous avons chassé des démons, guéri des malades, proclamé ta parole avec puissance. Mais tu diras que tu ne nous connais pas, parce que nous ne nous sommes pas éloignés du mal. Car ce que tu regardes, c'est l'état de notre être intérieur.
C'est l'état de notre âme, c'est l'état de notre cœur trop souvent gangréné par la convoitise, l'appât du gain, l'impudicité ou l'adultère, le mensonge, l'orgueil. Et saint Paul, qui l'avait bien compris, a pu prier en disant qu'il traite durement son corps parce qu'il ne veut pas, après avoir annoncé l'évangile, être disqualifié. À sa suite, Seigneur, je te prie de m'aider et d'aider mon frère et ma sœur à l'écoute, à traiter durement nos corps et à veiller sur les sentiments de nos cœurs, afin que tout en nous soit assujetti à ton esprit, de peur qu'après t'avoir servi, qu'après avoir proclamé le message aux autres, nous ne soyons nous-mêmes éliminés. Je bénis ton nom, Seigneur, en invoquant maintenant la puissance de ton sang, le sang de l'agneau pascal, ce sang qui est puissance et qui est vie. Je demande maintenant que ce sang soit déversé en ce lieu et sur mon frère et ma sœur à l'écoute. Que ce sang constitue un bouclier protecteur. Seigneur, immerge-nous dans l'océan de ton sang. Seigneur, que ton sang soit libéré contre toute opposition, afin que, Seigneur, nous puissions proclamer ta parole avec sérénité, avec puissance. Béni sois-tu, gloire et louange à toi, toi qui vis et règne éternellement. Amen.

Mes frères et sœurs bien-aimés, soyez bénis et remplis de l'Esprit de Dieu, cet Esprit qui nous fait vivre de la vie que Jésus nous donne en abondance. Et comme d'habitude, nous nous retrouvons dans le cadre de notre émission Autorité avec votre sœur Thérèse Davila au micro. Nous vous saluons dans le saint nom du lion de la tribu de Juda, celui devant qui tout genou fléchit aux cieux, sur terre et dans les enfers. Le thème que le Seigneur nous a mis à cœur de partager avec vous va porter sur l'idolâtrie, ou encore on peut dire le culte des idoles. Et je tiens à préciser que l'idolâtrie est l'un de ces thèmes qui ne s'adresse pas seulement aux autorités, c'est-à-dire aux personnes qui exercent des responsabilités, que ce soit dans l'Église ou dans la nation. Ce thème-là s'adresse à tous les enfants de Dieu. Et ici, en fait, nous entendrons le terme « autorité » non sous l'angle de la catégorie des personnes, comme je le disais, qui sont spécifiquement ciblées dans cette émission, mais comme des choses qui, indépendamment de la volonté de Dieu et parfois indépendamment de notre volonté, peuvent dominer sur nous et nous imposer indûment leur autorité. Nous le savons, la seule autorité à laquelle nous, chrétiens, devons être soumis, c'est le Dieu d'Abraham, le Dieu d'Isaac, le Dieu de Jacob, manifesté en Jésus-Christ et glorifié par le Saint-Esprit. La deuxième précision que je voudrais faire, c'est que le thème de l'idolâtrie ne pourra pas être traité en une seule émission parce qu'il est très vaste, tel que le Seigneur nous a donné de l'aborder. Donc il fera l'objet d'une série de 3 ou peut-être 4 émissions, et bien selon le développement que le Saint-Esprit nous inspirera. Donc nous disons que notre enseignement de ce jour et des émissions qui vont suivre va porter donc sur l'idolâtrie ou le culte des idoles. Alors commençons par définir ce qu'est l'idolâtrie. Nous allons donc nous référer à la parole de Dieu. Prenons d'abord la parole de Dieu dans le livre de l'Exode, Exode 20, chapitre 20, versets 2 à 5. C'est Moïse qui s'adresse au peuple d'Israël, sorti d'Égypte, de la part du Seigneur. Donc le Seigneur donne ses indications, ses instructions, ses commandements à ce peuple qu'il a libéré de la servitude de Pharaon. Il lui dit ceci: c'est moi le Seigneur ton Dieu, tu n'auras pas d'autre Dieu face à moi. Tu ne te feras pas d'idole, ni rien qui ait la forme de ce qui se trouve au ciel, sur terre, sous terre ou dans les eaux. Tu ne te prosterneras pas devant ces dieux et tu ne les serviras pas, car c'est moi le Seigneur ton Dieu. Je suis un Dieu jaloux qui punit l'iniquité des pères sur les enfants jusqu'à la 3e et la 4e génération de ceux qui me haïssent, et qui fait miséricorde jusqu'à 1000 générations à ceux qui m'aiment et qui gardent mes commandements. Toujours la parole de Dieu qui nous parle des idoles, nous pouvons nous référer donc à Deutéronome, chapitre 6, versets 4 à 5. Il dit: « Écoute mon peuple, le Seigneur notre Dieu est le Seigneur un. Tu aimeras le Seigneur ton Dieu de tout ton cœur, de tout ton être, de toute ta force. Tu n'auras pas d'autre Dieu face à moi. » Toujours Deutéronome, mais cette fois-ci au chapitre 18, versets 10 à 13, nous dit ceci: « Il ne se trouvera chez toi personne qui fasse passer par le feu son fils ou sa fille, interroger les oracles, pratiquer l'incantation, la magie, les enchantements et les charmes, recourir à la divination, consulter les morts, car tout homme qui fait cela est une abomination pour le Seigneur, et c'est pour de telles abominations que le Seigneur ton Dieu dépossède les nations devant toi. Tu seras entièrement attaché au Seigneur ton Dieu. » Nous voyons donc que l'idolâtrie est d'abord un péché contre le premier des commandements de Dieu, ce premier commandement qui dit « Tu adoreras Dieu seul et tu l'aimeras plus que tout. » L'idolâtrie consiste à adorer un ou plusieurs dieux avec, à ce moment-là, nous écrivons Dieu avec un petit D. Donc,
un ou plusieurs dieux autres que le vrai Dieu, c'est-à-dire le Dieu d'Abraham, le Dieu d'Isaac, le Dieu de Jacob, le Dieu de Jésus-Christ, le Dieu créateur de l'univers visible et invisible, celui-là même qui s'est présenté à Moïse en disant « Je suis elle », c'est-à-dire « Je suis ». En dehors de moi, il n'en est pas d'autre. Donc, lorsque nous abandonnons ce Dieu-là pour adorer des êtres vivants ou des choses inanimées, on pratique alors l'idolâtrie. Et pour aller un peu plus loin dans la définition, nous dirons que l'idolâtrie peut prendre plusieurs formes. D'abord, nous l'avons déjà plus ou moins dit, l'idolâtrie, c'est le fait d'adorer des choses, des animaux ou des hommes en leur donnant le nom de Dieu. C'est ce que la parole de Dieu appelle adorer la créature au lieu du Créateur. Et là, je voudrais lire un passage dans le livre de la Sagesse. Sagesse, chapitre 13, versets 1 à 6. Peut-être que nous allons pousser jusqu'au verset 9. Alors, le texte nous dit ceci. Vains sont tous ceux-là, des hommes par nature chez qui l'ignorance de Dieu s'est installée. À partir des biens visibles, ils n'ont pas été capables de connaître celui qui est, pas plus qu'ils n'ont reconnu l'artisan en considérant ses œuvres. Mais c'est le feu, le souffle ou l'air léger, le cycle des astres ou l'eau impétueuse, ou les luminaires du ciel réglant le cours du monde qu'ils ont pris pour des dieux. Sont-ils séduits par leur beauté quand ils les considèrent comme des dieux, alors qu'ils sachent combien le maître de ces choses leur est supérieur, car celui qui est à l'origine de la beauté les a créés. Sont-ils frappés par leur puissance et leur efficacité, alors qu'ils comprennent à partir de ces réalités combien est plus puissant celui qui les a faites? Car la grandeur et la beauté des créatures conduisent par analogie à contempler leur créateur. Voilà. Donc, nous nous arrêtons au verset 5. La grandeur et la beauté de la création, tout ce que nous voyons de beau, tout ce que nous voyons d'impressionnant, tout ce que nous voyons d'inqualifiable, eh bien, tout cela devrait nous conduire à nous tourner vers Dieu qui en est le créateur. Donc, pratiquer l'idolâtrie, c'est adorer la créature au lieu du créateur. L'autre forme de l'idolâtrie, c'est le fait d'adorer des esprits ou de se soumettre donc à ces esprits, à des forces ou à des énergies que l'on considère comme des dieux. Et ici, il faut retenir que dès lors que nous invoquons des puissances qui ne prennent pas leur source en Dieu, dès lors que nous mettons notre confiance, notre espérance en ces puissances, en ces esprits, en ces forces, en ces énergies, eh bien, nous pratiquons l'idolâtrie. Troisièmement, l'idolâtrie peut prendre la forme de l'occultisme. L'occultisme sous toutes ses formes. Et l'occultisme consiste à se mettre en relation, je dirais par le moyen justement de pratiques ou de sciences occultes, avec la réalité, disons, surnaturelle ou les réalités suprasensibles qu'on peut appeler énergie cosmique ou vibration, etc. Et je dis toujours, dès lors que vous êtes quelque part et que vous entendez parler de magnétisme, d'énergie, de vibration, etc., il faut vous méfier. Vous êtes en train de passer la frontière de l'idolâtrie. Et un peu en rapport avec ce qui précède, nous disons que l'idolâtrie, c'est le fait de rechercher la connaissance des choses cachées, des choses passées ou à venir, ou la connaissance tout court, par des moyens qui ne sont pas fondés sur le Saint-Esprit. Donc, on invoque d'autres esprits pour entrer en contact avec le monde invisible. Or, ces esprits qu'on invoque, en fait, ce n'est rien d'autre que des démons. Et c'est pourquoi l'idolâtrie, en fait, c'est toute pratique, toute invocation, toute technique qui est susceptible de nous faire entrer en communion avec des démons ou de créer une connexion avec des démons. Une autre forme de l'idolâtrie, qui est d'ailleurs très subtile, ce que nous appellerons l'idolâtrie
imperceptible, eh bien, consiste à placer une personne, une activité, une chose, un désir ou une passion au centre de notre vie. Et je vais ici expliquer un peu ce que j'entends par là. Nous avons lu la parole de Dieu dans le livre du Deutéronome, au chapitre 6, qui dit « Tu aimeras le Seigneur ton Dieu de tout ton cœur, de toute ton âme, de tout ton esprit et de toutes tes forces. » Et d'ailleurs, dans les évangiles, lors d'un échange entre le Seigneur Jésus et un scribe, justement, la parole de Dieu nous dit dans Marc, chapitre 12, versets 28 à 29, la parole de Dieu nous dit donc qu'un scribe s'est avancé à demander à Jésus quel est le premier de tous les commandements. Et Jésus lui a répondu, « Le premier des commandements, c'est « Écoute, Israël, le Seigneur notre Dieu est l'unique sauveur. Tu aimeras le Seigneur ton Dieu de tout ton cœur, de toute ton âme, de toute ta pensée, de toute ta force. » Qu'est-ce à dire? Cela veut dire simplement que dès lors que quelque chose ou quelqu'un occupe tout ton cœur, toute ton âme, tout ton esprit, toutes tes forces, cela veut dire que cette chose a pris la place de Dieu et cela veut dire que cette chose est une idole pour toi. Le Seigneur l'a dit, un homme ne peut pas servir deux maîtres à la fois, car il haïra l'un et aimera l'autre, ou bien il s'attachera à l'un et méprisera l'autre. C'est pourquoi tout ce qui lutte la place de Dieu dans ta vie, mon frère, tout ce qui a tendance à t'obséder, à te préoccuper, à t'occuper pleinement dans ton cœur, eh bien, cela c'est une idole. Et à partir de là, nous pouvons dire que l'idole, c'est toute personne ou tout ce qui tend à prendre la place de Dieu dans notre vie. Que nous en soyons conscients ou non, l'idole c'est toute personne, toute chose, toute activité, toute affection, toute idée, toute préoccupation ou tout souci qui monopolise notre attention et notre énergie. L'idole, c'est tout ce qui nous passionne au point de focaliser tout notre intérêt. Ou alors, ça va être tout ce qui occupe constamment nos pensées, tout ce qui nous obsède. C'est ainsi qu'un problème pour lequel on prie Dieu, peut devenir une idole parce que ce problème-là occupe constamment nos pensées. Mais je n'anticipe pas sur ce qui va être dit plus tard. L'idole, c'est tout ce qui nous passionne et domine sur nous. L'idole, c'est tout ce qui nous accapare notre temps, accapare notre argent, accapare nos forces, notre énergie. Et l'idole, c'est tout ce pourquoi ou pour qui nous sommes prêts à nous sacrifier ou à mourir. Vous savez qu'il y a des gens qui sont prêts à mourir pour des causes ou des individus. Alors, ça veut dire que cette personne ou cette cause est devenue une idole. L'idole, en définitive, c'est tous ceux, C-E, et tous ceux, C-E-U-X, pour lequel ou pour lesquels nous sommes prêts à dire à Dieu, « Si tu m'enlèves cette chose ou cette personne, ma vie n'aura plus de sens. J'en mourrai ou je perdrai la raison. » Vous voyez, dès lors que vous dites, « Si je n'ai plus ça, je vais devenir fou ou bien je vais mourir. » Sachez que c'est une idole. Et ça va faciliter l'exercice justement pour identifier les idoles. Mais frères et sœurs, au cours de l'émission d'aujourd'hui, nous n'allons pas, disons, identifier les différentes idoles. Nous allons le faire au cours des émissions à venir. Identifier les pratiques, les procédés, les techniques, les croyances, les habitudes ou même les façons de faire qui, au regard de la parole de Dieu, entrent dans la logique de l'idolâtrie ou du culte rendu aux idoles. Aujourd'hui, je voudrais que nous nous arrêtions sur les conséquences de l'idolâtrie dans la vie de ceux qui la pratiquent. Pour moi, c'est un préalable important parce que tant que nous ne savons pas à quoi nous expose une pratique à laquelle nous sommes coutumiers, tant que nous ne connaissons pas les dangers qui en résultent pour nous, peut-être que nous ne ferons pas attention aux avertissements qui nous sont adressés. Peut-être que nous allons minimiser les conséquences de ces pratiques-là en nous disant « ce n'est pas bien grave, tant que je n'ai pas tué ou volé, eh bien je ne fais rien de grave ». Or, le Seigneur voudrait que nous comprenions que l'origine de certains problèmes auxquels nous sommes confrontés dans nos vies, dans nos familles, dans nos régions, dans nos pays et même sur certains continents, certains problèmes comme les problèmes de stérilité
qui perdurent dans une famille, les problèmes de célibat chronique, les malédictions familiales, les problèmes de non-accomplissement d'échecs sans cesse répétés, eh bien ces problèmes-là peuvent tirer leur origine dans le fait que nous sommes empêtrés, je dis toujours consciemment ou non, dans le péché d'idolâtrie. Peut-être parce que nous avons placé quelque chose avant Dieu, ou alors que nous avons purement et simplement détrôné au profit de cette chose ou d'une personne. Et frères et sœurs, observez bien et vous verrez que la plupart de nos problèmes, quand nous voulons les analyser en profondeur, la plupart de nos blessures, de nos insatisfactions, de nos manques ou même de nos frustrations, tout cela naît dès lors que nous avons arrêté de fixer nos yeux sur Dieu, dès lors que nous avons arrêté de faire de Dieu nos délices et la source de notre bonheur, pour fixer notre regard sur quelque chose ou quelqu'un dont nous croyons que dépend ce bonheur-là. C'est à partir de ce moment que nous allons voir que la personne ne nous donne pas satisfaction, ou bien que cette chose-là, elle n'arrive pas vite alors que sans elle, nous ne pouvons pas être heureux. Tout simplement parce que nous n'avons plus gardé le regard fixé sur Dieu. Et le Seigneur a raison de le dire, « Mon peuple périt faute de connaissance. » Oui, faute de connaître la vérité de Dieu, faute de connaître sa parole et ses plans, et bien souvent, nous tombons dans de gros pièges qui malheureusement peuvent être mortels pour nous. Et cela est tellement vrai, surtout lorsqu'il s'agit du péché d'idolâtrie. C'est pourquoi je pense qu'il est important que nous sachions à quoi nous expose l'idolâtrie, ce qui nous permettra de saisir les vrais enjeux qu'il y a à fuir l'idolâtrie ou à démanteler les idoles de nos vies. Et alors, pour parler des conséquences de l'idolâtrie, objet de l'émission de ce jour, permettez-moi de vous lire un passage qui est tiré du livre de la sagesse. Un autre passage donc. Alors, nous trouvons ce passage dans le chapitre 14 et c'est le verset 27. Je vais lire les trois versions que j'ai pu faire ressortir la version de la Tob qui dit « Car le culte des idoles impersonnelles est le commencement, la cause et le comble de tout mal. » Ensuite, la version de la Bible de Jérusalem nous dit « Car le culte des idoles sans nom est le commencement, la cause et le terme de tout mal. » La version de la Bible en français courant dit « Le culte rendu aux idoles innommables est le commencement de tout mal. Il en est aussi la cause et l'aboutissement. » À partir de là, nous pouvons faire ressortir un certain nombre de conséquences. D'abord, la parole de Dieu, donc dans le livre de la sagesse, nous dit « L'idolâtrie est le commencement, la cause et le comble de tout mal. » Nous devons retenir à partir de ce passage du livre de la sagesse que, et d'ailleurs je trouve que c'est une grande révélation que ce passage-là nous donne. C'est-à-dire que le plus grand crime du genre humain, c'est-à-dire le péché dans lequel on retrouve tous les autres péchés et la cause tout entière de la condamnation du genre humain réside dans l'idolâtrie. Et j'ai compris en y réfléchissant avec l'aide du Saint-Esprit pourquoi le Seigneur dit que l'idolâtrie est le commencement, la cause et l'aboutissement, c'est-à-dire le comble de tout mal. Vous voyez, on retrouve pratiquement tous les autres péchés dans l'idolâtrie. On l'a dit, l'idolâtrie c'est la violation du premier commandement et du plus grand qui dit « Tu adoreras Dieu seul et tu l'aimeras plus que tout. » Et l'idolâtrie est également un meurtre, un homicide. Pourquoi ? C'est un homicide contre Dieu. Parce qu'on tue Dieu en lui substituant de faux dieux qui sont des contrefaçons. Mais c'est aussi un homicide contre soi-même, puisque l'idolâtrie conduit à la mort. Mort physique et mort spirituellement. Donc quand je pratique l'idolâtrie, c'est comme si je commettais un meurtre, comme si j'étais un meurtrier. L'idolâtrie est aussi un vol. Pourquoi ? Parce qu'on vole à Dieu son caractère de divinité, disons divinité unique. C'est-à-dire, on vole à Dieu l'adoration et le culte qui lui sont dus et on les donne à un autre. L'idolâtrie, bien entendu, est un mensonge par la force des choses, puisque en adorant de faux dieux,
on altère la vérité immuable que Dieu seul est digne d'adoration. Dieu a dit, c'est moi seul que vous devez adorer. Mais quand je vais adorer d'autres dieux, je dis, mais Dieu ment. On peut adorer d'autres dieux et y trouver notre bonheur. Donc c'est un mensonge. L'idolâtrie est un péché de débauche. Débauche sous la forme d'adultère et sous la forme d'impudicité. Vous vous souvenez, mes frères et sœurs, que dans le livre de Jérémie, quand le Seigneur parle d'Israël, et pas seulement avec Jérémie d'ailleurs, avec la plupart des prophètes, le Seigneur dit, ma fiancée, ma promise, ma bien-aimée. Et lorsque le Seigneur parle de l'idolâtrie d'Israël, justement, il dit, tu t'es livré à l'adultère avec Baal. Puis tu as multiplié tes amants et tu es devenue une prostituée. Ça veut dire quoi? Ça veut dire que l'idolâtrie nous conduit en fait à commettre la fornication avec des esprits immondes. C'est-à-dire qu'on abandonne l'épouse céleste et on va le tromper avec des amants qui sont ces dieux-là. Donc à ces amants, on offre sa nudité, sa virginité, sa pureté. Vous voyez? Et si on veut continuer, on va voir que l'idolâtrie se retrouve dans tous les péchés, ou disons tous les autres péchés se retrouvent dans l'idolâtrie. Et je comprends maintenant pourquoi le Seigneur dit c'est le comble de tout mal. Dieu d'Israël, quand il se retrouvait seul, on se rend compte que Rachel en fait n'avait pas adopté ce Dieu-là comme son Dieu. Et alors Jacob, sûr de lui, certain que personne de ceux avec qui lui il était, de ceux qu'il commandait, de ceux qu'il dirigeait, ne pouvait prendre de faux dieux, eh bien Jacob a dit, celui chez qui tu retrouveras tes dieux mourra. Il ne savait pas que c'était Rachel la coupable. Et alors, frères et sœurs, poursuivez la lecture, il y a quelque chose qui va attirer votre attention. Au chapitre 35, c'est-à-dire longtemps après cet épisode, donc on comprend qu'à ce moment-là, personne n'a su qui a pris les dieux. Et Jacob va après rencontrer son frère Ésaü, ils vont faire la paix, Jacob va aller s'installer en Canaan. Et Dieu va lui dire, avant de s'installer, Dieu va lui donner l'ordre de renouveler son alliance en lui bâtissant un hôtel à Bethel. Qu'est-ce que Jacob va faire? Avant de monter avec sa famille à Bethel pour bâtir l'hôtel, Jacob, certainement sous l'inspiration du Saint-Esprit, va dire à tous les gens de sa maison, s'ils s'en trouvaient, d'enlever les dieux étrangers du milieu d'eux et de se purifier avant de monter à Bethel pour le sacrifice. Vous voyez? Ils sont tous montés à Bethel. Dès qu'ils sont descendus, c'est à ce moment-là que la parole de Dieu nous dit que Rachel, qui était enceinte, a été prise des douleurs de l'accouchement, des douleurs de l'enfantement, et elle est morte en mettant au monde son second fils. Vous voyez? C'est-à-dire que si elle avait, au moment où Jacob parlait, si elle avait enlevé les idoles, si elle les avait jetées, ou si elle avait confessé, elle aurait pu encore être sauvée. Mais Rachel ne l'a pas fait. Elle a osé monter à Bethel, le lieu de la sainteté de Dieu, le lieu consacré à Yahvé, l'Éternel des armées. Elle est montée à Bethel avec. La conséquence en a été qu'elle a été foudroyée. Et elle est morte, d'abord donc la mort précoce, mais elle est morte par, on va dire, par l'accouchement, donc à travers sa féminité, parce que c'est là-bas qu'elle avait caché les idoles de son père. Deuxième exemple, c'est dans le livre de l'Exode, nous connaissons cette histoire de l'adoration du veau d'or par le peuple d'Israël. La parole de Dieu nous dit, dans le livre d'Exode, de l'Exode, Exode chapitre 32, que la colère de Dieu se manifesta ce jour-là et 3000 personnes environ furent tuées par l'épée. Le troisième exemple, il y en a tellement dans la parole de Dieu, je vais m'arrêter à ces trois exemples. L'exemple numéro 3 que je retiens, c'est celui de Saül, le roi Saül. La parole de Dieu nous dit expressément que le roi Saül est mort pour avoir désobéi à Dieu, première chose. Et nous allons le voir, la désobéissance est aussi une idolâtrie. Et donc, il est mort pour avoir désobéi à Dieu et pour avoir interrogé et consulté ceux qui évoquent les morts. Frères et sœurs, est-ce que vous savez que certaines morts dans nos familles, dans nos maisons, dans notre entourage, dans nos pays sont purement et simplement la conséquence de l'idolâtrie? C'est quelque chose de terrible.
Et alors, nous disons que l'idolâtrie est une cause de mort physique, mais elle est aussi une cause de mort spirituelle et c'est également une cause de vie au rabais. Et là, je vais me référer à ce que nous dit le psaume 115 dans ses versets 4 à 8. Il nous dit ceci, « Leurs idoles sont de l'argent et de l'or, elles sont l'ouvrage de la main des hommes, elles ont une bouche et ne parlent point, elles ont des yeux et ne voient point, elles ont des oreilles et n'entendent point, elles ont un nez et ne sentent point, elles ont des mains et ne touchent point, des pieds et ne marchent point, elles ne produisent aucun son dans leur gosier. » Et écoutez bien, « Ils leur ressemblent, ceux qui les fabriquent et tous ceux qui se confient en elles. » La parole de Dieu nous dit donc que la personne qui fabrique des idoles, c'est-à-dire ceux qui sculptent et ceux qui rendent un culte à ces idoles, finissent par leur ressembler. C'est-à-dire que la personne peut être physiquement vivante, mais en fait, elle est morte spirituellement. Elle est sourde, elle est aveugle et voilée à tout ce qui est de Dieu. Et l'autre enseignement qu'il faut tirer de cette parole, c'est que toute personne qui est tournée vers ses idoles devient aveugle au dessein de Dieu pour elle. On le verra lorsque nous allons définir les différentes pratiques qui entrent dans le culte des idoles. Donc l'idolâtrie nous empêche de nous tourner vers Jésus-Christ et de voir les chemins nouveaux qu'il trace pour nous. Et enfin, la personne idolâtre ressemble aux idoles parce que l'idolâtrie paralyse, elle éteint et rend vide ceux qui la pratiquent. L'idolâtrie rend improductif ceux qui s'y adonnent, c'est-à-dire que vous travaillez, mais votre main est sèche. C'est une cause de main sèche, c'est une cause de non-accomplissement. Le culte des idoles, en fait, vous met dans l'état où était Lazare lorsqu'il est sorti du tombeau. Il était en vie, mais il ne pouvait rien faire. Il était captif. Il dégageait encore une odeur de mort. Et cette odeur de mort repousse la bénédiction qui vient de Dieu. Et de la sorte, on vit sa destinée au rabais parce qu'on est paralysé de tout. Quatrième conséquence de l'idolâtrie. L'idolâtrie est une cause de rétrogradation et de dépossession de bénédictions. Et là encore, nous allons nous référer toujours au passage du Deutéronome qui, après avoir cité tout ce qu'il ne faut pas faire, nous dit « Car tout homme qui fait cela est une abomination pour le Seigneur. Et c'est pour de telles abominations que le Seigneur, ton Dieu, écoute-moi bien, mon frère, dépossède les nations devant toi. » Et il y a un autre passage dans le livre d'Ézéchiel, Ézéchiel chapitre 7, verset 21, qui dit « Je laisserai des étrangers piller vos richesses et des vauriens l'emporter comme butin après avoir tout profané. » Donc, le Seigneur dit qu'il dépossède des nations à cause de leur idolâtrie. C'est-à-dire les nations qui habitaient Canaan et que Israël allait chasser. Ces nations-là allaient être obligées de laisser leurs maisons, leurs biens, leurs troupeaux, etc. pour fuir. Eh bien, Dieu dit qu'il chasse ces nations à cause de leur idolâtrie. Il arrache leurs terres et toutes leurs possessions pour les donner à d'autres peuples. Et Dieu permet que les nations idolâtres soient soumises à la domination d'autres peuples. Frères et sœurs, là se trouve une des causes du drame que vivent les pays africains et d'une manière générale les nations dites sous-développées. Vous voyez, ce sont pour la plupart des nations qui sont riches, riches en matières premières minérales, matières premières agricoles. Ces nations ont tout pour se développer et acquérir leur indépendance économique. Mais elles restent des nations dominées et exploitées. Réduites en esclavage, colonisées dans le passé, ces nations sont aujourd'hui dominées politiquement et économiquement. Je ne vous apprends rien. Nos nations, eh bien, ne peuvent même pas fixer le prix de leurs matières premières. Nos ressources sont exportées à vil prix et servent à enrichir l'Occident, pendant que nous, nous nous enfonçons de plus en plus dans la pauvreté. Et frères et sœurs, regardez, vous verrez que ce sont les peuples qui sont les plus réputés pour leurs pratiques mystiques, qui ont subi la domination d'autres nations et qui se sont vus expropriés ou chassés de leurs terres. Parfois, ces peuples ont été exterminés. Regardez les Indiens d'Amérique, ceux qu'on appelle les peaux rouges. Regardez
les aborigènes en Australie. Regardez les Incas. Les Incas en Amérique du Sud, c'est une des plus grandes civilisations. Mais une civilisation qui était beaucoup baignée dans le mysticisme. Regardez les Pygmées. Regardez même les Noirs. Et je le dis avec une grande douleur. La parole de Dieu dans Ézéchiel chapitre 22, à partir du verset 3 dit, « Vous vous fabriquez de sales idoles, vous participez à des repas rituels, et moi le Seigneur Dieu, vous m'oubliez, mais je vais vous montrer le point. Je mettrai fin à toutes vos actions impures, vous serez rabaissés aux yeux des autres nations, et vous serez alors convaincus que je suis le Seigneur. » Oui, le Seigneur dit encore dans Deutéronome chapitre 28, verset 43, « Les étrangers qui séjournent parmi vous augmenteront de plus en plus leur puissance, tandis que vous perdrez progressivement la vôtre. Ce sont eux qui vous prêteront de l'argent. Ils seront vos maîtres et vous serez à leur service. » Ça veut dire, même quand vous n'avez pas été chassé de votre territoire, vous pouvez vivre sur vos terres et être dominé économiquement par ceux que vous avez accueillis. Est-ce que cela ne vous rappelle pas quelque chose? Alors, au lieu de chercher la faute et la cause de nos problèmes chez les étrangers, il est temps que nous nous remettions nous-mêmes en cause. Qu'avons-nous fait devant Dieu pour que ces choses-là nous arrivent? Oui, le Seigneur est clair dans sa parole. L'idolâtrie place les individus et les peuples qui s'y adonnent sous le coup de la domination des autres peuples. Donc, ce qui est valable pour les nations est valable pour les individus. Le Seigneur dit, si tu suis mes commandements, si tu m'adores comme ton seul Dieu, tu seras la tête et non la queue. Et lorsque Dieu nous a créés, il nous a donné à chacun, à chacune, les grâces et les bénédictions dont nous avons besoin pour vivre en plénitude, pour accomplir notre destinée prophétique. Mais nous sommes nombreux, enfants de Dieu, à être dépossédés de nos bénédictions à cause justement de l'idolâtrie. Saül a été dépossédé, nous l'avons dit, de la royauté à cause de l'idolâtrie. Nous verrons cela dans le détail. Salomon a été dépossédé d'une partie de son royaume. Et cela s'est matérialisé sous le règne de son fils, Roboam. Oui, frères et sœurs, l'idolâtrie est une cause de dépossession. Une cause de dépossession. Dans le livre de Jérémie, Jérémie disait aux femmes d'Israël que leur pays est devenu une ruine, un désert, et elles-mêmes sont devenues un objet de malédiction. Elles ont perdu leur beauté, leur fraîcheur, leur splendeur et leur richesse parce qu'elles ont brûlé de l'encens et fait des gâteaux à la reine du ciel. Et voyez, le peuple d'Israël, au travers de son histoire, a souvent été emmené en captivité et le territoire a été envahi à plusieurs reprises à cause de l'idolâtrie. Frères et sœurs, tant que nous aurons des idoles dans nos vies, Dieu ne peut pas ordonner à Satan de nous restituer ce qu'il nous a volé. Est-ce que vous savez pourquoi? Et cela va être la cinquième conséquence de l'idolâtrie. Dieu ne peut pas ordonner à Satan de nous restituer malgré nos prières et nos jeûnes. Tout simplement parce que l'idolâtrie ouvre une porte au démon dans la vie de la personne qui la pratique. En fait, l'idolâtrie nous fait entrer en communion avec les démons et nous place sous leur domination. Vous voulez une preuve de cela? Eh bien, je vais vous donner cette preuve dans la parole de Dieu. Dans 1 Corinthiens chapitre 10, versets 14 à 21. Saint Paul dit de la part du Seigneur, « C'est pourquoi, mes bien-aimés, fuyez l'idolâtrie. » La coupe de bénédiction que nous bénissons n'est-elle pas une communion au sang du Christ? Le pain que nous rompons n'est-il pas communion au corps du Christ? Puisqu'il y a un seul pain, nous sommes tous un seul corps. Que veux-je dire? Que la viande sacrifiée aux idoles ou que l'idole ait en elle-même quelque valeur? Non. Mais comme leurs sacrifices sont offerts aux démons et non pas à Dieu, je ne veux pas que vous entriez en communion avec les démons. Vous ne pouvez pas boire à la fois à la coupe du Seigneur et à la coupe des démons. Vous ne pouvez pas participer à la fois à la table du Seigneur et à celle des démons. Voyez, mes frères et sœurs,
Lorsqu'une personne adore la créature au lieu du Créateur, elle s'exclut automatiquement de la grâce de Dieu et donne prise à Satan, qui est le maître des esprits qui habitent les idoles. Elle donne prise à Satan sur sa vie. De fait, le diable, il a un droit légitime de jouer avec la vie de cette personne et de la traîner dans la boue comme bon lui semble. Et je donne souvent cet exemple. C'est comme si votre vie, c'est comme une maison. Dieu vous en a donné les clés. Vous fermez cette maison à clé. Mais l'idolâtrie, quand vous pratiquez l'idolâtrie, c'est comme si vous donniez le double de la clé de votre maison à Satan, lui disant, tiens, tu entres comme tu veux, quand tu veux, avec le nombre de démons que tu veux, tu fais ce que tu veux. En général, on ne donne le double de notre clé, de la clé de notre maison, de notre chambre, qu'à une personne en qui on a confiance, une personne dont on sait qu'elle ne va pas nous voler, qu'elle ne va pas salir la maison. Mais l'idolâtrie, là, nous fait justement habiter pratiquement dans la même maison que Satan. Nous lui donnons la clé, nous disons, rentre comme tu veux. Et alors, frères et sœurs, nous prions, nous chassons les démons, nous faisons des délivrances, délivrance sur délivrance. Nous chassons les maris de nuit, les femmes de nuit, et nous nous étonnons qu'ils reviennent se réinstaller comme si rien n'avait été fait. Mais c'est normal, puisque nous sommes constamment en communion avec eux. En fait, quand nous les chassons, après nous leur disons, bon, tu peux revenir quand tu veux. Et enfin, sixième conséquence, quand je dis enfin, je ne veux pas dire que cette liste de conséquences est exhaustive, elle n'est pas limitative. Mais ce sont, si vous voulez, les principales que j'ai révélées. Donc, l'idolâtrie fait peser une malédiction de génération sur la lignée de ceux qui la pratiquent. Frères et sœurs, est-ce que vous voulez que je relise encore cette parole d'Exode? Exode 20, il dit, le Seigneur, c'est moi le Seigneur ton Dieu, tu n'auras pas d'autre Dieu face à moi. Tu ne te feras pas d'idole, ni rien qui ait la force de tout ce qui se trouve au ciel, sur terre, sous terre ou dans les eaux. Tu ne te prosterneras pas devant ces dieux, tu ne les serviras pas, car c'est moi le Seigneur ton Dieu. Je suis un Dieu jaloux qui punit l'iniquité des pères sur les enfants jusqu'à la troisième et la quatrième génération de ceux qui me haïssent. Et bien sûr, il ajoute, « Je fais miséricorde jusqu'à 1000 générations à ceux qui m'aiment et qui gardent mes commandements. » Donc on le voit quand même, l'amour de Dieu est toujours plus fort quand même. La colère de Dieu dure sur 3 ou 4 générations et l'amour de Dieu touche jusqu'à 1000 générations. C'est merveilleux. Alors, Dieu punit l'idolâtrie en y attachant une malédiction. Et cette malédiction frappe non seulement la personne qui a commis le péché, mais également sa descendance. Et c'est curieux de voir que quand le Seigneur parle de punir l'iniquité, il ne compte même pas celui qui a commis l'idolâtrie, ce qui aurait fait gagner une génération. C'est-à-dire qu'il punit non seulement celui qui l'a fait, mais il va punir sur 3 et 4 générations après lui. Cela veut dire que si moi je pratique l'idolâtrie, je serai frappé par une malédiction, j'en paierai le prix, mes enfants en paieront le prix, mes petits-enfants en paieront le prix, mes arrière-petits-enfants paieront et les enfants de mes arrière-petits-enfants paieront. Et ces malédictions de génération peuvent prendre plusieurs formes. Pour les nations, bon, on l'a déjà dit, les nations, les régions, les territoires, ça peut être l'instinct.

ça peut être le non-accomplissement, ça peut être la mort précoce, ou bien des morts violentes, c'est-à-dire dans cette famille-là, les gens meurent jeunes, ou bien ils meurent violemment. Ça peut être une malédiction de célibat, d'infertilité ou de stérilité. Ça peut être par exemple une malédiction d'ivrognerie. Vous voyez des familles où les gens sont des personnes bien sous tous les rapports, mais qui ont ce problème d'ivrognerie qui les détruit. Mais bien aimé, nous comprenons à partir de tout cela que nous payons le prix des adorations d'idoles faites par nos aïeux et leurs descendants jusqu'à nos parents. Et vous voyez, c'est un cycle qui se perpétue de génération en génération jusqu'à ce que quelqu'un, dans une génération, y mette fin. Bien-aimé, à cause des idoles que tes parents ont adorées, à cause de celles que tu es toi-même allé invoquer ou celles que tu t'es bâties, consciemment ou non, Satan t'a dépossédé de pans importants de tes bénédictions, de tes grâces. Tu pries, tu jeûnes, tu vis même une vie de sanctification, mais tu ne comprends pas pourquoi les choses ne s'améliorent pas. Le Seigneur vient te donner l'une des clés. Il dit, tu dois te débarrasser de tout ce qui a été érigé en idole dans ta vie. Le moment est venu de procéder au démantèlement des idoles dans ta vie. Les idoles sont comme un réseau de trafiquants. Ils minent nos vies, ils sapent nos vies, ils hypothèquent notre destinée prophétique. Et ma sœur, mon frère bien-aimé, quand tu as entendu tout cela, je crois qu'à l'instant même tu prends la décision d'être celle, d'être celui qui dans ta lignée, dans ta génération, dans ta famille, va comme Abraham mettre fin à cette hécatombe de malédiction de génération. Pour que toi-même et tes descendants, vous puissiez jouir de la plénitude des bénédictions de Dieu. Oui, bien-aimé, tu dois être celui, celle qui, comme Abraham, quitte la maison de son père pour aller dans le pays que Dieu lui indique. Et le pays que Dieu t'indique, c'est le royaume des cieux. Un royaume qui vient s'établir dans ta vie dès que tu acceptes Jésus-Christ comme ton Seigneur et ton Dieu. Mais une fois que tu as accepté Jésus-Christ comme ton Seigneur et ton Dieu, tu dois mettre de l'ordre dans la maison, c'est-à-dire dans ta vie. Tu dois quitter résolument et définitivement toute pratique qui, de près ou de loin, s'assimile à l'idolâtrie. Mais pour sortir de l'idolâtrie, tu dois savoir qu'est-ce qui, justement, précisément dans ta vie, est appelé idole, ou quelle pratique dans ta vie est considérée comme un culte idolâtrique. C'est ce que nous verrons la prochaine fois. C'est un cycle. Ce sont des émissions qui vont se suivre. C'est pourquoi je souhaite, mon frère et ma sœur, que tu ne perdes pas le fil, que tu ne rates aucune de ces émissions. Sois à l'écoute, parce que le Seigneur veut continuer de t'enseigner et de m'enseigner aussi. Parce que pendant qu'il parle par ma bouche, il m'enseigne. Le Seigneur veut nous délivrer de l'idolâtrie qui cause tant de dégâts dans nos vies. Oui, le Seigneur nous l'a montré. L'idolâtrie est le commencement, la cause et le comble de tout mal. Mais par la grâce de Dieu, nous comprenons qu'il n'y a aucun péché que Dieu ne puisse démanteler dans nos vies. C'est pourquoi dès aujourd'hui, nous allons prier. Nous allons prier. Et nous disons merci au Seigneur pour ce processus dans lequel il nous fait entrer à travers la dénonciation de l'idolâtrie dans nos vies. Oui Seigneur, dès lors que Satan est démasqué, dès lors que les œuvres des ténèbres sont dénoncées dans nos vies, nous avons déjà la victoire. Parce que c'est l'ignorance qui nous fait périr. Oui Seigneur, je te dis merci parce que par ta parole, par ton esprit, par la puissance du sang de Jésus-Christ, toute idole dans ma vie, toute idole dans la vie de mon frère et de ma sœur à l'écoute, est dès à présent démantelée. Seigneur, tu poses déjà les jalons de cette délivrance que tu vas opérer à travers ce processus que nous entamons dans ces émissions consacrées à l'idolâtrie. Oui, Seigneur, je te dis oui. Quelle que soit l'idole que tu vas me montrer, quelle que soit l'idole sur laquelle tu vas ouvrir mes yeux, dès à présent, je te donne un oui sans réserve, un oui définitif, un fiat pour renoncer.

sacrifier ou les immoler pour les démanteler dans ma vie. Oui, Seigneur, dès à présent, par la puissance de ton feu que je te demande d'allumer en moi, que tout ce qui est idole, tout ce qui est constitutif d'un culte idolâtrique soit maintenant mis en inconfort. Seigneur, que toutes les idoles de ma vie soient maintenant mises à l'étroit. Oh Seigneur, qu'elles soient frappées, Seigneur Jésus-Christ, par l'épée du Saint-Esprit qui est la parole de Dieu. Seigneur, je bénis ton nom. Parce que, je le dis encore, quel que soit le temps que ces idoles ont mis dans ma vie ou dans mon histoire familiale, quelles que soient les malédictions qui se sont attachées à ma lignée, à ma vie, par la puissance de ta parole, par ma repentance et par ma renonciation à ces idoles, ô Père, tu m'accordes la délivrance, la liberté, la restauration, la guérison et tu me purifies pour que j'arrête d'être anathème devant toi, pour que je ne sois plus une abomination à tes yeux, mais qu'au contraire, Seigneur, ce voile de l'idolâtrie soit déchiré sur ma vie, comme tu as déchiré le rideau du temple. Oui, ce voile de l'idolâtrie qui enfermait ma vie dans l'opacité et me rendait imperméable à tes bénédictions, à tes grâces. Eh bien, ce voile se déchire et Seigneur, j'entre pleinement dans ma destinée prophétique. Gloire et louange à toi qui vis et règne éternellement. Dans le nom de Jésus-Christ. Amen.

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0: Pour votre salut, il est 17h.

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2: Frères et sœurs, fidèles auditeurs, si vous venez de nous prendre en marche, vous ne vous êtes pas trompé de fréquence. Vous êtes bien sur la 104.8 FM. Radio Maria Côte d'Ivoire émettant depuis le diocèse de Yamoussoukro, au pied de la somptueuse basilique Notre-Dame de la Paix. Je suis l'abbé Nzin Joseph à ce microphone et j'ai l'insigne honneur de parler avec vous de cette dame très pure qui a porté le sauveur de l'humanité, la bienheureuse Vierge Marie. Et notre sujet de ce jour portera sur ce que c'est qu'une apparition de la Vierge Marie et l'histoire de Notre-Dame de Lourdes. Qu'est-ce qu'une apparition? C'est la manifestation visible d'un être invisible, surnaturel. Pour le sujet qui nous occupe, c'est l'intervention ponctuelle de Marie, mère de Jésus, qui se manifeste à une ou plusieurs personnes et dialogue avec elle, délivrant un message pour l'ensemble de la communauté. Le message délivré par la Vierge Marie vise toujours à réactualiser la bonne nouvelle de l'Évangile et, tout en rappelant que Dieu est le principe et le lieu final de toute paix, ce message est le plus souvent un appel à la conversion, à la pénitence et à la prière.

Les apparitions de Notre-Dame de Lourdes. L'histoire commence avec une jeune fille du nom de Marie-Bernade Soubirous, dit Bernadette Soubirous, née le 7 janvier 1844 à Lourdes. Ses parents exploitent un moulin, mais les affaires ne vont pas très fort et sa famille est très pauvre. Bernadette est une enfant malheureuse. Elle sait à peine lire et écrire et ne parle que le patois de Lourdes. François, son père, est handicapé. Bernadette, elle, est très malade. Elle est atteinte par le choléra. Sans travail, donc bientôt sans argent ni nourriture, ils vont vivre dans une pièce de 16 mètres carrés, un cachot, ancienne prison désaffectée et mise à disposition par leur cousin André Sajous. Ils s'y installent au début de l'hiver 1857. On leur prête un lit pour le père et la mère et un autre lit pour les quatre enfants. Ils disposent aussi d'une malle et de quelques tabourets. Le 11 février 1858, Bernadette, sa sœur et une amie se rendent à Massabielle pour y ramasser du bois mort. C'est là qu'elle aperçoit dans une grotte près du Gave, le fleuve qui traverse l'Oude, une dame vêtue de blanc. Elle portait une robe blanche, un voile blanc également, une ceinture bleue et une rose jaune sur chaque pied. La dame en récite son chapelet et disparaît. Le 14 février 1858, Bernadette retourne à la grotte. Elle récite des chapelets et voit apparaître la dame. Elle lui jette de l'eau bénite en disant « Si vous venez de la part de Dieu, approchez. » La dame sourit, incline la tête au nom de Dieu, avance jusqu'au rocher et disparaît. Le 18 février 1858, au sortir de la messe, Bernadette se rend à la grotte en compagnie de Madame Millet et de Mademoiselle Peyrette, deux bourgeoises lourdaises. Va demander à la dame ce qu'elle veut et qu'elle le mette par écrit, demande cette dernière. L'apparition lui répondra, « Ce que j'ai à vous dire, il n'est pas besoin que je le mette par écrit. Voulez-vous avoir la bonté de venir ici pendant 15 jours ?» La jeune fille lui répondra, « Eh oui, madame, je vous le promets, si mes parents le permettent. » Alors la Vierge va lui faire en retour de son acceptation une promesse merveilleuse. « Je ne vous promets pas de vous rendre heureuse en ce monde, mais dans l'autre. » Puis la Vierge ajoute encore en regardant Antoinette Peyrette, « Je désire y voir du monde. » Le 19 février 1858, Bernadette vient avec un cierge allumé, accompagnée de sa mère, sa tante, Madame Millet et quelques autres femmes. Plus tard, elle révélera de cette apparition. « Pendant que je priais, des voix m'ont appelé. On aurait dit 1000 personnes en colère. C'était horrible. La voix la plus forte a crié, « Sauve-toi, sauve-toi. » Mais la dame a regardé vers le Gave en fronçant les sourcils et les voix se sont évanouies.

Le 20 février 1858, la Vierge lui apprend une prière que la voyante récitera toute sa vie sans jamais la dévoiler. Le 21 février 1858, une centaine de personnes sont venues près de la grotte. La Vierge n'apparaît qu'à Bernadette. Le commissaire Jacomet demande à voir la jeune fille et l'interroge sur ses visions. Son père lui interdit de retourner à la grotte. Le lendemain, c'est-à-dire le 22 février 1858, Bernadette est irrésistiblement attirée par la grotte. Elle s'y rend, mais n'a pas de vision. Elle expliquera à ses parents qu'il y avait une barrière invisible qui l'empêchait de passer. Croyant avoir déçu la Vierge, elle pleure toute la soirée. Devant le malheur de sa fille, François Soubirou lève son interdiction. Le 23 février 1858, Bernadette se rend à la grotte alors que 150 personnes l'attendent. La Vierge lui confie trois secrets qu'elle ne dévoilera jamais. Le 24 février 1858, message de la Vierge. Pénitence, pénitence, pénitence. Priez Dieu pour les pécheurs. Allez baiser la terre en pénitence pour les pécheurs. Le 25 février 1858, la dame dit à la voyante, « Allez boire à la fontaine et vous y lavez. » Comme Bernadette ne savait pas où était cette fontaine, elle s'est dirigée vers le gave. La dame l'a rappelée et lui a fait signe du doigt de se rendre sous la grotte à gauche. Ne voyant toujours pas d'eau, elle a gratté la terre et de l'eau est apparue. Le 26 février 1858, pas d'apparition. Le 27 février 1858, allez baiser la terre en pénitence pour les pécheurs, si cela ne doit pas vous coûter trop de répugnance ni de fatigue. Le 28 février 1858, 2000 personnes assistent à l'extase de Bernadette qui prie, baise la terre, rampe sur les genoux. Le juge d'instruction Ribes la menace de prison. Le 1er mars 1858, lors de l'apparition, la Vierge demande à chacun d'aimer son chapelet et de le porter toujours avec soi. Dans la nuit, Catherine Latapie trempe son bras déboîté dans l'eau de la source. Il retrouve toute sa souplesse. C'est le premier miracle. Le 2 mars 1858, la Vierge demande qu'on vienne en procession et qu'on bâtisse une chapelle. L'abbé Dominique Peyramal, curé de Lourdes et présent sur les lieux, veut connaître le nom de la dame et exige une preuve de son existence. Il veut voir fleurir le rosier de la grotte en plein hiver. Le 3 mars 1858, alors que 4000 personnes attendent devant la grotte, la Vierge n'apparaît pas. Plus tard, dans l'après-midi, Bernadette s'y sent attirée. La Vierge lui dira, « Vous ne m'avez pas vu ce matin parce qu'il y avait des personnes venues ici pour voir la contenance que vous auriez en ma présence et qui n'était pas digne, car ayant passé la nuit à la grotte, elles l'ont déshonorée. » Monsieur le curé insiste de plus belle pour avoir son miracle. Bernadette lui répondra, « La dame a souri quand je lui ai dit que vous demandiez un miracle. Quand je lui ai dit de faire fleurir le rosier, elle a souri de nouveau, mais elle tient à sa chapelle. »

Le 4 mars 1858, c'est la dernière apparition de la quinzaine demandée à la jeune fille par la Vierge. La voyante n'aura plus d'apparition pendant 20 jours. De nombreux miracles ont déjà eu lieu dans la grotte et les gens continuent de venir tous les jours. C'est le début du pèlerinage de Lourdes. Le 25 mars 1858, la Vierge donne son nom à Bernadette dans le langage de celle-ci, c'est-à-dire en patois lourdais, que soy era immaculada conceptio, soit je suis l'Immaculée Conception. Le curé est troublé lorsque Bernadette lui rapporte ses propos, car il sait que cette dernière ne peut pas comprendre ni inventer ces mots. Le 7 avril 1858, c'est le miracle du cierge. Le docteur Dozou a constaté que pendant un quart d'heure, la flamme du cierge que tenait la voyante a entouré sa main sans la brûler. Le 16 juillet 1858, la jeune voyante est surprise par l'appel de la Vierge alors qu'elle prie à l'église paroissiale. Elle ne peut atteindre la rocher, elle ne peut atteindre le rocher à cause de palissades qui ont été installées devant la grotte. Elle se met donc à genoux de l'autre côté du gave. Elle dira plus tard, « La Vierge s'est montrée au lieu ordinaire sans rien me dire. Jamais je ne l'ai vue aussi belle. C'est la dernière apparition. Elle ne la reverra qu'une seule fois au moment de sa mort, le 16 avril 1879. Le 18 janvier 1862, l'évêque de Tarbes, Monseigneur Laurence, rend son avis sur les apparitions de la Vierge à Lourdes. Nous jugeons que l'Immaculée Marie, Mère de Dieu, a réellement apparu à Bernadette Soubirou le 11 février 1858 et les jours suivants, au nombre de 18 fois, dans la grotte de Massabielle, près de la ville de Lourdes. Que cette apparition révèle tous les caractères de la vérité et que les fidèles sont fondés à la croire certaine. Nous soumettons humblement notre jugement au jugement du souverain pontife qui est chargé de gouverner l'Église universelle.

0: Bien chers frères et sœurs, voici en peu de mots l'histoire de Bernadette de Soubirous avec Notre-Dame de Lourdes. Ce fut un réel plaisir pour moi d'être en votre compagnie. Moi, c'est l'abbé Nzi Joseph à ce microphone. Tout en espérant que cet enseignement vous permettra de vous rapprocher davantage de notre Mère du Ciel, je vous souhaite une excellente journée. Les émissions continuent sur Radio Maria Côte d'Ivoire. Quant à moi, je vous retrouve très prochainement pour une autre émission de Catéchèse Mariale, où nous parlerons des critères retenus par l'Église pour authentifier une apparition de la Vierge et l'histoire de Notre-Dame de la Salette. D'ici à là, excellente écoute radiophonique et que la Vierge implore pour vous toutes les grâces nécessaires pour votre épanouissement humain et spirituel. Que Dieu vous bénisse.
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0: Pour votre salut, il est 18h.
2: L'ange du Seigneur porte l'annonce à Marie. Je vous salue Marie, pleine de grâce. Le Seigneur est avec vous. Vous êtes bénie entre toutes les femmes. Et Jésus, le fruit de vos entrailles, est béni.
3: Sainte Marie, Mère de Dieu, priez pour nous pauvres pécheurs, maintenant et à l'heure de notre mort. Amen.
2: Voici la servante du Seigneur.
3: Qu'il me soit fait selon ta parole.
2: Je vous salue Marie, pleine de grâce. Le Seigneur est avec vous. Vous êtes bénie entre toutes les femmes. Et Jésus, le fruit de vos entrailles, est béni.
3: Sainte Marie, Mère de Dieu, priez pour nous pauvres pécheurs, maintenant et à l'heure de notre mort. Amen.
2: Et le Verbe s'est fait chair.
3: Et il a habité parmi nous.
2: Je vous salue Marie, pleine de grâce. Le Seigneur est avec vous. Vous êtes bénie entre toutes les femmes. Et Jésus, le fruit de vos entrailles, est béni.
3: Sainte Marie, Mère de Dieu, priez pour nous pauvres pécheurs, maintenant et à l'heure de notre mort. Amen.
2: Priez pour nous, Sainte Mère de Dieu,
3: afin que nous soyons rendus dignes des promesses du Christ.
2: Que ta grâce, Seigneur, se répande dans nos cœurs. Par le message de l'ange, tu nous as fait connaître l'incarnation de ton Fils bien-aimé. Conduis-nous par sa passion et par sa croix jusqu'à la gloire de la résurrection. Par le Christ notre Seigneur.
3: Amen.

Plusieurs ont entrepris de composer un récit des événements qui se sont accomplis parmi nous, tels que nous les ont transmis ceux qui, dès le début, furent les témoins oculaires et sont devenus les serviteurs de la parole. C'est pourquoi j'ai décidé, moi aussi, après m'être informé soigneusement de tout depuis les origines, d'en écrire pour toi, cher Théophile, un exposé suivi, afin que tu te rendes bien compte de la solidité des enseignements que tu as reçus. Lorsque Jésus, avec la puissance de l'Esprit, revint en Galilée, sa renommée se répandit dans toute la région. Il enseignait dans les synagogues des Juifs et tout le monde faisait son éloge. Il vint à Nazareth où il avait grandi. Comme il en avait l'habitude, il entra dans la synagogue le jour du sabbat et il se leva pour faire la lecture. On lui présenta le livre du prophète Isaïe. Il ouvrit le livre et trouva le passage où il est écrit « L'Esprit du Seigneur est sur moi, parce que le Seigneur m'a consacré par l'onction. Il m'a envoyé porter la bonne nouvelle aux pauvres, annoncer aux prisonniers qu'ils sont libres et aux aveugles qu'ils verront la lumière, apporter aux opprimés la libération, annoncer une année de bienfaits accordée par le Seigneur. » Jésus referma le livre, le rendit au servant et s'assit. Tous dans la synagogue avaient les yeux fixés sur lui. Alors il se mit à leur dire « Cette parole de l'Écriture que vous venez d'entendre, c'est aujourd'hui qu'elle s'accomplit. »

Bénissons notre Dieu et Père, lui qui nous bénit de toutes les bénédictions de l'Esprit dans le Christ.

Dieu qui a tant aimé notre monde, Dieu qui envoie ton Fils unique pour nous ramener vers toi, nous te bénissons.

Dieu qui préfère les petits et les humbles, Dieu qui prend pitié des pécheurs, pour ta tendresse et ton pardon, nous te rendons grâce.

Aime, Dieu qui invite au festin des noces, pour le cœur nouveau que tu nous donnes, nous te louons.

Dieu avec nous, Dieu qui combat pour nous contre le mal, Dieu plus fort que la mort, nous t'adorons.

Par la Pâque de son Fils, Dieu a rassemblé dans l'unité ses enfants dispersés. Disons-lui d'un cœur unanime.

0: Prions. Seigneur Dieu, Maître de tout, tu conduis l'histoire du monde jusqu'à son accomplissement. Accorde-nous ce soir de tourner nos regards vers le jour qui vient et de rassembler toute notre vie dans le désir de ton règne, par Jésus le Christ, notre Seigneur.
1: Amen.

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0: Pour votre salut, il est 19h.
2: À présent, les intentions du chapelet.
3: Intention pour les bienfaiteurs et donateurs de Radio Maria. Ô Vierge Marie, jette ton regard de compassion sur tes enfants fatigués et affaiblis par la maladie. Par ta puissante intervention, restaure tout leur être, corps et âme. Nous t'en prions.
4: Action de grâce au Seigneur pour tous les bienfaits dans la famille de Maman Dieu Agnès. Elle demande l'unité, la paix et la conversion de tous ses enfants et toute la famille. Demandez par Maman Dieu Agnès.
5: L'ONG Mirasu rend grâce au Seigneur pour tous les bienfaits reçus depuis le début de cette année 2026. Elle prie le Tout-Puissant d'étendre sa divine main sur elle, ses projets, ses étudiants, en formation, en stage et en quête d'emploi, et surtout sa nouvelle rentrée de formation qualifiante prévue le 13 août prochain, afin qu'elle connaisse un succès sans précédent par l'intercession de Notre-Dame de toute grâce. Seben Israël Yao rend grâce au Seigneur pour tous les bienfaits reçus depuis le début de cette année 2026. Il prie le Tout-Puissant d'étendre sa divine main sur l'ONG Mirasu, ses projets, sa famille et surtout sa vie spirituelle par l'intercession de Notre-Dame de toute grâce.
3: Une fidèle demande au Seigneur aide, assistance et protection pour sa famille et elle, par l'intercession de Notre-Dame du Perpétuel Secours. Une fidèle confie son neveu Kwasi Yaowil Adams au Seigneur pour aide, assistance, guérison et délivrance par Notre-Dame de la délivrance.
6: Radio Maria confie au Seigneur le Père Ad Saint Jean-Claude pour aide, assistance, protection et guérison par l'intercession de Notre-Dame, santé des malades.
3: Aide, assistance et protection du Seigneur pour les dirigeants de l'entreprise, à tout le personnel de Gestosi et à leurs familles ainsi que les installations. Je mets mon espoir dans le Seigneur, je suis sûr de sa parole. Le Seigneur a donné, le Seigneur a repris, que le nom du Seigneur soit béni.
6: La famille Ba prie pour la vie avec Dieu de Vibiba et de Ouattara Fatoumata par l'intercession de la Vierge Marie. Prions pour la vie avec Dieu de Kwasi Bertin Touré, Nguesson Aminon Viviane, Touré Adjoa Jonas, Touré Ngoron Ferdinand, Koué Aminon Madeleine, demandé par leurs enfants.
4: Une famille prie pour la vie avec Dieu de Nyonko Antoinette, Akuba Marthe, de ses parents paternels et maternels, de ses beaux-parents paternels et maternels, des âmes connues et inconnues en purification.
7: Prions pour la vie avec Dieu de Kwaku Kofi Ambroise, que le Seigneur pardonne ses péchés et le reçoive dans sa maison de paix.
8: Radio Maria prie pour la vie avec Dieu de Sébastien Kofi Kwame dit Sébastie, que le Seigneur le reçoive dans sa félicité céleste.
3: Les enfants de Arthur Ouloté prient pour la vie avec Dieu de Yorobla Agnès, Oulobo Marie et de Ouloté Mathurin. En union avec la famille Ngoran, prions pour la vie avec Dieu de Gérard Ngoran, Maxime Yoboué, Joseph Ngoran, Ernest Conan, Kongwe Joséphine, Oka Kwaku, tous leurs parents défunts et les âmes du purgatoire.
4: Repos de l'âme de Maman Dia Akissi Colette, que le Seigneur lui pardonne ses fautes et l'accueille dans sa félicité céleste.
5: Madame Miao prie pour la vie avec Dieu de sa sœur Ba Adjoa Clarisse et pour tous les défunts de sa famille maternelle et paternelle, que le Seigneur, le Dieu de miséricorde, leur accorde la paix éternelle.
3: Prions pour la vie avec Dieu de sœur Joséphine Adjoa Apo, de la congrégation des sœurs Notre-Dame de la Paix, que le Seigneur l'accueille dans sa demeure en compagnie de tous les anges et des saints. Parmi ceux qui se sont endormis dans l'espérance de la résurrection, se comptent les membres de nos familles respectives, les auditeurs, les bienfaiteurs et donateurs de Radio Maria. Seigneur notre Dieu, à cause de ton autre nom qui est miséricorde, par la puissante intercession de la Vierge Marie, accueille-les. Que le Seigneur Jésus-Christ daigne les accueillir et les accepter dans son royaume céleste et de joie sans fin, par le secours de Notre-Dame de Mont-Ligion.
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10: sommes réunis au nom du Père, du Fils et du Saint-Esprit.
11: Amen.
10: Viens, Esprit Saint,
11: pénètre le cœur de tes fidèles, qu'il soit brûlé au feu de ton amour.
10: Ô Seigneur, envoie ton Esprit,
11: qui renouvelle la face de la terre.
10: Prions. Seigneur, par le mystère de la Pentecôte, tu sanctifies ton Église chez tous les peuples et dans toutes les nations. Répands les dons du Saint-Esprit sur l'immensité du monde et continue dans les cœurs des croyants l'œuvre d'amour que tu as entreprise au début de la prédication évangélique. Par Jésus le Christ notre Seigneur.
11: Amen.
10: Seigneur, ouvre mes lèvres.
11: Et ma bouche publiera ta louange.
10: Je viens à mon aide.
11: Seigneur, à notre secours.
10: Gloire au Père, au Fils et au Saint-Esprit.
11: Ô Dieu qui est, qui était et qui vient, pour les siècles des siècles. Amen.
10: Nous allons méditer le mystère joyeux de la vie de notre Seigneur. Premier mystère joyeux, l'Annonciation. L'ange lui dit, « Sois sans crainte, Marie, car tu as trouvé grâce auprès de Dieu. » Avec Marie, laissons-nous toucher par l'amour du Père, adhérons à sa volonté avec promptitude. Notre Père qui es aux cieux, que ton nom soit sanctifié, que ton règne vienne, que ta volonté soit faite sur la terre comme au ciel.
11: Donne-nous aujourd'hui notre pain de ce jour. Pardonne-nous nos offenses, comme nous pardonnons aussi à ceux qui nous ont offensés. Et ne nous laisse pas entrer en tentation, mais délivre-nous du mal.
10: Amen. Je vous salue, Marie, pleine de grâce. Le Seigneur est avec vous. Vous êtes bénie en toutes les femmes, et Jésus, le fruit de vos entrailles, est béni.
11: Sainte Marie, Mère de Dieu, priez pour nous pauvres pécheurs, maintenant et à l'heure de notre mort. Amen.
10: Je vous salue, Marie, pleine de grâce. Le Seigneur est avec vous. Vous êtes bénie en toutes les femmes, et Jésus, le fruit de vos entrailles, est béni.
11: Sainte Marie, Mère de Dieu, priez pour nous pauvres pécheurs, maintenant et à l'heure de notre mort. Amen.
12: Je vous salue, Marie, pleine de grâce. Le Seigneur est avec vous. Vous êtes bénie en toutes les femmes, et Jésus, le fruit de vos entrailles, est béni.
11: Sainte Marie, Mère de Dieu, priez pour nous pauvres pécheurs, maintenant et à l'heure de notre mort. Amen.
12: Je vous salue, Marie, pleine de grâce. Le Seigneur est avec vous. Vous êtes bénie en toutes les femmes, et Jésus, le fruit de vos entrailles, est béni.
11: Sainte Marie, Mère de Dieu, priez pour nous pauvres pécheurs, maintenant et à l'heure de notre mort. Amen.
13: Je vous salue, Marie, pleine de grâce. Le Seigneur est avec vous. Vous êtes bénie en toutes les femmes, et Jésus, le fruit de vos entrailles, est béni.
11: Sainte Marie, Mère de Dieu, priez pour nous pauvres pécheurs, maintenant et à l'heure de notre mort. Amen.
13: Je vous salue, Marie, pleine de grâce. Le Seigneur est avec vous. Vous êtes bénie en toutes les femmes, et Jésus, le fruit de vos entrailles, est béni.
11: Sainte Marie, Mère de Dieu, priez pour nous pauvres pécheurs, maintenant et à l'heure de notre mort. Amen.
14: Je vous salue, Marie, pleine de grâce. Le Seigneur est avec vous. Vous êtes bénie en toutes les femmes, et Jésus, le fruit de vos entrailles, est béni.
11: Sainte Marie, Mère de Dieu, priez pour nous pauvres pécheurs, maintenant et à l'heure de notre mort. Amen.
14: Je vous salue, Marie, pleine de grâce. Le Seigneur est avec vous. Vous êtes bénie en toutes les femmes, et Jésus, le fruit de vos entrailles, est béni.
11: Sainte Marie, Mère de Dieu, priez pour nous pauvres pécheurs, maintenant et à l'heure de notre mort. Amen.
15: Je vous salue, Marie, pleine de grâce. Le Seigneur est avec vous. Vous êtes bénie en toutes les femmes. Et Jésus, le fruit de vos entrailles, est béni.
11: Sainte Marie, Mère de Dieu, priez pour nous pauvres pécheurs, maintenant et à l'heure de notre mort. Amen.
15: Je vous salue, Marie, pleine de grâce. Le Seigneur est avec vous. Vous êtes bénie en toutes les femmes. Et Jésus, le fruit de vos entrailles, est béni.
11: Sainte Marie, Mère de Dieu, priez pour nous pauvres pécheurs, maintenant et à l'heure de notre mort. Amen.
10: Gloire au Père, au Fils et au Saint-Esprit.
11: Ô Dieu qui est, qui était et qui vient, pour les siècles des siècles. Amen.
10: Deuxième mystère joyeux, la Visitation. Marie rentra chez Zacharia et salua Élisabeth. Elle fut remplie de l'Esprit Saint. Avec Marie, découvrons l'amour fraternel, la joie. Notre Père qui es aux cieux, que ton nom soit sanctifié, que ton règne vienne, Que ta volonté soit faite sur la terre comme au ciel.
11: Donne-nous aujourd'hui notre pain de ce jour. Pardonne-nous nos offenses, comme nous pardonnons aussi à ceux qui nous ont offensés. Et ne nous laisse pas entrer en tentation, mais délivre-nous du mal.
10: Amen. Je vous salue, Marie pleine de grâce. Le Seigneur est avec vous. Vous êtes bénie en toutes les femmes, et Jésus, le fruit de vos entrailles, est béni.
11: Sainte Marie, Mère de Dieu, priez pour nous pauvres pécheurs, maintenant et à l'heure de notre mort. Amen.
10: Je vous salue, Marie pleine de grâce. Le Seigneur est avec vous. Vous êtes bénie en toutes les femmes, et Jésus, le fruit de vos entrailles, est béni.
11: Sainte Marie, Mère de Dieu, priez pour nous pauvres pécheurs, maintenant et à l'heure de notre mort. Amen.
12: Je vous salue Marie, pleine de grâce. Le Seigneur est avec vous. Vous êtes bénie entre toutes les femmes, et Jésus, le fruit de vos entrailles, est béni.
11: Sainte Marie, Mère de Dieu, priez pour nous pauvres pécheurs, maintenant et à l'heure de notre mort. Amen.
12: Je vous salue Marie, pleine de grâce. Le Seigneur est avec vous. Vous êtes bénie entre toutes les femmes, et Jésus, le fruit de vos entrailles, est béni.
11: Sainte Marie, Mère de Dieu, priez pour nous pauvres pécheurs, maintenant et à l'heure de notre mort. Amen.
13: Je vous salue, Marie, pleine de grâce. Le Seigneur est avec vous. Vous êtes bénie entre toutes les femmes, et Jésus, le fruit de vos entrailles, est béni.
11: Sainte Marie, Mère de Dieu, priez pour nous pauvres pécheurs, maintenant et à l'heure de notre mort. Amen.
13: Je vous salue, Marie, pleine de grâce. Le Seigneur est avec vous. Vous êtes bénie entre toutes les femmes, et Jésus, le fruit de vos entrailles, est béni.
11: Sainte Marie, Mère de Dieu, priez pour nous pauvres pécheurs, maintenant et à l'heure de notre mort. Amen.
14: Je vous salue, Marie, pleine de grâce. Le Seigneur est avec vous. Vous êtes bénie entre toutes les femmes, et Jésus, le fruit de vos entrailles, est béni.
11: Sainte Marie, Mère de Dieu, priez pour nous pauvres pécheurs, maintenant et à l'heure de notre mort. Amen.
14: Je vous salue, Marie pleine de grâce. Le Seigneur est avec vous. Vous êtes bénie entre toutes les femmes, et Jésus, le fruit de vos entrailles, est béni.
11: Sainte Marie, Mère de Dieu, priez pour nous pauvres pécheurs, maintenant et à l'heure de notre mort. Amen.
15: Je vous salue, Marie, pleine de grâce. Le Seigneur est avec vous. Vous êtes bénie entre toutes les femmes, et Jésus, le fruit de vos entrailles, est béni.
11: Sainte Marie, Mère de Dieu, priez pour nous pauvres pécheurs, maintenant et à l'heure de notre mort. Amen.
15: Je vous salue, Marie, pleine de grâce. Le Seigneur est avec vous. Vous êtes bénie entre toutes les femmes, et Jésus, le fruit de vos entrailles, est béni.
11: Sainte Marie, Mère de Dieu, priez pour nous pauvres pécheurs, maintenant et à l'heure de notre mort. Amen.
10: Gloire au Père, au Fils et au Saint-Esprit.
11: Ô Dieu qui est, qui était et qui vient, pour les siècles des siècles. Amen.
10: Troisième mystère joyeux, la nativité. Je vous annonce une grande joie. Aujourd'hui, vous est né un sauveur. Avec Marie et les bergers, demandons la pauvreté du cœur et l'esprit d'adoration. Notre Père qui es aux cieux, que ton nom soit sanctifié, que ton règne vienne, que ta volonté soit faite sur la terre comme au ciel.
11: Donne-nous aujourd'hui notre pain de ce jour. Pardonne-nous nos offenses, comme nous pardonnons aussi à ceux qui nous ont offensés. Et ne nous laisse pas entrer en tentation, mais délivre-nous du mal. Amen.
10: Je vous salue, Marie, pleine de grâce. Le Seigneur est avec vous. Vous êtes bénie entre toutes les femmes, et Jésus, le fruit de vos entrailles, est béni.
11: Sainte Marie, Mère de Dieu, priez pour nous pauvres pécheurs, maintenant et à l'heure de notre mort. Amen.
10: Je vous salue, Marie, pleine de grâce. Le Seigneur est avec vous. Vous êtes bénie entre toutes les femmes, et Jésus, le fruit de vos entrailles, est béni.
11: Sainte Marie, Mère de Dieu, priez pour nous pauvres pécheurs, maintenant et à l'heure de notre mort. Amen.
12: Je vous salue Marie, pleine de grâce. Le Seigneur est avec vous. Vous êtes bénie entre toutes les femmes, et Jésus, le fruit de vos entrailles, est béni.
11: Sainte Marie, Mère de Dieu, priez pour nous pauvres pécheurs,
16: maintenant et à l'heure de notre mort. Amen.
12: Je vous salue Marie, pleine de grâce. Le Seigneur est avec vous. Vous êtes bénie entre toutes les femmes et Jésus, le fruit de vos entrailles, est béni.
16: Sainte Marie, Mère de Dieu, priez pour nous pauvres pécheurs, maintenant et à l'heure de notre mort. Amen.
13: Je vous salue Marie, pleine de grâce. Le Seigneur est avec vous. Vous êtes bénie entre toutes les femmes et Jésus, le fruit de vos entrailles, est béni.
16: Sainte Marie, Mère de Dieu, priez pour nous pauvres pécheurs, maintenant et à l'heure de notre mort. Amen.
13: Je vous salue Marie, pleine de grâce. Le Seigneur est avec vous. Vous êtes bénie entre toutes les femmes et Jésus, le fruit de vos entrailles, est béni.
16: Sainte Marie, Mère de Dieu, priez pour nous pauvres pécheurs, maintenant et à l'heure de notre mort. Amen.
14: Je vous salue Marie, pleine de grâce. Le Seigneur est avec vous. Vous êtes bénie entre toutes les femmes et Jésus, le fruit de vos entrailles, est béni.
16: Sainte Marie, Mère de Dieu, priez pour nous pauvres pécheurs, maintenant et à l'heure de notre mort. Amen.
14: Je vous salue, Marie, pleine de grâce. Le Seigneur est avec vous. Vous êtes bénie entre toutes les femmes, et Jésus, le fruit de vos entrailles, est béni.
16: Sainte Marie, Mère de Dieu, priez pour nous pauvres pécheurs, maintenant et à l'heure de notre mort. Amen.
15: Je vous salue, Marie, pleine de grâce. Le Seigneur est avec vous. Vous êtes bénie entre toutes les femmes. Et Jésus, le fruit de vos entrailles, est béni.
16: Sainte Marie, Mère de Dieu, priez pour nous pauvres pécheurs, maintenant et à l'heure de notre mort. Amen.
15: Je vous salue, Marie, pleine de grâce. Le Seigneur est avec vous. Vous êtes bénie entre toutes les femmes. Et Jésus, le fruit de vos entrailles, est béni.
16: Sainte Marie, Mère de Dieu, priez pour nous pauvres pécheurs, maintenant et à l'heure de notre mort. Amen.
10: Gloire au Père, au Fils et au Saint-Esprit,
16: ô Dieu qui est, qui était et qui vient, pour les siècles des siècles. Amen.
10: Quatrième mystère joyeux, la présentation au temple. Ils l'amenaient à Jérusalem pour le présenter au Seigneur. À la suite de Jésus, laissons-nous présenter à Dieu par Marie, notre mère. Notre Père qui es aux cieux, que ton nom soit sanctifié, que ton règne vienne, que ta volonté soit faite sur la terre comme au ciel.
11: Donne-nous aujourd'hui notre pain de ce jour. Pardonne-nous nos offenses, comme nous pardonnons aussi à ceux qui nous ont offensés. Et ne nous laisse pas entrer en tentation, mais délivre-nous du mal. Amen.
10: Je vous salue Marie, pleine de grâce. Le Seigneur est avec vous. Vous êtes bénie entre toutes les femmes. Et Jésus, le fruit de vos entrailles, est béni.
16: Sainte Marie, Mère de Dieu, priez pour nous pauvres pécheurs, maintenant et à l'heure de notre mort. Amen.
10: Je vous salue, Marie, pleine de grâce. Le Seigneur est avec vous. Vous êtes bénie entre toutes les femmes. Et Jésus, le fruit de vos entrailles, est béni.
16: Sainte Marie, Mère de Dieu, priez pour nous pauvres pécheurs, maintenant et à l'heure de notre mort. Amen.
12: Je vous salue Marie, pleine de grâce. Le Seigneur est avec vous. Vous êtes bénie entre toutes les femmes, et Jésus, le fruit de vos entrailles, est béni.
16: Sainte Marie, Mère de Dieu, priez pour nous pauvres pécheurs, maintenant et à l'heure de notre mort. Amen.
12: Je vous salue Marie, pleine de grâce. Le Seigneur est avec vous. Vous êtes bénie entre toutes les femmes, et Jésus, le fruit de vos entrailles, est béni.
16: Sainte Marie, Mère de Dieu, priez pour nous pauvres pécheurs, maintenant et à l'heure de notre mort. Amen.
13: Je vous salue, Marie, pleine de grâce. Le Seigneur est avec vous. Vous êtes bénie entre toutes les femmes, et Jésus, le fruit de vos entrailles, est béni.
16: Sainte Marie, Mère de Dieu, priez pour nous pauvres pécheurs, maintenant et à l'heure de notre mort. Amen.
13: Je vous salue, Marie, pleine de grâce. Le Seigneur est avec vous. Vous êtes bénie entre toutes les femmes, et Jésus, le fruit de vos entrailles, est béni.
16: Sainte Marie, Mère de Dieu, priez pour nous pauvres pécheurs, maintenant et à l'heure de notre mort. Amen.
14: Je vous salue, Marie, pleine de grâce. Le Seigneur est avec vous. Vous êtes bénie entre toutes les femmes, et Jésus, le fruit de vos entrailles, est béni.
16: Sainte Marie, Mère de Dieu, priez pour nous pauvres pécheurs, maintenant et à l'heure de notre mort. Amen.
14: Je vous salue, Marie, pleine de grâce. Le Seigneur est avec vous. Vous êtes bénie entre toutes les femmes, et Jésus, le fruit de vos entrailles, est béni.
16: Sainte Marie, Mère de Dieu, priez pour nous pauvres pécheurs, maintenant et à l'heure de notre mort. Amen.
15: Je vous salue, Marie, pleine de grâce. Le Seigneur est avec vous. Vous êtes bénie entre toutes les femmes, et Jésus, le fruit de vos entrailles, est béni.
16: Sainte Marie, Mère de Dieu, priez pour nous pauvres pécheurs, maintenant et à l'heure de notre mort. Amen.
15: Je vous salue, Marie, pleine de grâce. Le Seigneur est avec vous. Vous êtes bénie entre toutes les femmes, et Jésus, le fruit de vos entrailles, est béni.
16: Sainte Marie, Mère de Dieu, priez pour nous pauvres pécheurs, maintenant et à l'heure de notre mort. Amen.
17: Gloire au Père, au Fils et au Saint-Esprit.
18: Ô Dieu qui est, qui était et qui vient, pour les siècles des siècles. Amen.
17: Cinquième mystère joyeux, Jésus au temple à 12 ans. Ils le trouvaient dans le temple. Leur dit, je dois être dans la maison de mon Père. Avec Jésus, demandons la fidélité aux exigences de la paix de Dieu sur nous. Notre Père qui es aux cieux, que ton nom soit sanctifié, que ton règne vienne, que ta volonté soit faite sur la terre comme au ciel.
16: Donne-nous aujourd'hui notre pain de ce jour. Pardonne-nous nos offenses, comme nous pardonnons aussi à ceux qui nous ont offensés. Et ne nous laisse pas entrer en tentation, mais délivre-nous du mal. Amen.
17: Je vous salue, Marie pleine de grâce. Le Seigneur est avec vous. Vous êtes bénie entre toutes les femmes, et Jésus, le fruit de vos entrailles, est béni.
16: Sainte Marie, Mère de Dieu, priez pour nous pauvres pécheurs, maintenant et à l'heure de notre mort. Amen.
17: Je vous salue, Marie pleine de grâce. Le Seigneur est avec vous. Vous êtes bénie entre toutes les femmes, et Jésus, le fruit de vos entrailles, est béni.
16: Sainte Marie, Mère de Dieu, priez pour nous pauvres pécheurs, maintenant et à l'heure de notre mort. Amen.
12: Je vous salue, Marie, pleine de grâce. Le Seigneur est avec vous. Vous êtes bénie entre toutes les femmes, et Jésus, le fruit de vos entrailles, est béni.
16: Sainte Marie, Mère de Dieu, priez pour nous pauvres pécheurs, maintenant et à l'heure de notre mort. Amen.
12: Je vous salue, Marie, pleine de grâce. Le Seigneur est avec vous. Vous êtes bénie entre toutes les femmes, et Jésus, le fruit de vos entrailles, est béni.
16: Sainte Marie, Mère de Dieu, priez pour nous pauvres pécheurs, maintenant et à l'heure de notre mort. Amen.
13: Je vous salue, Marie, pleine de grâce. Le Seigneur est avec vous. Vous êtes bénie entre toutes les femmes, et Jésus, le fruit de vos entrailles, est béni.
16: Sainte Marie, Mère de Dieu, priez pour nous pauvres pécheurs, maintenant et à l'heure de notre mort. Amen.
13: Je vous salue, Marie, pleine de grâce. Le Seigneur est avec vous. Vous êtes bénie entre toutes les femmes, et Jésus, le fruit de vos entrailles, est béni.
16: Sainte Marie, Mère de Dieu, priez pour nous pauvres pécheurs, maintenant et à l'heure de notre mort. Amen.
14: Je vous salue, Marie, pleine de grâce. Le Seigneur est avec vous. Vous êtes bénie entre toutes les femmes, et Jésus, le fruit de vos entrailles, est béni.
16: Sainte Marie, Mère de Dieu, priez pour nous pauvres pécheurs, maintenant et à l'heure de notre mort. Amen.
14: Je vous salue, Marie, pleine de grâce. Le Seigneur est avec vous. Vous êtes bénie entre toutes les femmes, et Jésus, le fruit de vos entrailles, est béni.
16: Sainte Marie, Mère de Dieu, priez pour nous pauvres pécheurs, maintenant et à l'heure de notre mort. Amen.
15: Je vous salue, Marie, pleine de grâce. Le Seigneur est avec vous. Vous êtes bénie entre toutes les femmes. Et Jésus, le fruit de vos entrailles, est béni.
16: Sainte Marie, Mère de Dieu, priez pour nous pauvres pécheurs, maintenant et à l'heure de notre mort. Amen.
15: Je vous salue, Marie, pleine de grâce. Le Seigneur est avec vous. Vous êtes bénie entre toutes les femmes. Et Jésus, le fruit de vos entrailles, est béni.
16: Sainte Marie, Mère de Dieu, priez pour nous pauvres pécheurs, maintenant et à l'heure de notre mort. Amen.
17: Gloire au Père, au Fils et au Saint-Esprit.
18: Ô Dieu qui est, qui était et qui vient, pour les siècles des siècles. Amen.
17: Salut, ô Reine, Mère de miséricorde,
16: notre vie,
17: notre douceur,
16: notre espérance, salut. Enfant d'Ève, exilé, nous crions vers vous. Vers vous nous soupirons, gémissant et pleurant dans cette vallée de larmes. Ô vous, notre avocate, tournez vers nous vos regards miséricordieux. Et après cet exil, montrez-nous Jésus, le fruit béni de vos entrailles. Ô clémence, ô miséricordieuse, ô douce Vierge Marie,
17: priez pour nous, Sainte Mère de Dieu,
16: afin que nous devenions dignes des promesses du Christ.
17: Prions. Seigneur notre Dieu, par sa vie, sa mort et sa résurrection, ton Fils nous a procuré le salut éternel. Accorde-nous de conformer notre vie au mystère du rosaire que nous méditons et d'obtenir ce qu'il promet par le même Jésus-Christ, notre Seigneur.
16: Amen.
17: Cœur sacré de Jésus,
16: prends pitié de nous.
17: Cœur immaculé de Marie,
16: priez pour nous.
17: Saint Joseph,
16: priez pour nous.
17: Saint Jean l'Évangéliste,
16: priez pour nous.
17: Saint Louis-Marie de Montfort,
16: priez pour nous.
17: Quelle est celle-ci
16: qui s'avance comme l'aurore, belle comme la lune, éclatante comme le soleil, terrible comme une armée rangée en bataille?
17: Mon âme exalte le Seigneur.
16: Exulte mon esprit en Dieu, mon Sauveur.
17: Il s'est penché sur son âme servante. Désormais, tous les âges me diront bienheureuse.
16: Le puissant fut pour moi des merveilles. Saint est son nom.
17: Son amour s'étend d'âge en âge sur ceux qui le craignent.
16: Déployant la force de son bras, il disperse les superbes.
17: Il renverse les puissants de leur trône. Il élève les humbles.
16: Il comble de bien les affamés. Renvoie les riches les mains vides.
17: Il relève Israël son serviteur, il se souvient de son amour.
16: De la promesse faite à nos pères, en faveur d'Abraham et de sa race à jamais.
17: Gloire au Père, au Fils et au Saint-Esprit.

0: jamais rangée en bataille.
1: Ô Marie conçue sans péché,
2: priez pour nous qui avons recours à vous.
1: Prions ensemble.
3: Seigneur Jésus-Christ, notre médiateur auprès du Père, tu as

0: notre parole.
1: Amen.
0: Accorde-nous, Seigneur, à nous qui servons sous l'étendard de Marie, cette plénitude de foi en toi et de confiance en elle, qui sont assurés de vaincre le monde.
2: Nous avons recours à votre protection,
0: Sainte Mère de Dieu, ne rejetez pas les prières que nous vous adressons dans tous nos besoins, mais délivrez-nous des dangers auxquels nous sommes exposés. Ô Vierge comblée de gloire et de bénédiction,
2: Vierge Immaculée, Notre-Dame d'Afrique,
3: priez pour nous.
2: Saint Joseph, Saint Raphaël, Saint Gabriel,
3: priez pour nous.
2: Puissante céleste Légion d'anges de Marie,
3: priez pour nous.
2: Saint Jean-Baptiste,
3: priez pour nous.
2: Saint Pierre et Saint Paul,
3: priez pour nous.
2: Ensemble,
3: accorde-nous.

charité qui nous rend capables d'accomplir toutes nos actions par un motif de pur amour pour toi et de toujours te voir et te servir dans notre prochain. Une foi ferme et inébranlable comme un rocher par laquelle nous demeurons calmes et constants au milieu des croix, des labeurs et des déceptions de la vie. Une foi courageuse qui nous inspire d'entreprendre et d'accomplir sans hésitation de grandes choses pour Dieu et pour le salut des âmes. Une foi qui soit la colonne de feu de notre légion pour nous conduire unis dans notre marche en avant

0: tiède pour appeler à la vie ceux qui sont ensevelis dans la mort du péché, une foi qui guide nos pas dans le chemin de la paix, afin qu'après les luttes de cette vie, et sans déplorer la perte d'un seul membre, notre légion puisse se rassembler dans le royaume de ton amour et de ta gloire. Amen. Que les âmes de nos légionnaires décédés et les âmes de tous les fidèles trépassés reposent en paix par la miséricorde de Dieu. Amen. Au nom du Père, du Fils et du Saint-Esprit.
1: Amen.
2: À présent, nous nous unissons en prière avec le monde entier en renouvelant notre consécration à Marie.
3: Vierge Immaculée, notre Reine et Mère très aimante, Dieu a voulu te confier l'œuvre de notre sanctification. Accueille ma prière. Je t'offre tout mon être et toute ma vie. Tout ce que j'ai, tout ce que j'aime, tout ce que je suis. Mon corps, mon cœur, mon âme. Fais-moi comprendre la volonté de Dieu à mon égard. Accorde-moi de redécouvrir le don de ma vocation chrétienne, de voir son immense beauté. Donne-moi un grand amour pour l'Église. Accorde-moi de te connaître toujours plus profondément, de deviner les secrets de ton amour et d'être un instrument docile entre tes mains, à l'exemple de Saint Maximilien Kolbe, pour conduire à Dieu tous mes frères et sœurs par l'intermédiaire de ton cœur immaculé. Ô Marie conçue sans péché, prie pour nous qui avons recours à toi et pour ceux qui n'ont pas recours à toi. Que par l'intercession de la très sainte Vierge Marie, Mère de Dieu et notre Mère, le Dieu Tout-Puissant vous bénisse, le Père, le Fils et le Saint-Esprit.

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2: Nous sommes réunis au nom du Père, du Fils et du Saint-Esprit.
3: Amen.
2: Viens, Esprit Saint, pénètre le cœur de tes fidèles, qu'ils soient brûlés au feu de ton amour. Ô Seigneur, envoie ton Esprit,
3: qui renouvelle la face de la terre.
2: Prions. Seigneur, par le mystère de la Pentecôte, tu sanctifies ton Église chez tous les peuples et dans toutes les nations. Répands les dons du Saint-Esprit sur l'immensité du monde et continue dans les cœurs des croyants l'œuvre d'amour que tu as entreprise au début de la prédication évangélique.
4: Frères et sœurs, quelle que soit la difficulté que vous rencontrerez dans la vie, mettez votre confiance dans le Tout-Puissant.

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0: Pour votre salut, il est 20h.
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Bonsoir à toute la population de Yamoussoukro et puis aux alentours de Yamoussoukro dans les villages et dans d'autres villes qui sont aux alentours de Yamoussoukro. Je suis le formateur Dimitri. Nous avons fait plusieurs formations à Yamoussoukro et aujourd'hui nous sommes là pour parler d'une formation sur la pisciculture hors sol et puis l'élevage de grenouilles. L'élevage de grenouilles, vous avez bien entendu. La pisciculture hors sol, c'est l'élevage de poissons dans les bacs. Aujourd'hui, on n'a plus besoin de fleuves, ni de lagunes, ni de mers pour élever les poissons. Tu peux élever les poissons chez toi à la maison. Sur ta terrasse, tu peux élever les poissons. On les élève dans des barriques ou bien dans des grands fûts. On peut les élever. Il s'agit des carpes, des poissons carpes, des poissons tilapia et des poissons silures. Et en plus de ça, on va vous apprendre la fabrication des aliments de poissons. Parce qu'un élevage sans la fabrication des aliments, ce n'est pas un élevage. Il y a des gens qui nous appellent pour dire « Ah, formateur, moi, j'ai fait l'élevage de porc, j'ai fait l'élevage de poulet. » Ça n'a pas marché. Ça ne peut pas marcher parce que tu ne maîtrises pas la composition des aliments. La composition des aliments, c'est 70% du coût de l'élevage. C'est comme ça. Je prends un exemple. Quand tu es un homme, tu travailles, tu es obligé de manger tous les jours. Même si tu ne payes pas d'habits, tu ne payes pas de chaussures, mais tous les jours, tu es obligé de manger. C'est comme ça dans la vie. Et le deuxième module qui rapporte beaucoup, mais beaucoup d'Ivoiriens ne se sont pas encore lancés dans ça, c'est l'élevage de grenouilles. Aujourd'hui, l'élevage de grenouilles est l'élevage qui rapporte le plus. L'élevage de grenouilles rapporte 10 fois plus que l'élevage de porc. L'élevage de grenouilles rapporte 100 fois plus que l'élevage de poulet. L'élevage de grenouilles. Aujourd'hui, quand tu vas dans les restaurants, quand tu vas dans des coins, quand tu commandes un plat de grenouilles, on dit il faut attendre la 7e ou 10e manie d'abord pour qu'on puisse te servir. Les grenouilles se vendent très bien dans les restaurants, dans les hôtels. Les plats de grenouilles coûtent plus cher. Beaucoup de personnes ne connaissent pas l'élevage de grenouilles. Ils pensent que l'élevage de grenouilles, il faut des bas-fonds, il faut un bas-fond, les trucs comme ça pour faire l'élevage de grenouilles. Non, l'élevage de grenouilles, tu peux faire l'élevage de grenouilles dans ta cour. L'élevage de grenouilles ne se fait pas dans l'eau, parce que les grenouilles ne vivent pas dans l'eau. L'élevage de grenouilles se fait sur un terrain plat. Mais beaucoup de personnes ne maîtrisent pas l'élevage de grenouilles. Et on va vous apprendre l'élevage de grenouilles. Ça sera le lundi 10 août. Je dis bien le lundi 10 août, à l'église SEMA de 220 logements. C'est là-bas qu'on a eu un coin pour faire la formation. À l'église SEMA de 220 logements, le lundi 10 août, le tarif unique pour les deux formations, quand tu viens, tu payes 10 000 francs pour suivre les deux formations. On te donne un petit document et puis en plus, on te donne un diplôme de participation pour que toi-même plus tard, tu sois formateur aussi. Vous allez appeler les numéros le 07 08 03 06 33 ou le 01 50 69 64 45. Et c'est le même jour qu'on paye. Tu arrives à l'église SEMA des 220 logements et tu payes le même jour pour pouvoir assister à la formation. Je dis bien la formation, c'est le lundi 10 août. À partir de 8h30, c'est là qu'on aura la formation. Pour finir vite, on va finir vers 14h comme ça. Merci et que Dieu vous bénisse.

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0: Pour votre salut, il est 21h.
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3: Il est
0: 23h.

De la deuxième lettre aux Corinthiens. L'amour du Christ nous saisit. Quand nous pensons qu'un seul est mort pour tous, et qu'ainsi tous ont passé par la mort. Car le Christ est mort pour tous, afin que les vivants n'aient plus leur vie centrée sur eux-mêmes, mais sur lui, qui est mort et ressuscité pour eux. Désormais, nous ne connaissons plus personne à la manière humaine. Si nous avons compris le Christ à la manière humaine, maintenant nous ne le comprenons plus ainsi. Si quelqu'un est en Jésus, Christ, il est une créature nouvelle. Le monde ancien s'en est allé, un monde nouveau est déjà né.

0: Prions. Seigneur notre Dieu, que la splendeur de la résurrection nous illumine, pour que nous puissions échapper à l'ombre de la mort et parvenir à la lumière éternelle dans ton royaume. Par Jésus le Christ, notre Seigneur.
1: Amen.

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2: Mon âme exalte le Seigneur, exulte mon esprit en Dieu mon Sauveur. Oui, Seigneur, loin de toute prétention, avec ferveur et foi, nous venons nous aussi nous prosterner devant toi, t'exalter, t'adorer, t'accepter dans nos cœurs, à l'instar de celle-là même que tu as choisie comme canal par lequel l'humanité devait recevoir le Rédempteur. Très Sainte Vierge Marie, nous nous abandonnons dans tes bras maternels. Intercède pour nous auprès de ton Fils Jésus-Christ, afin que, cette émission spéciale te concernant fasse tache d'huile dans le cœur de toute personne qui nous écoutera. Que tous reconnaissent que tu es la mère de l'Église, la mère de Dieu. Il serait malveillant et même malheureux pour nous de ne pas parler de la mère de l'Église, la mère de Dieu, la Vierge Marie, à Histoire de l'Église, pendant ou après un mois qui lui est dédié et qui est marqué par une grande solennité. En votre compagnie, nous allons faire comprendre à ceux qui méprisent la mère de Jésus ou hésitent à se confier à elle qu'ils ont tort et qu'ils gagneraient à reviser leur position. Vous êtes, comme je l'ai dit, à Histoire de l'Église avec Philomène Kofi Diako sur la 104.8 FM, Radio Maria Côte d'Ivoire.

Il arrive souvent, encore que, des personnes, par ailleurs, pleines de foi et de zèle pour l'Évangile, manifestent à l'égard de Marie une hostilité regrettable et tout à fait contraire à la lettre et à l'esprit de la Bible. Et ils perdent beaucoup de temps à critiquer les chrétiens qui honorent Marie en la proclamant bienheureuse. Pourquoi vouloir troubler les âmes simples en critiquant la Vierge Marie? Et vous qui portez le beau nom de chrétien, vous aurez à cœur de mieux garder et de comprendre la parole de vie et ainsi de rendre à la Mère de notre Seigneur l'honneur, l'amitié et la confiance que les chrétiens lui ont donnée depuis plusieurs siècles. Car, depuis tout ce temps, l'Évangile a été transmis fidèlement. Marie, Mère de Dieu, comment chercher à vous troubler? D'abord, en vous disant, Marie n'est pas la Mère de Dieu. Or, si Jésus-Christ est Dieu, sa Mère est la Mère de Dieu. Et si Marie n'est pas la Mère de Dieu, mais seulement la Mère d'un homme, Jésus, alors celui-ci n'est pas Dieu. Or, tout vrai chrétien croit que Jésus-Christ est Dieu et qu'il y a une seule personne en lui, vrai Dieu et vrai homme. Sinon, Jésus-Christ ne pourrait pas nous sauver. C'est pourquoi le Concile d'Éphèse, en l'an 431, a déclaré Marie Théotokos, c'est-à-dire Mère de Dieu, et a déclaré hérétique les Ariens qui disaient que Jésus n'est pas Dieu. Cette très importante définition du Concile d'Éphèse est d'ailleurs absolument conforme à l'Écriture. En effet, Élisabeth fut remplie de l'Esprit Saint lorsque Marie vint la visiter, c'est la visitation. Et elle dit à Marie, « Béni es-tu entre les femmes et béni le fruit de ton sein. Et comment m'est-il donné que vienne à moi la mère de mon Seigneur? Car, vois-tu, dès l'instant où la salutation a frappé mes oreilles, l'enfant a tressailli d'allégresse en mon sein. Oui, bienheureuse, celle qui a cru en l'accomplissement de ce qui lui a été dit de la part du Seigneur. » Luc 2, versets 42 à 45. Ne lisons-nous pas dans l'épître de Paul aux Philippiens que toute langue proclame que Jésus-Christ est Seigneur à la gloire de Dieu le Père? Et si l'Écriture, dans la bouche d'Élisabeth, dit de Marie qu'elle est la mère du Seigneur, tous les chrétiens du monde doivent le croire et le dire. Marie, toujours vierge. On vous trouble encore, chers chrétiens, en vous disant que Marie ne serait pas restée vierge. Elle aurait eu des enfants, des fils, après Jésus. Cherchez, par des moyens divers, à diminuer la mère de Jésus-Christ n'est pas bon signe. Ce n'est pas la meilleure manière d'honorer le Fils. Est-ce une façon de proclamer bienheureuse, comme l'Écriture nous y invite? Les arguments de ces pseudo-savants sont souvent dans l'Évangile. On emploie souvent l'expression « frère de Jésus » pour désigner ses parents, cousins ou autres. Mais ces pseudo-docteurs prétendent que ce seraient des fils de Marie par le sang. Or, il est facile à celui qui est familier de l'Écriture de savoir que, en Israël, on appelle frère
ceux qui sont parents et que cela ne signifie pas qu'ils sont de la même mère. Il en est de même encore aujourd'hui dans un certain nombre de langues. Ces gens qui veulent vous troubler disent encore que l'évangile de Saint Matthieu dit « Et il ne l'a connue pas jusqu'au jour où elle enfanta un fils et il l'appela du nom de Jésus. » Ces gens en concluent que Joseph connut Marie, c'est-à-dire s'unit à elle après. Le texte dit exactement que Joseph n'a aucune part dans la conception de Jésus.

Marie est la parole de Dieu. Il y a un autre point où les semeurs de troubles achoppent. Ils n'ont pas compris le sens de la phrase de l'Évangile qui dit « Or, il advint, comme il parlait ainsi, qu'une femme éleva la voix du milieu de la foule et lui dit « Heureuse les entrailles qui t'ont porté et les seins qui t'ont allaité, mais il lui dit « Heureux ceux qui écoutent la parole de Dieu et l'observent. » Luc 11, verset 27. Il tire argument de ces paroles pour prétendre interdire aux chrétiens et spécialement aux catholiques de proclamer Marie bienheureuse conformément à l'Évangile. Luc 1, verset 48 à 49. Or, c'est la parole de Jésus qu'ils veulent tourner contre la Vierge Marie en argumentant. Comment ne voit-il pas qu'elle s'applique magnifiquement d'abord à Marie pour avoir écouté la parole de Dieu et l'avoir observée? Marie n'a-t-elle pas écouté la parole de Dieu? N'y a-t-elle pas cru? Ne l'a-t-elle pas mise en pratique? Marie dit à l'ange Gabriel, « Je suis la servante du Seigneur, qu'il advienne selon ta parole. » Luc 1, verset 37. Bienheureuse celle qui a cru en l'accomplissement de ce qui lui a été dit de la part du Seigneur. Luc 2, verset 19. Quant à Marie, elle conservait avec soin toutes ces choses, les méditait dans son cœur. Il s'agit là de tout le récit de la naissance de Jésus à Bethléem dans la crèche. Nous n'aurions évidemment pas ce passage de l'Évangile sur Bethléem si Marie n'avait pas retenu ces choses dans son cœur. Marie, l'Immaculée Conception. La grande attaque à l'égard de la Vierge Marie, de certains, est celle qui vise l'Immaculée Conception, c'est-à-dire le fait que Marie ait été préservée du péché originel. Ceux qui s'attaquent à ce point s'imaginent créer des difficultés seulement aux catholiques. Ils ne se rendent pas compte, pour la plupart, que les orthodoxes croient exactement la même chose. Il est vrai que, sous une appellation un peu différente, ils disent qu'elle est la toute pure. L'Immaculée Conception est bien conforme à l'Écriture. Il est évident que ce n'est pas Marie elle-même qui s'est exemptée du péché originel, mais que c'est un don de Dieu. Le puissant a fait pour moi des merveilles, dit Marie, dans le cantique du Magnificat. En quoi cela serait-il impossible à Dieu de faire pour Marie ce qu'il avait fait pour Ève? Car, avant le péché originel, Ève était sans péché. Ce don exceptionnel de Dieu pour la Vierge Marie, l'Écriture le dit à plusieurs reprises. D'abord, l'archange Gabriel, qui en s'adressant à Marie lui dit « Réjouis-toi » ou « Je te salue ». Ensuite, il dit « Qui a été comblé de grâce ». On ne connaît pas dans la Bible une autre occasion où un ange salue un homme ou une femme de cette façon. Dieu dit et il le fait. La grâce exceptionnelle qui est donnée par Dieu à Marie, c'est la capacité de dire un oui parfait et même libre à la demande que Dieu lui fait d'être mère du Sauveur. D'elle-même, Marie n'aurait pas pu échapper à la marque du péché originel. Mais à Dieu, rien n'est impossible.
L'Immaculée Conception est un don absolument gratuit. Si d'aventure, quelqu'un croit que ce n'est pas possible, il diminue le don de Dieu et Dieu lui-même. L'évangéliste Saint Luc, inspiré par l'Esprit Saint, nous a rapporté la parole de l'ange. Pour troubler les simples, tel ou tel auteur croit pouvoir tirer argument du fait que Saint Augustin au 5e siècle et Saint Thomas au 13e siècle pensaient que la Vierge Marie n'avait pas pu être exemptée du péché originel. C'était une question difficile. L'Esprit Saint, qui assiste l'Église depuis la Pentecôte et la conduit à la vérité tout entière, a inspiré l'Église d'interpréter l'Écriture

La prière de la Vierge Marie. Nous voulons humblement essayer de dire à toutes ces personnes qui éprouvent des difficultés à prier la Vierge Marie que celle-ci peut prier pour nous. Comme l'Écriture est le meilleur moyen de les aider, allons donc à l'Écriture. Souvenez-vous de l'histoire de Jacob et d'Ésaü. Ésaü avait vendu son droit d'aînesse. Lorsque Isaac fut devenu vieux, Rebecca voulut obtenir pour son fils Jacob la bénédiction paternelle. Isaac était devenu aveugle. Rebecca revêtit son fils Jacob des habits de son frère et obtint la bénédiction. Rebecca est la figure de la Vierge Marie. La Vierge, qui nous aime chacun comme Rebecca aimait Jacob, nous revêt des habits de son fils aîné Jésus-Christ. La Vierge Marie n'est pas la source de la grâce de Dieu, mais son cœur est tout pur, tout brûlant de l'amour de Dieu, tout uni au cœur de Jésus-Christ, et désire notre salut et supplie son fils Jésus-Christ de nous revêtir du manteau du salut, la grâce de Dieu. C'est pourquoi, comme Saint Jean, nous pouvons prendre Marie chez nous. Elle sera pour nous une mère encore meilleure que Rebecca pour Jacob. Certains disent, vous ne pouvez pas prier la Vierge Marie, toute bienheureuse qu'elle soit, et ceux qui sont morts ne peuvent rien faire. Notez bien la contradiction dans la vie. Vous admettez bien que l'on puisse prier les uns pour les autres, mais après la mort terrestre, plus rien. N'avez-vous pas lu que sur le mont Tabor, Jésus transfiguré s'entretient avec Moïse et Élie? Et ne lisez-vous pas dans l'Évangile que Jésus dit au bon larron, ce soir même, tu seras au paradis avec moi? Alors, Moïse, Élie et le bon larron, oui, mais pas Marie, la comblée de grâce, celle que toutes les générations doivent proclamer bienheureuse, ne serait pas au ciel de Dieu, mais le bon larron est dans l'Apocalypse. Ne serait-elle pas dans le cortège de ceux qui suivent l'agneau partout où il va, Marie et l'Esprit-Saint? À l'Annonciation, Marie dit oui à la parole de Dieu, accueille le don de l'Esprit-Saint et donne Jésus au monde. À la Pentecôte, les apôtres, avec la Vierge Marie, disent oui à la parole de Dieu qu'ils ont entendue. Ils reçoivent l'Esprit-Saint et ils vont donner Jésus au monde par la prédication. Certains traitent les apparitions de la Vierge Marie comme des situations diaboliques. Bien au contraire, ce qui crée la division, c'est ceux-là qui sont du côté de Satan, du côté du diable. Car l'Esprit Saint appelle à l'union. Dans les messages de la Vierge Marie, y a-t-il des paroles antichrist? Non. Bien au contraire, elle appelle à la paix, à l'entente, à l'amour, à la prière, afin que son Fils exauce nos prières. Comme le disait Saint Jean-Paul II le 7 décembre 1983, ce qui distingue la Vierge Marie de Nazareth parmi toutes les créatures, c'est la plénitude de grâce qui se trouve en elle. Ce n'est pas seulement que Marie ait reçu des grâces. En elle, tout est dominé et dirigé par la grâce dès l'origine même de son existence. Tout en elle est harmonie et la beauté de l'être divin se reflète en elle de la manière la plus émouvante. Fin de citation.

0: chers auditeurs et auditrices. Permettez que je traduise littéralement un adage du terroir qui dit ceci. La présence d'une mère aux côtés d'un fils lui procure un bon parfum. Une mère demeure une mère, quel que soit son handicap, sa pauvreté, sa vieillesse, ses défauts, son obscurantisme. Quels que soient les différends entre les enfants, la mère ne doit pas être rejetée, négligée. C'est à cela que le bon sens nous appelle. Aucun problème aussi gravissime ne peut et ne doit expliquer le mépris d'une mère. A fortiori, la mère de Dieu, celle dont le fiat, a permis que le Verbe de Dieu devienne chair. À travers Jean, c'est à chacun de tous ceux qui se proclament disciples de Jésus que Marie a été confiée. Tous ces chrétiens qui méprisent la Vierge Marie doivent savoir qu'ils pensent avoir tout, mais manquent de ce parfum spirituel que seule la Mère de Dieu apporte à tous ceux qui implorent son intercession. Jamais nous n'avons adoré la Vierge Marie, mais nous lui sommes reconnaissants. L'absence d'un tombeau terrestre de la Vierge Marie devrait interpeller ceux qui doutent du grand mystère qui enveloppe cette femme. Dieu vraiment ne cessera de nous étonner. Merci à vous tous qu'il a porté dans vos familles, dans vos maisons, dans vos services, dans vos cœurs. Qu'elle vous couvre de son manteau virginal et que, par son intercession, le Christ vous accorde, à vous qui implorez ses faveurs, la joie de les recevoir toutes par elle. 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
3: le chapelet des larmes de sang de Marie.